0: grossissait à outrance les conséquences. Depuis que je marche avec Dieu, l'échec a pris une toute autre dimension. Il fait toujours mal, bien sûr, mais je garde confiance. L'important désormais est de continuer à marcher dans la bonne direction. Et j'aime à me fixer de nouveaux défis, pas n'importe lesquels. Je les choisis en accord avec le but de ma vie. Les expose au Seigneur. Je prie pour réussir. Et le Saint-Esprit aidant, le temps faisant son œuvre, les projets se précisent, prennent corps et le moment venu se réalise. Paul avait compris la leçon. Le cœur meurtri, découragé sans doute, il partit pour Corinthe. Et là-bas, l'Évangile connut un véritable succès. L'échec est un menteur lorsqu'il nous dit « c'est fini ». Car après l'échec vient la réussite. Votre prochaine chronique aura pour titre « L'homme aux 23 échecs ».
1: Cette chronique de John Graz est extraite de son livre « Réussir en 2 minutes chrono » aux éditions Vie et Santé.
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0: Anna Borges, bienvenue au micro de Un Art de Famille. Merci de nous retrouver une nouvelle fois.
1: C'est avec plaisir.
0: Plaisir est partagé. Je rappelle que vous êtes formatrice à la transmission auprès des enfants et que donc vous intervenez régulièrement à ce micro pour nous parler de ces sujets-là. Aujourd'hui, vous avez choisi de nous parler d'un sujet précis et important dans nos vies, c'est la réussite. Par rapport à la vie en général, réussir sa vie, réussir ses études. Et vous souhaitez qu'on s'arrête un peu sur ce mot pour en redéfinir un peu les contours ?
1: Je crois qu'on revient toujours au même besoin en tant que parent de prendre un petit peu de hauteur pour ne pas se laisser enfermer par des situations concrètes et quotidiennes, par des fois des situations difficiles aussi à gérer. La réussite me paraît être l'aboutissement de l'éducation. Mais après, le piège serait de se tromper sur la notion de réussite. Qu'est-ce que réussir ?
0: Oui, alors c'est une grande question. Qu'est-ce que réussir, Anna Borges ?
1: Il me semble que la notion de réussite, c'est vraiment la pleine réalisation de soi. On réussit sa vie, ce n'est pas lié au compte bancaire, même s'il y participe, bien entendu. Ce n'est pas lié à des diplômes, même si cela participe. Je crois que c'est lié à une intime conviction que l'on est là où il faut être, à sa place. Pour rebondir sur l'image de la graine que j'avais utilisée dernièrement dans une de vos émissions, est-ce que la graine est dans le bon terrain ? Est-ce qu'elle est dans le bon contexte géographique ? Voilà. Est-ce qu'elle remplit sa fonction ? L'important n'est pas d'être tel arbre ou tel autre, c'est de pouvoir accueillir des nids, c'est de pouvoir être une source qui à la fois s'épanouit soi-même, mais qui devient aussi épanouissante pour l'environnement. Et on voit dans la nature combien ce cycle est important. L'arbre ne vit pas pour lui-même. Les graines, tombent, ça donne d'autres arbres, il accueille, il est lieu d'accueil. Il est aussi un lieu de vie pour l'environnement, etc. Il peut être utile à l'homme également. Et donc, je crois que ces notions-là permettent aux parents de savoir si ce qu'il est en train de construire avec son enfant, avec son jeune, va l'aider au fur et à mesure à s'épanouir dans cette pleine réalisation de l'être.
0: Donc, ça veut dire qu'il faut être vraiment en capacité de prendre du recul par rapport à la société dans laquelle on évolue, par rapport aux différentes pressions qu'on peut avoir, par rapport au regard des autres aussi.
1: Oui, tout à fait. Et des fois, je trouve que c'est ce qui manque énormément, parce que nos vies font qu'on a la tête dans le guidon, si vous me permettez l'expression, qu'on est souvent en train plutôt d'être dans des modes action-réaction, et donc on n'a pas toujours la capacité ou la possibilité de prendre de la hauteur sur le pourquoi de nos rôles et de nos actions. Alors c'est important de regarder à certains moments nos enfants sous ces angles-là, et pas uniquement, il a de bonnes notes, donc c'est super. Il a de mauvaises notes, mince, ça pose problème, il faut que je trouve une solution. Même si tout cela est important aussi. Mais par exemple, un enfant qui pose des problèmes scolaires, ça devient vite un cas. Parfois, les parents ne savent plus quoi en faire. Il est ballotté d'une école à une autre. Il est étiqueté par les enseignants, voire par la famille, voire par justement
0: ses camarades aussi.
1: Ses camarades, comme celui-là. On met tellement d'étiquettes qui peuvent enfermer l'enfant et le jeune dans une situation qui malheureusement est difficile aussi pour lui, et dans laquelle il est certainement aussi en souffrance. Et donc le parent, c'est la seule modalité qu'il a pour évaluer la réussite de son enfant, est une réussite scolaire, par exemple, il va être accablé. Et il va avoir l'impression que vraiment son enfant n'a aucun avenir, etc. Parfois, on a le piège aussi quand un enfant fonctionne très bien. Parce que du coup, il y a des enfants qui sont tellement dociles, qui rentrent tellement bien dans les moules qu'on leur propose. Et donc, le parent doit aussi être dans ce regard autre qui, ok, tu peux faire tout ça, mais dans quoi est-ce que tu es le plus heureux ? Dans quoi est-ce que tu vas le plus t'épanouir ? Voilà. Et pas simplement faire les choses parce que je peux le faire. Voilà. Et donc, voyez, cette ouverture, ce questionnement autour de l'enfant et du jeune est, me semble-t-il, indispensable pour un parent, parce qu'autrement, il peut se faire enfermer lui-même dans le devenir de son rôle d'éducateur.
0: Anna Borges, merci pour votre participation à cette émission. C'était donc un air de famille. On se retrouvera bientôt pour de nouvelles chroniques. Merci, au revoir.
1: Merci.
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1: Marino va continuer avec toi, c'est trop bon de t'écouter. Alors, quelle promesse biblique souhaites-tu nous partager aujourd'hui ?
2: La promesse que je veux partager avec vous aujourd'hui, elle se trouve dans le Nouveau Testament. Dans le livre de Luc au chapitre 19, et c'est une histoire que vous connaissez peut-être déjà, c'est l'histoire de Zachée.
3: Ah, monsieur est là.
2: Voilà. Raconte-moi. Alors, pour ceux qui ne le connaissent pas, je vous le resitue rapidement. Zachée, c'est pas l'homme le plus populaire de sa ville, c'est un collecteur d'impôts. Il est vu vraiment comme un traître, plutôt que comme un homme de valeur sur qui on peut compter. Et pourtant, quand il apprend que Jésus va traverser sa ville ce jour-là, Zachée a la curiosité de vouloir monter dans un arbre pour voir passer Jésus. Jésus, quand il arrive à sa hauteur, il va l'interpeller au verset 5 en lui disant « Zachée, dépêche-toi de descendre car il faut que je m'arrête aujourd'hui chez toi ». Ça, je pense que Zachée, il ne devait pas s'y attendre. Jésus voulait carrément venir chez lui. Alors, est-ce qu'il va répondre à cette invitation ou se trouver une excuse pour se défiler ? Non, non, Zachée, il va accepter, il va recevoir Jésus avec joie chez lui et ça va vraiment transformer sa vie. Et je crois qu'aujourd'hui encore, Jésus, quand il passe sur notre chemin, il nous interpelle et il dit « Hé, descends de la planque dans laquelle tu t'es mis parce que c'est aujourd'hui, je viens chez toi. »
3: Jésus nous dit qu'il veut être chez nous, qu'il veut passer du temps avec nous, qu'il veut passer du temps avec toi, qu'il veut que tu acceptes son invitation, même devant la foule autour. Est-ce que tu es prêt à accepter cette invitation, même avec la foule autour ?
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2: Bienvenue à notre post-it. Aujourd'hui, on va voir un texte en que Jésus, il a maudit un arbre. Alors, si cela t'intéresse, il faut écouter ce post-it jusqu'à la fin. On va voir un texte qui se trouve en Marc, chapitre 11, et du verset 12 jusqu'à 14. Il dit comme ça le texte. Le lendemain, comme il sortait de Béthanie, il eut faim. Apercevant de loin un figuier qui avait des feuilles, il alla voir s'il trouvait quelque chose. Mais en y arrivant, il n'y trouva que des feuilles, car ce n'était pas la saison des figues. Il lui dit alors que plus jamais personne ne mange un fruit de toi. Et ses disciples entendirent. Quand je lis ce texte, j'ai l'impression que c'est vraiment injuste. Pauvre arbre, il lui n'avait rien fait de mal. Et en fait, il va avoir cette malédiction sur lui. En plus, malédiction qui vient de Jésus. Jésus qui est amour, compassion. Pourquoi il va faire ça à un arbre qui n'avait rien fait? Et qu'en plus, c'était vraiment pas de sa faute parce que les figues, ils apparaissent, comme vous savez bien, en été. Et là, bien sûr, lorsque Jésus s'approche de lui, il ne peut pas avoir des fruits. C'est impossible. Il avait pourtant beaucoup de feuilles. Alors pourquoi il y a cette situation injuste dans la parole de Dieu? Vous savez, il y a des paraboles dans la Bible. Et il y a certaines paraboles que Jésus a racontées. Mais là, on a une parabole que Jésus il a fait une mise en scène. Il a profité de l'existence de cet arbre avec beaucoup de feuilles pour nous donner une leçon à nous, mais bien sûr à ses disciples. C'est vrai qu'on attend toujours le bon moment. On attend que les bonnes choses arrivent dans les bons moments, dans les moments que ces choses ont été prévues d'apparaître. Mais c'est vrai qu'il y a beaucoup de choses qui sont bonnes et qu'on a prévu un moment dans le futur pour qu'elles puissent arriver, qui pourraient déjà arriver aujourd'hui, qu'on pourrait mettre déjà en place aujourd'hui. On fait beaucoup de promesses, on se dit un jour je vais faire ceci, un jour je vais faire cela, je vais réformer ça dans ma vie, je vais m'approcher plus de Dieu. Mais en fait, toutes ces choses qu'on dit un jour on fera, on peut déjà les faire aujourd'hui. Ce que Jésus essaie de dire, c'est que lorsqu'on fait des promesses et qu'on les met dans le futur, c'est comme des feuilles. On met des feuilles et des feuilles et des feuilles. Mais le fruit, c'est lorsqu'on arrive à quelque chose qu'on a promis, quelque chose qu'on a projeté dans notre vie. Alors, qu'est-ce que tu vas décider aujourd'hui? Continuer à produire des feuilles, continuer à produire des discours que peut-être un jour tu vas faire ceci ou cela? Ou est-ce que tu choisis avec Jésus d'avoir le fruit aujourd'hui? Prends ta décision.
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0: 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Il est 4h.
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3: Ça, depuis que je suis jeune, je dis bon, bah moi, pour me définir, il y a deux choses qui sont essentielles, la musique et la foi. On peut pas enlever l'un des deux. Les deux font partie de moi. Mmh. Si on doit me définir aujourd'hui, Ensu, tu es qui ? Je suis une musicienne, j'apprends le piano, et en même temps, je suis chrétienne et je crois en Dieu. Oui, depuis que je suis petite, oui. Mes parents étaient dans l'église, ils allaient à la chorale, donc j'avais 4 ans, je tournais partout autour et je chantais les chants malgaches, et je comprenais pas ce que je racontais, hein, mais je le chantais pareil. Donc oui, enfin, les deux ont toujours été liés.
2: Voilà qui est dit et qui définit notre invité, la musique et la foi. Nous avons le plaisir de recevoir Nitso dans C'est vous l'histoire aujourd'hui. Bonjour et bienvenue. Et Nitso Araba Onaritampo a une 30aine d'années et tous ceux qui la côtoient, notamment ses choristes, peuvent témoigner de son enthousiasme et d'un dynamisme qui les booste. Notre journaliste François Sergi l'a rencontré et interrogé sur ce qui fait sa passion, la musique. Née à Marseille, c'est là-bas que nous la rejoignons sans plus attendre.
4: Ensu, bonjour.
3: Bonjour.
4: Nous sommes ici dans une église où vous officiez comme chef d'une chorale mixte, d'une quinzaine de personnes à peu près.
3: Oui, une quinzaine.
4: Voilà. Est-ce que c'est facile de diriger des personnes qui ne sont pas professionnelles, en fait, chanteurs amateurs, dont certains peuvent même parfois chanter un petit peu faux? C'est pas frustrant pour...
3: Non. Moi, j'aime. Enfin, le travailler avec des professionnels, c'est un avantage, c'est qu'on peut faire tout et n'importe quoi à un professionnel. Mais dans mon métier, j'ai appris à enseigner le piano à des enfants qui, à la base, ne connaissent rien à la musique. J'aime l'idée de transmettre ma passion à des gens qui, a priori, n'ont pas forcément un bagage pour faire de la musique. Donc, pour moi, ça a été un challenge parce que c'est la première fois en fait que je me suis retrouvée catapultée chef de chœur. Mais j'aime un peu les défis, j'aime beaucoup les défis. Donc non, c'est pas compliqué. Je pense que le principal, c'est d'essayer d'être à l'écoute, essayer aussi d'avoir de l'énergie et d'être patient.
4: Et vous avez le plaisir d'entendre au bout du compte quelque chose.
3: Mais je pense que c'est ça aussi qui est le plus motivant, en tout cas, enfin pour moi, que ce soit avec mes élèves ou que ce soit à la chorale, le plus motivant, c'est toujours ce qu'on obtient à la fin, ce qu'on arrive à en tirer, et c'est toujours très intéressant de justement avoir des personnes avec des personnalités différentes, avec des caractères différents, des voix différentes, qui dans le cadre de la chorale ne forment plus qu'une seule voix, un seul cœur, et on part de justement 20 voix différentes pour finalement avoir 4 voix qui s'enchaînent et qui s'imbriquent, mais qui en même temps ne sont pas les mêmes, mais qui forment une unité, que si on enlève une, ça ne fait pas tout à fait la même chose. Et le résultat est forcément... Enfin,

0: tout tracé, bien
1: non,
0: sûr.
1: Pas du tout. Non, non. Je voulais faire d'autres choses. J'ai toujours eu la musique, j'ai toujours eu la passion de la musique. Mais en fait, c'est revenu au fur et à mesure. Il y a un temps où j'ai arrêté de faire du piano quand j'ai eu 18 ans. Pendant 4 ans, j'ai plus touché. Et puis, j'y suis revenue en faisant en fait l'accompagnement de la chorale de la fac de théologie d'Aix. Et je me suis remise comme ça. Et là, en fait, à un moment donné, bon, j'ai essayé de faire d'autres études, puis ça a fonctionné pas bien. Donc, on se pose la question, je suis faite pour quoi ? Qu'est-ce que je sais faire sans trop me forcer, puis que j'aime vraiment ? Puis là, la réponse, c'est la musique. Alors, on est surpris, on a de grands yeux, on se dit, mon Dieu, pourquoi ça ? Et en fait, au final, depuis, oui, la voie est toute tracée.
0: Relie votre foi chrétienne à votre passion musicale.
1: Le Seigneur me donne des dons. En tout cas, moi, je pense qu'il m'a fait grâce d'un don. Et souvent, on m'a dit, oui, ben, quand on donne un don, il faut savoir l'utiliser, le rendre. Alors, au début, c'est comme, oui, enfin bon, ça dépend. Hein. Le Seigneur m'a donné un don et j'essaie de l'utiliser justement pour lui rendre grâce. Et voilà, puis je trouve que les chants sont beaux, mais j'ai un amour particulier pour les chants de cœur. Et quand ça porte un message comme ça, qui est en fait un message d'amour, parce que les chants qu'on chante de chants chrétiens sont des messages d'amour, hein, je trouve qu'il n'y a rien de plus beau et de plus porteur, voilà, qui vient toucher les cœurs, toucher les âmes. Donc que ce soit de gens qui croient, que ce soit de gens qui ne croient pas, parce que je pense que c'est tout aussi important. Et j'aime justement encore plus être confronté à des gens qui ne croient pas forcément et apporter en fait ce message d'espoir et d'amour. C'est comme ça que je relie les deux.
0: Donc mon job, c'est un service rendu, c'est un ministère,
1: c'est
0: littéralement.
1: Oui, c'est ça. Alors, le mot ministère, pour moi, je trouve ça lourd de sens. Une fois, tu as un ministère, oui. Wow. Donc, oui, mais oui, en fait, oui, c'est, on essaie. Enfin, moi, je sais que dans ma vie, souvent, enfin, en tout cas, dans ma foi, j'ai souvent été proche de Dieu. Puis, à un moment donné, j'avais un ministère avec les jeunes. Puis après, c'était hop, non, finalement, non, j'en ai marre, je vais faire autre chose. Donc, on s'éloigne un peu de tout ça. Puis, au final, il me ramène toujours là où il faut que je sois. C'est comme quand il fallait prendre la chorale, on m'en a parlé, puis j'ai lutté, hein, non. Puis à un moment donné, ben, ça dans la tête, ça tourne, puis ça devient comme une évidence. Tu dis, bon, ça va, j'ai compris, quoi. Donc oui, ministère, mais c'est un mot que je trouve lourd de sens, et je sens de grosses responsabilités derrière ce mot-là, ça me... Mais ça va.
0: Quel est votre chant ou votre musique préférée ?
1: On va dire que si je dois choisir un chant ou quelque chose qui vient me chercher le plus, c'est le Requiem de Mozart. La dernière chose qu'il ait composée avant de mourir, c'est donc fait sur un Requiem, c'est fait sur une messe catholique, donc vous avez tout ce qui va avec. Mais c'est d'une puissance qui... Enfin, déjà, c'est extrêmement bien écrit, musicalement parlant, hein, c'est Mozart. Mais ça vient chercher, c'est... Moi, quand j'écoute ça, et pourtant, Mozart n'est pas mon compositeur préféré. Mozart pour piano, j'aime pas du tout. Ça m'énerve, je vois pas l'intérêt. Même si, comme c'est un classique, il faut en faire. Hein. Mais le Requiem de Mozart reste... Enfin, ça vient me chercher, c'est une musique que je trouve...
0: Mais c'est tragique, non ? C'est,
1: oui,
0: c'est
1: bah,
0: triste.
1: Y a, ben, oui, puis non, parce que ça passe un peu par tous les états. C'est de la colère de Dieu, puis ensuite c'est les larmes du pécheur. Donc il y a un peu tous les états. Et je pense que c'est en ça aussi qu'on se retrouve, c'est que je pense que dans notre vie, enfin en tout cas moi, si je parle de moi, de ma vie chrétienne, c'est pas tout beau, tout rose tout le temps. Hein. Il y a des moments donnés où c'est... Seigneur, tu m'énerves, j'en ai marre, je comprends rien.
0: Voilà, et là, vous arrivez à musicalement ou vocalement à trouver des chants ou des musiques qui correspondent à ces états de colère ou de tristesse.
1: Oui, bien sûr. Oui. Mais moi, j'ai souvent la musique, c'est une traduction, enfin, la traduction des émotions. Hein. Les compositeurs qui ont écrit des choses, c'est comme un livre, en fait, sauf qu'on écrit ça, au lieu d'écrire avec des lettres, on écrit avec des notes. Donc, selon ce qu'on ressent, bah, à un moment donné, oui, vous avez des morceaux qui sont beaucoup plus violents que d'autres. Vous avez des morceaux très romantiques, ou si vous êtes dans un état très fleur bleue. Moi, quand j'étais jeune, j'étais très fleur bleue, c'était Chopin, romantique. Après, je suis passée dans un état où c'était beaucoup moins fleur bleue et un petit peu plus contrasté. Donc, mon compositeur préféré reste Brahms. Brahms, parce que vous avez plein d'états en un morceau, parce que c'est des gros sons, mais parce qu'en même temps, c'est très lyrique, donc c'est très doux, donc c'est un côté romantique aussi. Donc, c'est ça que j'aime. En fait, j'aime les contrastes. Donc, le Requiem de Mozart aussi, parce que, ben, justement, il y a un peu tous les états du Seigneur, pardonne-moi, je pleure, à je sais que t'es fâché, ou à oui, je touche les anges. Enfin, bon, il y a un peu de tout. Et c'est ça que j'aime, cette espèce de diversité.
2: On marque une courte pause, musicale bien sûr, parce que cette circonstance, avec une artiste aujourd'hui disparue, mais qui a inspiré notre invitée, la très grande Whitney Houston.

0: suis plus touchée par la voix et l'émotion que forcément les mots.
1: C'est ça qui vous importe.
0: Ouais. Ouais. Moi, il faut vraiment que... Mais c'est comme quand j'écoute un morceau, que ce soit un élève ou peu importe, je préfère être touchée, qu'il y ait des erreurs, mais que quand on joue, il y ait l'âme derrière, plutôt qu'un bon technicien, parce que je m'ennuie, en fait. Quand j'entends quelqu'un qui est très, très bon, mais il n'y a rien, je trouve ça vide, ça ne me plaît pas, je m'ennuie. Donc, je préfère quelque chose d'un peu fêlé ou brisé, ou... mais qu'on sente qu'il y ait comme une âme dans ce qu'on joue, dans ce qu'on chante, qui est... voilà, il faut que ce soit habité.
1: C'est un bon antidépresseur, la musique?
0: C'est le meilleur du monde. Moi, je sais, moi, je dis souvent, moi, la musique, ça dépend aussi de mes émotions. Si, par exemple, à un moment donné, je ne vais pas bien, je vais des fois écouter la musique aussi un peu triste, voilà, qui traduit un peu les émotions qu'on a sur le moment.
1: Ça aide à les exprimer, finalement.
0: C'est ça. Ça aide à les exprimer. Puis après, quand on est forcément dans... quand on se sent bien et qu'on va bien, oui, on a plus envie d'écouter de la musique un peu péchue. Pour moi, oui, ça traduit beaucoup les émotions et ça met un beau. Mais des fois, ça met des mots sur des émotions qu'on n'est pas capable de sortir ou des mots qu'on n'est pas capable de dire.
1: Et en deux mots, et pour terminer, votre foi qui a été ici exposée comme une évidence, comment est-ce qu'elle est née? Comment est-ce qu'elle s'épanouit? Est-ce que c'est en lien précisément avec la musique aussi? La musique vous a aidé à entretenir votre foi?
0: Oui, je pense. Mais les deux.
1: Les cantiques.
0: Moi, j'ai toujours dit, et je le pense toujours, hein, mais j'ai dit ça depuis que je suis jeune, j'ai dit, moi, pour me définir, il y a deux choses qui sont essentielles, la musique et la foi. On ne peut pas enlever l'un des deux. Les deux font partie de moi. Donc, je pense vraiment que les deux me définissent. Si on doit me définir aujourd'hui, Ensou, tu es qui? Je suis une musicienne, j'apprends le piano. Et en même temps, je suis chrétienne et je crois en Dieu. Les deux sont liés, les deux font partie de moi. Oui, depuis que je suis petite, oui. Mes parents étaient dans l'église, ils allaient à la chorale. Donc, j'avais 4 ans, je tournais partout autour et je chantais les chants malgaches. Et je ne comprenais pas ce que je racontais, hein, mais je le chantais pareil. Donc, oui, les deux ont toujours été liés.
1: Ça n'a jamais été remis en question, puisque...
0: La musique.
1: La musique, vous avez dit que vous aviez eu des moments où vous l'aviez un peu quitté momentanément.
0: Oui.
1: Hein.
0: Oui.
1: Pour la foi, c'était aussi la même chose.
0: Moi, j'admire si les gens sont capables de rester toute leur vie à fond de Jésus, à fond de Dieu tout le temps, sans jamais douter. Oui, il y a des moments où on s'éloigne un peu, puis parce qu'on veut tester d'autres choses, puis parce qu'on se dit oui, on sait que t'es là, mais attends, moi, je vais aller faire un truc plus sympa là, 2 minutes. Puis au final, on y revient toujours. Pour moi, en tout cas, ça fait partie de moi. C'est comme l'air que je respire. Donc à un moment donné, on a beau vouloir fuir, on finit toujours par y revenir.
2: Vous avez sans doute remarqué, ça a dû vous le faire aussi, au contact de certaines personnes, on a la pêche. Elles vous communiquent leur énergie, leur foi en la vie, elles vous boostent en somme. Nitso, notre invité, fait partie de ces gens-là et nous la remercions pour son témoignage énergisant. Alors pour les jours suivants, je vous invite à aller encore et toujours sur notre site parole.fm où vous pouvez retrouver toutes les émissions concoctées par l'équipe de Radio Réveil. Vous y trouverez de ces témoignages qui encouragent. Et moi, je vous laisse parce que j'ai solfège. Hein. Alors je vous embrasse et à très bientôt. Bye bye.
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1: Bienvenue pour notre émission Petits sujets psychologiques et nous sommes avec Éléonore Tarlet. Bonjour.
2: Bonjour Oscar.
1: Alors vous êtes psychologue et psychothérapeute et il n'est pas rare que dans nos émissions vous évoquiez la thérapie EMDR, Éléonore. Alors vous l'avez déjà expliqué à plusieurs reprises à ce micro, mais comme on dit que communiquer c'est répéter, donc nous allons y revenir aujourd'hui. Et donc, rappelez-nous, qu'est-ce que c'est EMDR et déjà, qu'est-ce que ça veut dire EMDR?
2: Alors, c'est un sigle anglophone parce que ça a été découvert par une américaine qui s'appelle Francine Shapiro. Et EMDR, ça veut dire Eye Movement Desensitization Reprocessing.
1: Ce qui veut dire
2: en gros, thérapie de réparation et de reprogrammation par les mouvements oculaires.
1: D'accord, donc ça se passe avec les yeux aussi.
2: Ça se passe avec les yeux. Alors en fait, elle a fait labelliser le sigle avec les yeux, mais on s'est aperçu que finalement c'était aussi efficace en termes de retraitement avec d'autres SBA. Alors attention, SBA, ça veut dire stimulation bilatérale alternée. Donc ça peut être effectivement les yeux qui vont de droite à gauche, oui. Ça peut être aussi des sons alternés et ça peut être du tapping alterné. Voilà, parce que c'est D'accord. des stimulations bilatérales alternées. D'accord. Donc ça permet le reprocessing, enfin, ça permet le retraitement des informations.
1: Et alors, en psychologie, il y a plusieurs modèles. Est-ce que vous pouvez nous dire sur quel modèle ça se base,
2: alors,
1: l'EMDR?
2: Les psychothérapies ont chacune leur théorie de référence ou de rattachement, ou de modèle théorique, de modèle scientifique. Et l'EMDR, il repose sur une théorie que l'on appelle le modèle TAI, oui. Qui veut dire traitement adaptatif de l'information. C'est-à-dire qu'en gros, soit le cerveau a traité les informations de façon adaptée, et là, il n'y a pas de trauma, en fait, tout va bien. Soit le cerveau n'a pas traité les informations de façon adaptée. Et là, ça peut créer des informations dysfonctionnelles ou en tout cas une interprétation de la réalité qui est erronée. Comme si on avait installé des logiciels avant en fonction de certains contextes de violence ou de carence et que ces logiciels continuaient à interpréter la réalité avec un certain filtre ou une certaine teinte. Et c'est ce qui donne en fait les symptômes. Donc quand on arrive avec des symptômes, que ce soit des tocs, des crises d'angoisse, des dépressions récurrentes ou des troubles de personnalité, ça veut dire que le cerveau a une certaine façon de coder, d'interpréter la réalité et les événements qui génèrent ces symptômes. Donc nous, on parle de quelque chose de dysfonctionnel. Et en EMDR, on va aller faire ce qu'on appelle un plan de ciblage. On va cibler pour repérer l'origine et les événements à l'origine de ces informations dysfonctionnelles actuelles.
1: Et alors ça veut dire qu'on pratique l'EMDR ou alors on met en place cette thérapie sur des contextes bien particuliers, on ne le fait pas pour n'importe quoi?
2: Alors on peut le faire pour n'importe quel symptôme, oui. Il a été vraiment recommandé par les hautes instances de santé, l'OMS, le CNRS, pour les traumas simples. Donc là on a bien repéré, par exemple on a beaucoup parlé des victimes du Bataclan, ou lorsqu'il y a des attentats, alors ça peut être un deuil, ça peut être un accident de voiture. Nous on parle de trauma simple, c'est-à-dire un événement qui arrive à l'âge adulte et qui a lieu qu'une fois, mais c'est aussi une indication très pertinente pour des traumas précoces et complexes qui génèrent des symptômes au quotidien.
1: Et alors, est-ce que vous pouvez nous expliquer comment ça marche exactement? Vous avez expliqué qu'il y avait des mouvements des yeux et comment ça marche et quel impact ça a sur le cerveau?
2: Alors, comment ça marche? C'est-à-dire que ça repose sur le principe en fait que chaque organe dans notre corps, tout a une fonction d'autoréparation. Donc ça, on le voit par exemple la peau, si on se coupe la peau, en fait, on sait qu'on va se désinfecter, peut-être on va mettre un pansement, on va faire quelques points, mais la peau, elle a son propre programme d'autoréparation. On n'a pas besoin d'intervenir en plus. L'os, pareil, on se casse un os, on sait que l'os peut se réparer. Alors, ça paraît normal aujourd'hui, mais si on remonte très longtemps avant, peut-être on aurait dit ça aux gens, votre os va se réparer, on aurait trouvé ça fou. Or, aujourd'hui, on sait comment faire. On va juste permettre qu'il soit dans le bon axe, mais on va laisser faire la nature. Mmh. Et le cerveau, c'est aussi un organe qui a sa fonction d'autoréparation. Et comment il se répare ? Eh bien, en fait, ça va être la nuit. En fait, comme s'il faisait un peu une mise à jour disque dur, si on peut dire, si on prend une analogie avec les ordinateurs. Et il va reprocesser des données. Et ça, on le voit, puisqu'en fait, il va rêver, le cerveau. Et quand on rêve, on a des images, mais on a aussi des émotions et des sensations. Donc on peut rêver qu'on est très en colère et puis qu'on dit sa façon de voir les choses à quelqu'un qui nous a blessés. On peut rêver d'impuissance, c'est-à-dire par exemple, on va avoir un accident de voiture et puis on essaye d'actionner le frein et le frein ne fonctionne pas en fait. Et on se réveille parce qu'on est rentré dans une autre voiture. On peut avoir des rêves de tristesse. Si par exemple il y a eu un décès, c'est tout à fait normal que le cerveau il aille reprocesser, il aille retravailler dans cette zone-là pour vous permettre de le digérer. Donc quand on parle de digestion, là encore c'est une métaphore, mais ça passe vraiment beaucoup plus par les molécules, par la chimie, par le physiologique que par l'intellect. Hein. La réparation, elle est vraiment foncièrement métabolique.
1: Et alors moi ce que je voudrais savoir, Éléonore, c'est quand on bouge les yeux, comment voilà. ça impacte le cerveau ?
2: Alors je vous parlais du rêve. Oui. On rêve pendant la phase du sommeil paradoxal, il y a plusieurs types de phases, et surtout qu'on fait une phase REM pendant ce type de sommeil paradoxal, donc REM là encore, ça veut dire Rapid Eye Movement, ça veut dire qu'on fait des balayages oculaires. Et ça, vous avez peut-être pu le voir quand on va vérifier que nos enfants dorment bien, parfois ils ont les paupières avec les yeux qui bougent en dessous, on voit les globes oculaires.
1: Je vois bien de quoi vous voulez parler.
2: Eh bien, c'est qu'ils sont en train de reprocesser. Ils font des balayages oculaires parce qu'en fait, leur cerveau est en train de rêver et de retravailler sur un événement soit de la veille, soit un peu plus ancien. Et c'est pour ça aussi que parfois il y a des terronocteurs ou des cauchemars. L'enfant répare des choses qui ont été difficiles pour lui et il a un peu du mal. Voilà.
1: D'accord.
2: Donc le cerveau, tant qu'il n'a pas fini de réparer, il y retourne. Et c'est ce qui explique aussi les rêves récurrents ou les cauchemars récurrents. Si, tant qu'il n'a pas trouvé d'issue, il rivote, en fait, il vous redonne une opportunité d'aller réparer ça. Alors, puisque le cerveau répare avec le rêve et les balayages oculaires, cette phase REM, eh bien du coup, Francine Shapiro a découvert que quand on allait évaluer, on va demander à la personne de penser à un certain souvenir qu'on aura identifié comme étant sur le canal d'information dysfonctionnelle, et on met en route les balayages oculaires. Donc, en gros, alors c'est plus complexe que ça, mais en gros, on demande à la personne de penser à ce souvenir, et on met en route les balayages oculaires. Et là, nous on dit du matériel qui va venir, donc ça peut être des pensées, des images, mais ça peut être aussi surtout des sensations. J'ai une boule dans la gorge, ou je me sens oppressée, ou j'ai mal au ventre, ou des émotions. Je me sens très en colère, ou je me sens triste, et voilà. Donc le cerveau va aller réparer, quand je disais métabolique, par des situations, des images, des pensées, mais aussi surtout parce qu'il avait coincé, qui était resté encapsulé dans le corps à l'identique avec les sensations et les émotions. Donc voilà, le reprocessing, c'est vraiment global. Et c'est en ça que le MDR a vraiment une force, parce qu'on ne reste pas qu'au niveau cognitif, au niveau intellectuel. On permet vraiment d'aller désenquister ce trauma et d'aller se digérer durablement.
1: Alors donc, nous arrivons à la fin de notre émission. Vous nous avez expliqué globalement comment les choses se passent en thérapie EMDR. Une dernière chose, notamment quand on souhaite rentrer dans une thérapie de ce type, comment est-ce qu'on choisit son praticien ?
2: Moi, je vous conseille vraiment fortement d'aller voir sur le site EMDR France, où il y a vraiment les praticiens qui sont officiellement accrédités, qui ont vraiment fait un parcours de formation qui est vérifié, qui est validé. Mais c'est vrai qu'on a des personnes qui font des petites formations qui ne sont pas accréditées EMDR France, EMDR Europe, et qui n'ont pas forcément les bases théoriques nécessaires, en sachant que c'est quand même une thérapie qui est très puissante et il faut vraiment faire attention avec qui on l'amène.
1: Bien choisir son thérapeute.
2: Voilà.
1: Merci beaucoup Éléonore Tarlé.
2: Merci à vous.
1: C'était Petit Sujet Psychologique et vous nous avez rappelé aujourd'hui que le cerveau se répare ou se reprogramme. Enfin, je ne sais pas trop comment il faut dire.
2: Il se répare, tout à fait. Ouais.
1: À très vite.
2: À très vite. Au revoir.
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1: À Lyon, les 25, 26 et 27 septembre, c'est la 6e édition du Lyon Gospel Festival. Au programme, 2 soirées de concerts avec Lyon Gospel Academy, Lilo Gospel, The Feeling Good Choir et The Feelings 9 et Emmanuel Pidjob, ainsi qu'une scène tremplin pour mettre les voix amateurs à l'honneur. 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À Dreux, le samedi 26 septembre, dans le cadre magnifique de la chapelle au domaine royal de Dreux, le gospel prend une dimension particulière. Les voix résonnent avec profondeur portées par l'acoustique du lieu et la simplicité du moment. Ne manquez pas le concert donné par le Gospel Victory à 20h au domaine royal de Dreux. Une invitation à partager un moment musical authentique dans un cadre chargé d'histoire. À Launay, en Suisse, à 10 km de Lausanne, samedi 26 septembre, venez assister à un concert de restitution suite à une masterclass avec Pascal Oreca et la formation One Step Gospel. Une heure entre énergie, voix et émotion. C'est le 26 septembre dans l'église One For You de Launay à 18h. Entrée libre, chapeau à la sortie. À Cerquigny, en Normandie, samedi 26 septembre, toujours, la formation Gospel Church avec Céline Languedoc, Judith Flessel-Toto et bien d'autres en concert gratuit place de l'église à Cerquigny. Ils seront le vendredi 9 octobre à 20h30 dans l'église Notre-Dame de l'Assomption à Compans en Seine-et-Marne et le 24 octobre à Lille. À Marseille, dimanche 27 septembre, venez vivre un moment unique de musique, de partage et d'émotion avec le chœur Gospel Mars. Sous la direction de Magali Ponsada, Gospel Mars, c'est une centaine de voix réunies pour faire vibrer l'église au son des grands classiques du gospel. Entre énergie, spiritualité et joie, dimanche 27 septembre à 18h, église de Saint-Barnabé à Marseille. À Ungersheim, proche de Mulhouse, vendredi 2 octobre, la formation Ubuntu Gospel sera en concert à 20h30 à l'espace Le Trèfle. 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
1: La Bible aux mille visages. Éric Denimal, bonjour.
2: Bonjour.
1: Vous êtes pasteur, journaliste, auteur de livres, parmi lesquels la Bible pour les nuls, et aujourd'hui la Bible illustrée pour les nuls, qui simplifie un petit peu l'abord de cette lecture, qui donne des aspects, qui sont les aspects littéraires, culturels également de la Bible. Nous en sommes aux explications des premiers chapitres. Ce sont les chapitres les plus importants, je crois, hein, les premiers chapitres.
2: Parce qu'on ne s'arrêtera pas sur tous les chapitres de la Bible avec autant de détails. Non, sinon on est là pour jusqu'après l'éternité.
1: Oui, je pense. Oui, il y a suffisamment d'histoires à raconter, mais ces premiers livres, racontent l'histoire, finalement, qui est Dieu, pourquoi, comment, quand l'être humain est créé, pour autant que la Bible réponde scientifiquement à ces questions. En tout cas, une création faite par amour. Et qui a pour objectif de permettre à un homme, une femme, en tout cas à une humanité, de vivre heureux. Et voilà qu'un gros grain de sable se met au milieu de ce rouage. Je vous laisse nous raconter la suite.
2: La suite, c'est effectivement la désobéissance, en quelque sorte. Hein. C'est vous ne deviez pas faire ça, et puis vous l'avez fait.
1: Vous avez choisi une autre souveraineté.
2: Vous avez choisi une autre parole qui est peut-être une parole extérieure, mais qui est peut-être aussi votre propre souci, votre propre volonté d'être Dieu à la place de Dieu. Maintenant, vous allez en subir les conséquences. Et si effectivement l'homme maintenant régit lui-même les choses, c'est-à-dire que s'il décide ce qui est bien, ce qui est mal, ces définitions vont fluctuer en fonction de la personne, en fonction du temps, en fonction des situations et des
1: sentiments.
2: Et naturellement, il y aura des définitions différentes pour tous. Donc on ne va plus s'y retrouver et donc il va y avoir conflit, il va y avoir tension, il va y avoir toutes sortes de choses qui vont faire que, inévitablement, le malheur, la souffrance vont entrer aussi dans le monde. Là où vous n'aviez pas tous ces malus, tous ces malins, tous ces mal, toute cette maladie, vous voyez, le mal, hein, dans tous ces termes, il y a l'expression mal, et bien maintenant, malheur à vous, tant pis pour vous.
1: Alors, Éric Denimal, Dieu, là, n'impose pas un châtiment, ce qu'il présente, c'est finalement ce qu'il voit au travers d'un avenir.
2: Oui, alors là, il va y avoir...
1: On peut revenir sur cette histoire vraiment qui s'est passée, oui. Là. Enfin, ce que la Bible raconte,
2: avec sa façon de raconter, qui est à la fois jouer avec les mots, jouer avec les images, jouer avec la symbolique, avec toute cette dimension-là. Et donc voilà, Adam et Ève ont croqué la pomme, enfin je dis croqué la pomme pour reprendre l'expression populaire, en tout cas ont mangé le fruit défendu. Ils ont acquis à ce moment-là la connaissance le discernement de ce qui est juste et de ce qui ne l'est pas. Et du coup, clairement, là ils voient clairement qu'ils ont commis une erreur, parce que puisqu'il y avait le discernement, ils se sont rendus compte qu'ils ont fait une erreur, et du coup ils se cachent. Ils ont peur. Et la peur entre, c'est la première des choses qui entre dans le monde. Ils eurent peur. C'est très intéressant de voir cela. La peur, ça veut dire qu'on n'est plus en sécurité. On est véritablement dans l'insécurité, et l'insécurité...
1: Est-ce que ça n'est pas la conséquence du sentiment de culpabilité que vous ressentez lorsque vous faites quelque chose qui ne va pas?
2: Oui.
1: Jusqu'à aujourd'hui, c'est pareil.
2: Tout à fait.
1: On se sent en insécurité.
2: On se sent coupable... Et du coup, on n'est plus dans la même protection. On a trompé. On s'est trompé et on a trompé. On a trompé celui qui nous avait dit « tu ne fais pas ». Et s'il nous avait dit « tu ne fais pas », ce n'est pas simplement parce qu'il avait un besoin d'autoritarisme fort, c'est simplement parce qu'il savait, parce qu'il est l'auteur, donc auteur, autorité, etc. Parce qu'il est l'auteur, il sait très bien quelles sont les conséquences. D'un mauvais choix.
1: Auteur de la vie.
2: Donc,
1: conséquence, mauvais choix, oui. Et on sort de la vie.
2: On sort de la vie. On sort de la vie et on sort de tout. On sort de soi, on se regarde autrement, on se rend compte qu'on est nu. Et là où on était nu et ingénu, maintenant on est nu et on est gêné. Ça ne va plus. Il y a un problème. Alors, on se cache l'un à l'autre. Premièrement, on s'habille, hein, on se fait des vêtements, donc on se cache l'un à l'autre. Ça veut dire que je n'ai plus confiance. Le fait d'être nu et ingénu, d'être nu et de ne pas en avoir honte, ça voulait dire que je suis en pleine confiance. C'est intéressant et c'est important ça, parce que le vêtement et ensuite les masques et ensuite les façades, tout ça, ce sont des choses que l'on va dresser entre l'autre et moi pour que l'autre ne me voit pas tel que je suis. Et je ne supporte plus d'être regardé tel que je suis. Alors je me protège et je m'habille, en quelque sorte. C'est ça toute la symbolique de ce. Jusque-là, je pouvais être en confiance. Quand deux êtres s'aiment, Ils se mettent nus l'un en face de l'autre. Et physiquement, je veux dire, ils se déshabillent, ils se mettent à poil, pour parler vulgairement. Et donc, pourquoi ? Ben, je n'ai pas honte. Je n'ai pas honte devant toi.
1: Parce que tu m'aimes.
2: Parce que tu m'aimes et parce que je t'aime. Et voilà, il n'y a plus de.
1: Et parce que tu es digne de ma confiance, je crois qu'il y a ça aussi.
2: Tu es digne de ma confiance parce que. Oui, parce que, oui, effectivement, je me livre totalement à toi. Tu vois, j'ai enlevé mes masques, j'ai enlevé mes vêtements, j'ai tout enlevé. Tu vois, je suis vulnérable. Maintenant, je suis vulnérable. Tu es mon maître, en quelque sorte. De la même façon que moi, je vais être le tien parce que tu es nu, toi aussi. Donc, il y a une confiance complète là. Cette confiance est rompue. Voilà, d'un seul coup, ça ne marche plus, donc je me protège. Je vais m'habiller et je vais me protéger. Et là, donc, peur de moi, peur de l'autre, je me protège, je suis en insécurité. Tout ça est logique. Je me barricade, je mets double tour, je mets des casques et des boucliers, etc. Je me protège et puis je me cache aussi de Dieu. Et quand Dieu vient, voilà, je me suis caché parce que je ne peux pas supporter qu'il puisse me voir, parce que lui va voir tel que je suis devenu. Je ne suis plus nu, je suis devenu. Je suis devenu autre, différent. Et le regard va être naturellement un regard de reproche. Je me sens coupable. Je sais que je suis coupable. Et donc, mais je n'ai pas envie que celui qui est le censeur, le maître, le législateur, me rappelle ma culpabilité. J'en ai déjà suffisamment avec ma propre conscience, entre guillemets. Je ne supporterai pas que l'on me le dise encore. Parce que moi, je m'arrange avec moi-même, mais une parole extérieure va devenir redoutable, parce qu'elle va sanctionner. Et donc, Dieu vient.
1: Est-ce que Éric Denimal, d'ailleurs, également, puisque là on parle de l'aspect psychologique, tout simplement, même physiquement, est-ce que un homme et une femme qui se sont séparés de Dieu, qui se sont finalement révoltés contre cette souveraineté, ne sont peut-être même plus en mesure de supporter un Dieu qui est pur et saint ?
2: C'est clair. C'est clair que toute représentation de l'idéal, du bien, va devenir insupportable parce que ça va être un rappel permanent.
1: Parce que là, j'en reste à simplement des propositions bibliques. On voit qu'à plusieurs reprises, des hommes, je pense à Moïse notamment, vont dire « Seigneur, j'aimerais te voir ». Et Dieu va le dire « Tu ne peux pas, toi, créature telle que tu es aujourd'hui, tu ne peux pas supporter ma gloire ». Donc il y a peut-être des choses même qui nous échappent au niveau de physique qui se sont passées là.
2: Oui, alors je ne sais pas exactement comment comprendre des textes comme cela. En tout cas, rapidement expliqué, c'est pas évident. Mais c'est vrai que il y a une rupture, et parce que il n'y a pas simplement le fait que l'homme est incapable de voir Dieu, c'est que quelque part Dieu ne veut plus se laisser voir non plus. Il y a eu une rupture. Cette rupture, elle est unilatérale. Pour réparer cette rupture, il va falloir autre chose que simplement toi-même. Il faudra autre chose, il faudra même quelqu'un d'autre. Et là, c'est toute la problématique de l'ensemble de la Bible, avec le sacrifice qui va permettre de rétablir. Et donc, il y aura tout le temps...
1: Il y a une restauration, quelque part.
2: Oui, pour rétablir, pour restaurer, pour relier, pour religarer, pour religion. Tout ça, c'est encore lié. Pour relier tout ça, il faudra autre chose que simplement ta bonne volonté, parce que le coup que tu m'as fait, quelque part... moi, je t'aime, mais il faut que tu en prennes conscience. Je ne vais pas te pardonner aussi facilement que cela. Je suis prêt à te pardonner, mais il faut que ça ce soit... pas simplement du bout des lèvres parce que tu as la trouille maintenant, en te disant « Oh là là, s'il te plaît, sauve-moi ». Ok, d'accord, mais prends conscience, parce que si tu ne prends pas conscience, pédagogiquement, ça ne servira à rien. Demain, tu vas recommencer, donc il faut que ça te coûte tout cela. Donc le chemin du retour va être difficile. Mais pour le moment, on n'est pas encore au retour, on n'est même pas encore complètement chassé du jardin. Mais ça va l'être. Et c'est sans doute parce que, intuitivement, Adam et Ève se rendent compte qu'ils vont être chassés du jardin, chassés loin de Dieu, qu'ils se cachent pour que la sanction ne tombe pas tout de suite, pour qu'ils puissent encore bénéficier de ce jardin, comme si de rien n'était. Or, tout est différent. Et quand Dieu va venir, c'est étonnant, ce Dieu qui semble loin, qui revient, etc., mais qui semble effectivement loin dans le sens « je vous fais confiance, je vous laisse liberté, je vous ai laissé les clés de la maison, vous faites ce que vous voulez dedans, j'ai confiance, bon, vous n'allez pas là, mais bon ». Et quand il revient, il se rend compte qu'ils sont allés là où il ne fallait pas aller. Et Dieu va dire « où es-tu ?» Il va chercher ceux qui se sont cachés. Il va dire « où es-tu ?» Et en fait, on traduit « où es-tu ?» Mais dans l'expression hébraïque, si on était un peu plus précis, on devrait lire non pas « où es-tu ?» mais « où en es-tu ?» Où en es-tu ? Ça veut dire « bon, et maintenant ?» Parce que « où tu es ?» Moi, je sais très bien où tu es. Je suis Dieu quand même, quelque part. T'as beau te cacher derrière tes feuilles et ta broussaille, je sais où tu es. Mais où en es-tu, toi, maintenant ? Qu'est-ce qui s'est passé ? Et Dieu va vouloir que, alors qu'il sait très bien ce qui s'est passé, sinon il n'est pas Dieu, il va vouloir que l'homme verbalise, ça veut dire quelque part, dise ce qu'il a fait, pas simplement se cacher, mais pas simplement se montrer, mais dire, parce qu'en disant, il va être obligé de réinterpréter son histoire et du coup voir où ça a foiré. Et c'est la raison pour laquelle la première des choses qu'il va faire, c'est essayer de se disculper en disant « c'est pas moi, c'est pas moi ». Et alors là, il y a tout le dialogue succulent, si j'ose dire.
1: « Ce n'est pas moi, c'est l'autre ». ».«
2: C'est pas moi, c'est l'autre ». Donc, moi, j'y suis pour rien.
1: Je vous propose, Éric Denimal, justement d'aborder ce point, parce que là, on y voit toute la relation humaine aujourd'hui qui est brisée, hein, dans cette espèce de complicité qui existait. Ça n'est pas moi, c'est l'autre. Ce sera le thème de notre prochaine émission. Au revoir. C'était la Bible aux mille visages.
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1: Bonjour à tous, que va annoncer le gouvernement? L'exécutif devrait dévoiler de nouvelles aides pour les conducteurs face à la flambée des prix des carburants. Une conférence de presse est prévue ce soir à 17h. Le dispositif Grand Rouleur pourrait évoluer. Le ministre du Pouvoir d'Achat, Serge Papin, avait annoncé que l'aide ne s'arrêterait pas à la fin du mois de septembre. De son côté, le ministre de l'Économie, Roland Lescure, écarte toute baisse des taxes. Le gazole atteint plus de 2,30€ le litre en moyenne à la pompe, 2,20€ pour l'essence. Nous avons eu une très bonne discussion. Les mots d'Emmanuel Macron, le président français s'est entretenu avec son homologue américain hier en marge de l'Assemblée générale des Nations Unies à New York. Au menu des discussions, la réouverture du détroit d'Ormuz avec peut-être une nouvelle résolution du Conseil de sécurité de l'ONU pour débloquer le passage. Le cas de l'Ukraine a également été abordé selon le chef de l'État qui doit prononcer son dernier discours devant l'Assemblée de l'ONU dans la soirée heure française. L'explosion dans une usine classée Seveso près de Rouen fait un blessé. L'accident a eu lieu hier après-midi sur le site de l'entreprise Pharmasynthèse à Saint-Pierre-les-Elbeufs en Seine-Maritime. La mairie précise qu'il n'y a pas eu de confinement et qu'il n'y avait pas de risque pour la population. L'usine avait déjà été mise en demeure par la préfecture après une étude sur les risques réalisés partiellement. Les Crous sous pression, la CFDT appelle à une journée de grève aujourd'hui pour réclamer plus de moyens et de meilleurs salaires. La rentrée universitaire a été très difficile, voire intenable sur le syndicat, avec un financement très insuffisant du dispositif repas à 1 euro. Dans un communiqué, la CFDT déplore un manque de reconnaissance du travail des agents du Crous. Et puis, 285 objets, 3000 enchérisseurs et près d'€1 million récoltés. La vente aux enchères des objets appartenant à Brigitte Bardot a été un vrai succès. Un autoportrait a été vendu près de 40 000€. Des vêtements ou encore de la vaisselle étaient mis à la vente à Paris. L'argent récolté sera reversé à la Fondation Brigitte Bardot pour la protection animale. Voilà pour l'actualité. Très bon début de journée à tous.
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1: Bienvenue à l'écoute de votre émission Sentez-vous bien. Lors d'un salon des herboristes qui s'est tenu à Bayonne, je vous propose d'entendre Caroline Gaillet, diététicienne, nutritionniste et phytothérapeute, qui nous présente les vertus de l'Achillée millefeuille.
2: Elle fait partie des composés, Achillea millefolium, son petit nom latin. On l'appelle aussi l'herbe de la Saint-Jean, l'herbe au charpentier ou l'herbe aux coupures. Alors vous devinez déjà à quoi elle peut servir et vous devinez surtout ses propriétés cicatrisantes et hémostatiques avec ces noms-là. Donc la partie qu'on utilise dans l'Achillée millefeuille, ce sont surtout les sommités fleuries. Les sommités fleuries, c'est la partie haute en fait de la plante. Et ça contient donc plusieurs molécules sur lesquelles je ne m'étendrai pas. Alors, ça a plein de vertus, l'Achillée millefeuille, c'est pour ça que je l'aime bien, parce qu'elle est assez transversale pour tout un tas de pathologies, de troubles de santé. Chez tous les patients, je peux la donner et je sais qu'elle leur fera du bien. Elle a des vertus donc digestives, cicatrisantes. Donc, cicatrisantes à tous les étages du tube digestif. Les gens qui souffrent de reflux d'acidité, qui vont avoir de l'œsophagite et des inflammations avec des irritations du tube digestif au niveau du haut, ça va aider. Mais tous les gens qui sont aussi atteints de maladies de Crohn, de colopathie, de rectocolite ulcéro-hémorragique, où en plus il y a des saignements avec, c'est une plante de choix puisqu'elle est anti-inflammatoire, cicatrisante et en plus elle est hémostatique, donc elle est parfaite pour ces patients-là. C'est aussi une tonique hépato-biliaire, donc qui va augmenter le flux de bile et donc l'activité des enzymes digestives. C'est une plante antispasmodique, en ménagogue, ça veut dire que ça déclenche les règles. Et c'est une sédative utéro-ovarienne, donc c'est la plante de la sphère gynécologique. Toutes les femmes, Maria Treben, une grande herboriste, disait que toutes les femmes devraient en prendre, ça améliorerait beaucoup leur vie gynécologique. Elle est circulatoire, astringente et hémostatique. Donc ça, c'est très bien pour tout ce qui va être problème de jambes lourdes, problème d'insuffisance veineuse, d'hémorroïdes, et puis tout ce qui va être des polypes qui saignent, des fibromes qui saignent, etc. Et elle a des vertus progestérone-like. La progestérone, c'est une de ces fameuses grandes hormones féminines. Hein. Il y a les œstrogènes, la progestérone, pour citer les deux majeures. Elle booste plutôt la progestérone, qu'on sécrète en deuxième partie de cycle. Et du coup, ça la rend très utile en cas de fibrome, d'endométriose, de syndrome prémenstruel, le SPM pour les intimes, et en cas de ménopause, pour pallier à tout ce qui va être bouffé de chaleur notamment. Elle a également, cette Achillée millefeuille, des propriétés antibactériennes, antifongiques et vermifuges. Donc, toutes ces vertus-là anti-infectieuses sont assez intéressantes en interne. C'est une plante en plus qui, pareil, est également une plante qui est bonne au goût. Donc, c'est pas contraignant de boire ce type de tisane-là. C'est plutôt assez agréable. Donc, on retrouve la forme tisane, donc en décoction. Là, en boire un demi-litre, ça suffit. Donc, 2 cuillères à soupe pour un demi-litre, qu'on fait bouillir 3 minutes, qu'on infuse 10. On en boit une tasse. Donc, une tasse, c'est le mug de 25 centilitres, le midi et le soir plutôt, avant le repas. Ça peut aussi être bu avant le repas. Ça dépend si on souhaite les vertus toniques hépatiques et les vertus cicatrisantes du tube digestif, faire en sorte que les aliments n'irritent pas plus la muqueuse. Ou si vous souhaitez plutôt les vertus antispasmodiques et digestives au niveau intestinal, vous pouvez la boire après. En gélule, donc c'est toujours de la poudre qu'on dose à 250 mg par gélule. On en prend de 2 à 6 par jour. En extrait hydroalcoolique, on est toujours sur 30 gouttes le midi et le soir dans un verre d'eau. Et les cures, c'est aussi 3 semaines par mois quand on les prend pour toutes les autres vertus autres que celles gynécologiques. Quand on va les prendre pour des règles douloureuses, pour des fibromes ou autres, c'est plutôt en deuxième partie de cycle, à savoir du 14e au 28e jour du cycle. Premier jour du cycle étant le jour où on a ses règles. Les précautions d'emploi sont les précautions classiques, la grossesse, l'allaitement et l'enfant de moins de 12 ans. Il n'y a pas particulièrement de contre-indications si on prend des traitements ou si on a une maladie avec l'Achillée millefeuille. Aucun souci. Les associations judicieuses, pour tout ce qui va être les vertus digestives, antispasmodiques et contre les reflux, vous avez le lithotame. Alors le lithotame, ce n'est pas une plante, c'est une algue calcaire en fait, qui est bourrée de carbonate, de calcium et de magnésium. Les carbonates, quand il y a hâte, c'est que c'est une forme tampon en fait, donc ça va permettre de tamponner tout cet excès d'acidité. Calcium étant un activateur aussi des enzymes digestives, donc ça aide à digérer et c'est puissamment alcalinisant, c'est-à-dire que ça va équilibrer votre pH, le niveau d'acidité que vous avez dans votre corps. On parle parfois d'équilibre acide-base. Vous avez également la mélisse et la verveine qui sont de très bonnes plantes antispasmodiques et anti-reflux. Pour les vertus toniques et hépato-biliaires, là on est sur des plantes un peu plus amères telles que le romarin, la fumeterre, la boldo ou encore l'artichaut. Artichaut étant bien costaud à boire, je vous conseille les 3 premières. En cas de problème gynécologique, souvent l'aquilée et millefeuille, il fait partie d'un trio avec l'alchimie vulgaire et l'armoise. Elles sont très souvent ensemble, ou alors avec l'alchimie et le gâtillier. Vous avez aussi le trèfle rouge. Il y a aussi la sauge, il y a aussi le yam, il y en a plein d'autres. En cas d'hémorroïdes et de jambes lourdes, vous avez la très grande, bien connue du grand public, la vigne rouge. Tout le monde connaît cette plante en général. Vous avez aussi la mamélisse, le noisetier, moins connu, petit houx, que j'aime beaucoup celui-là, le cyprès et le marron d'Inde. Et pour les vertus vermifuges, alors vermifuges, on est assez pauvres parce que Bruxelles nous a supprimé le droit de vendre tout un tas de plantes vermifuges en 2011. Il nous reste encore le thym, la graine de courge, la cannelle et l'absinthe. Et je crois bien que c'est tout.
1: C'était Caroline Gaillet, diététicienne, nutritionniste et phytothérapeute, qui nous parlait de l'aquilée millefeuille. C'était lors d'un salon des herboristes à Bayonne. Merci de votre écoute, c'était votre émission Sentez-vous bien.
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1: Bonjour à tous. Pour faire face à la flambée des prix à la pompe, Emmanuel Macron a demandé à Bruxelles d'assouplir les règles. Une lettre a été envoyée à la présidente de la Commission européenne, Ursula von der Leyen, vendredi. Le chef de l'État propose 5 mesures, dont l'augmentation de la part de biocarburants, notamment dans le diesel, le faisant passer de B7 à B10, une mesure qui ferait économiser 3% de consommation. Dans le même temps, le gouvernement doit dévoiler ses nouvelles pistes pour aider les Français. À 17h, les ministres présenteront de nouvelles aides sur le carburant. Il n'y aura pas de baisse de taxes, c'est inefficace et injuste, selon Roland Lescure, ministre de l'économie. L'aide grand rouleur pourrait évoluer. De nouvelles circonstances aggravantes dans la proposition de loi intégrale. Les députés se sont penchés sur le volet répressif du texte contre les violences sexuelles hier en commission. Plusieurs mesures ont été approuvées. La préméditation, l'enregistrement ou la répétition d'un viol pourra être puni de 20 ans de prison. Un délit a aussi été créé pour l'envoi non sollicité d'un contenu visuel à caractère sexuel. 1 an de prison et 15 000 euros d'amende. Le texte poursuit son parcours parlementaire. Pas de risque pour la population. Près de Rouen, une explosion s'est produite hier à Saint-Pierre-les-Elbeuf dans une usine classée Seveso, seuil bas. Selon le directeur du site Pharmasynthèse, il n'y a pas eu d'émanation de produits toxiques dans l'environnement. L'explosion a fait un blessé, un salarié aspergé de solvant en flammes. 20 pays appellent à adopter des mesures de sécurité plus contraignantes pour l'intelligence artificielle. La Finlande, l'Espagne ou encore le Canada demandent que l'IA soit sous la direction, la supervision et le contrôle de l'homme, alors que certaines voix ont alerté sur de graves risques pour la sécurité et la sûreté. Ces pays souhaitent faire passer des tests et des examens obligatoires indépendants à l'intelligence artificielle. Et puis les premiers pas de Zidane à Clairefontaine, le nouveau sélectionneur des Bleus a dirigé son premier entraînement avec ses joueurs hier après-midi. Zinedine Zidane est apparu souriant. Les nouveaux visages de cette équipe de France sont apparus sur le terrain également. Premier match de l'ère Zidane, ce sera vendredi face à la Turquie en Ligue des Nations. Voilà pour l'actu, très bon début de journée à tous.
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Merci de nous recevoir chez vous. Merci d'être là, Louis Orlando, jusqu'à 9h. L'émotion gospel toute la journée. 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C'est Louis Orlando. Merci de votre fidélité.

0: post-it à 7h10. 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
3: Bienvenue à notre post-it. Aujourd'hui, on va voir un texte en que Jésus, il a maudit un arbre. Alors, si cela t'intéresse, il faut écouter ce post-it jusqu'à la fin. On va voir un texte qui se trouve en Marc, chapitre 11, et du verset 12 jusqu'à 14. Il dit comme ça le texte. Le lendemain, comme il sortait de Béthanie, il eut faim. Apercevant de loin un figuier qui avait des feuilles, il alla voir s'il trouvait quelque chose. Mais en y arrivant, il n'y trouva que des feuilles, car ce n'était pas la saison des figues. Il lui dit alors que plus jamais personne ne mange un fruit de toi. Et ses disciples entendirent. Quand je lis ce texte, j'ai l'impression que c'est vraiment injuste. Pauvre arbre, lui, il n'avait rien fait de mal. Et en fait, il va avoir cette malédiction sur lui. En plus, malédiction que vient de Jésus. Jésus qui est amour, compassion. Pourquoi il va faire ça à un arbre qui n'avait rien fait et qu'en plus, ce n'était vraiment pas de sa faute parce que les figues, ils apparaissent, comme vous savez bien, en été. Et là, bien sûr, lorsque Jésus s'approche de lui, il ne peut pas avoir des fruits. C'est impossible. Il avait pourtant beaucoup de feuilles. Alors pourquoi il y a cette situation injuste dans la parole de Dieu? Vous savez, il y a des paraboles dans la Bible. Et il y a certaines paraboles que Jésus a racontées. Mais là, on a une parabole que Jésus il a fait une mise en scène. Il a profité de l'existence de cet arbre avec beaucoup de feuilles pour nous donner une leçon à nous, mais bien sûr à ses disciples. C'est vrai qu'on attend toujours le bon moment. On attend que les bonnes choses arrivent dans les bons moments, dans les moments que ces choses ont été prévues d'apparaître. Mais c'est vrai qu'il y a beaucoup de choses qui sont bonnes et qu'on a prévu un moment dans le futur pour qu'elles puissent arriver, qui pourraient déjà arriver aujourd'hui, qu'on pourrait mettre déjà en place aujourd'hui. On fait beaucoup de promesses, on se dit un jour je vais faire ceci, un jour je vais faire cela, je vais réformer ça dans ma vie, je vais m'approcher plus de Dieu. Mais en fait, toutes ces choses qu'on dit un jour on fera, on peut déjà les faire aujourd'hui. Ce que Jésus essaie de dire, c'est que lorsqu'on fait des promesses et qu'on les met dans le futur, c'est comme des feuilles. On met des feuilles et des feuilles et des feuilles. Mais le fruit, c'est lorsqu'on arrive à quelque chose qu'on a promis, quelque chose qu'on a projeté dans notre vie. Alors, qu'est-ce que tu vas décider aujourd'hui? Continuer à produire des feuilles, continuer à produire des discours que peut-être un jour tu vas faire ceci ou cela. Ou est-ce que tu choisis avec Jésus d'avoir le fruit aujourd'hui? Prends ta décision.
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0: La passion du gospel sur Op Radio. Lee Greenwood vient de nous interpréter You'll Never Walk Alone. Petit sujet psychologique, vous aimez ce rendez-vous, c'est tous les jours, notamment sur la matinale de Op Radio de 7h à 9h avec Lucien Lannon à 7h17. Et c'est maintenant, c'est avec Léonore Tarlé et Oscar Miani.
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3: Bienvenue pour notre émission Petit sujet psychologique et nous sommes avec Éléonore Tarlé. Bonjour.
4: Bonjour Oscar.
3: Alors vous êtes psychologue et psychothérapeute et il n'est pas rare que dans nos émissions vous évoquiez la thérapie EMDR, Éléonore. Alors vous l'avez déjà expliqué à plusieurs reprises à ce micro, mais... comme on dit que communiquer, c'est répéter. Donc, nous allons y revenir aujourd'hui. Et donc, rappelez-nous, qu'est-ce que c'est EMDR? Et déjà, qu'est-ce que ça veut dire EMDR?
4: Alors, c'est un sigle anglophone, parce que ça a été découvert par une Américaine qui s'appelle Francine Shapiro. Et EMDR, ça veut dire Eye Movement Desensitization Reprocessing.
3: Ce qui veut dire...
4: En gros, thérapie de réparation et de reprogrammation par les mouvements oculaires.
3: D'accord, donc ça se passe avec les yeux aussi.
4: Ça se passe avec les yeux. Alors en fait, elle a labellisé le sigle avec les yeux, mais on s'est aperçu que finalement c'était aussi efficace en termes de retraitement avec d'autres SBA. Alors attention, SBA, ça veut dire stimulation bilatérale alternée. Donc ça peut être effectivement les yeux qui vont de droite à gauche, oui. Ça peut être aussi des sons alternés et ça peut être du tapping alterné. Voilà, parce que c'est des stimulations bilatérales alternées. D'accord. Donc ça permet le reprocessing, enfin, ça permet le retraitement des informations.
3: Et alors, en psychologie, il y a plusieurs modèles. Est-ce que vous pouvez nous dire sur quel modèle ça se base,
4: alors,
3: le MDR?
4: Les psychothérapies ont chacune leur théorie de référence ou de rattachement. Donc, deux modèles théoriques, deux modèles scientifiques. Et le MDR, il repose sur une théorie que l'on appelle le modèle TAI, oui. Qui veut dire traitement adaptatif de l'information. C'est-à-dire qu'en gros, soit le cerveau a traité les informations de façon adaptée, et là, il n'y a pas de trauma, en fait, tout va bien, soit le cerveau n'a pas traité les informations de façon adaptée. Et là, ça peut créer des informations dysfonctionnelles ou en tout cas une interprétation de la réalité qui est erronée. Comme si on avait installé des logiciels avant en fonction de certains contextes de violence ou de carence et que ces logiciels continuaient à interpréter la réalité avec un certain filtre ou une certaine teinte. Et c'est ce qui donne en fait les symptômes. Donc quand on arrive avec des symptômes, que ce soit des TOC, des crises d'angoisse, des dépressions récurrentes ou des troubles de personnalité, ça veut dire que le cerveau a une certaine façon de coder, d'interpréter la réalité et les événements qui génèrent ces symptômes. Donc nous, on parle de quelque chose de dysfonctionnel. Et en EMDR, on va aller faire ce qu'on appelle un plan de ciblage. On va cibler pour repérer l'origine et les événements à l'origine de ces informations dysfonctionnelles actuelles.
3: Et alors, ça veut dire qu'on pratique l'EMDR ou alors on met en place cette thérapie sur des contextes bien particuliers. On ne le fait pas pour n'importe quoi.
4: Alors, on peut le faire pour n'importe quel symptôme. Oui. Il a été vraiment recommandé par les hautes instances de santé, l'OMS, le CNRS, pour les traumas simples. Donc là, on a bien repéré. Par exemple, on a beaucoup parlé des victimes du Bataclan ou lorsqu'il y a des attentats. Alors, ça peut être un deuil, ça peut être un accident de voiture. Nous, on parle de traumas simples. C'est-à-dire un événement qui arrive à l'âge adulte et qui a lieu qu'une fois, mais c'est aussi une indication très pertinente pour des traumas précoces et complexes qui génèrent des symptômes au quotidien.
3: Et alors, est-ce que vous pouvez nous expliquer comment ça marche exactement? Vous avez expliqué qu'il y avait des mouvements des yeux et comment ça marche et quel impact ça a sur le cerveau?
4: Alors, comment ça marche? C'est-à-dire que ça repose sur le principe en fait que chaque organe dans notre corps, tout a une fonction d'autoréparation. Donc ça, on le voit par exemple, la peau, si on se coupe la peau, en fait, on sait qu'on va se désinfecter, peut-être on va mettre un pansement, on va faire quelques points, mais la peau, elle a son propre programme d'autoréparation. On n'a pas besoin d'intervenir en plus. L'os, pareil, on se casse un os, on sait que l'os peut se réparer. Alors, ça paraît normal aujourd'hui, mais si on remonte très longtemps avant, peut-être on aurait dit ça aux gens, votre os va se réparer, on aurait trouvé ça fou. Or aujourd'hui, on sait comment faire, on va juste permettre qu'il soit dans le bon axe, mais on va laisser faire la nature. Mmh. Et le cerveau, c'est aussi un organe qui a sa fonction d'auto-réparation. Et comment il se répare ? Eh bien en fait, ça va être la nuit, en fait, comme s'il faisait un peu une mise à jour disque dur, si on peut dire, si on prend une analogie avec les ordinateurs, et il va reprocesser des données. Et ça, on le voit, puisqu'en fait, il va rêver, le cerveau. Et quand on rêve, on a des images, mais on a aussi des émotions et des sensations. Donc on peut rêver qu'on est très en colère, et puis qu'on dit sa façon de voir les choses à quelqu'un qui nous a blessés. On peut rêver d'impuissance, c'est-à-dire, par exemple, on va avoir un accident de voiture, et puis on essaye d'actionner le frein, et le frein ne fonctionne pas, en fait. Et on se réveille parce qu'on est rentré dans une autre voiture. On peut avoir des rêves de tristesse. Si, par exemple, il y a eu un décès, c'est tout à fait normal que le cerveau, il aille reprocesser, hein, il aille retravailler dans cette zone-là pour vous permettre de le digérer. Donc quand on parle de digestion, là encore c'est une métaphore, mais ça passe vraiment beaucoup plus par les molécules, par la chimie, par le physiologique, que par l'intellect. Hein. La réparation, elle est vraiment foncièrement métabolique.
3: Et alors moi, ce que je voudrais savoir, Éléonore, c'est quand on bouge les yeux, comment voilà. ça impacte le cerveau ?
4: Alors, je vous parlais du rêve. Oui. On rêve pendant la phase du sommeil paradoxal. Il y a plusieurs types de phases. Et surtout, qu'on fait une phase REM pendant ce type de sommeil paradoxal. Donc, REM, là encore, ça veut dire Rapid Eye Movement. Mm-hmm. Ça veut dire qu'on fait des balayages oculaires. Et ça, vous avez peut-être pu le voir quand on va vérifier que nos enfants dorment bien. Parfois, ils ont les paupières avec les yeux qui bougent en dessous. On voit les globes oculaires.
3: Je vois bien de quoi vous voulez parler.
4: Eh bien, c'est qu'ils sont en train de reprocesser. Ils font des balayages oculaires parce qu'en fait, leur cerveau est en train de rêver et de retravailler sur un événement, soit de la veille, soit un peu plus ancien. Et c'est pour ça aussi que parfois, il y a des terreurs nocturnes ou des cauchemars. L'enfant répare des choses qui ont été difficiles pour lui et il a un peu du mal. Voilà.
3: D'accord.
4: Donc le cerveau, tant qu'il n'a pas fini de réparer, il y retourne. Et c'est ce qui explique aussi les rêves récurrents ou les cauchemars récurrents. Tant qu'il n'a pas trouvé d'issue, il rivote, en fait, il vous redonne une opportunité d'aller réparer ça. Alors, puisque le cerveau répare avec le rêve et les balayages oculaires, cette phase REM, eh bien du coup, Francine Shapiro a découvert que quand on allait évaluer, on va demander à la personne de penser à un certain souvenir qu'on aura identifié comme étant sur le canal d'information dysfonctionnelle, et on met en route les balayages oculaires. Donc, en gros, alors c'est plus complexe que ça, mais en gros, on demande à la personne de penser à ce souvenir, et on met en route les balayages oculaires. Et là, on dit du matériel qui va venir, donc ça peut être des pensées, des images, mais ça peut être aussi surtout des sensations. J'ai une boule dans la gorge, ou je me sens oppressée, ou j'ai mal au ventre, ou des émotions. Je me sens très en colère, ou je me sens triste, et voilà. Donc, le cerveau va aller réparer, quand je disais métabolique, par des situations, des images, des pensées, mais aussi surtout parce qu'il avait coincé, qui était resté encapsulé dans le corps à l'identique avec les sensations et les émotions. Donc voilà, le reprocessing, c'est vraiment global. Et c'est en ça que le MDR a vraiment une force, parce qu'on ne reste pas qu'au niveau cognitif, au niveau intellectuel. On permet vraiment d'aller désenquister ce trauma et d'aller se digérer durablement.
3: Alors donc, nous arrivons à la fin de notre émission. Vous nous avez expliqué globalement comment les choses se passent en thérapie EMDR. Une dernière chose, notamment quand on souhaite rentrer dans une thérapie de ce type, comment est-ce qu'on choisit son praticien ?
4: Moi, je vous conseille vraiment fortement d'aller voir sur le site EMDR France, où il y a vraiment les praticiens qui sont officiellement accrédités, qui ont vraiment fait un parcours de formation qui est vérifié, qui est validé. Mais c'est vrai qu'on a des personnes qui font des petites formations qui ne sont pas accréditées EMDR France, EMDR Europe, et qui n'ont pas forcément les bases théoriques nécessaires, en sachant que c'est quand même une thérapie qui est très puissante et il faut vraiment faire attention avec qui on l'amène.
3: Bien choisir son thérapeute.
4: Voilà.
3: Merci beaucoup Éléonore Tarlé.
4: Merci à vous.
3: C'était Petit Sujet Psychologique et vous nous avez rappelé aujourd'hui que le cerveau se répare ou se reprogramme, enfin je ne sais pas trop comment il faut dire.
4: Il se répare, tout à fait. Oui.
3: À très vite.
4: À très vite. Au revoir.
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0: Bienvenue si vous nous rejoignez sur Hop Radio, Tarian Woods avec Big God, excellent gospel. Il fait beau partout en France, partout en Suisse, un petit peu de nuages sur le nord de la France et du vent de nord-est sur le centre-ouest et la Méditerranée. Les températures varient en France de 25 à Brest jusqu'à 34 à Perpignan et 22 à 23 en Suisse.
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3: La Bible aux mille visages. Éric Denimal, bonjour.
4: Bonjour.
3: Vous êtes pasteur, journaliste, auteur de livres, parmi lesquels la Bible pour les nuls, et aujourd'hui la Bible illustrée pour les nuls, qui présente, qui simplifie un petit peu l'abord de cette lecture, qui donne des aspects, qui sont les aspects littéraires, culturels également de la Bible. Nous en sommes aux explications des premiers chapitres. Ce sont les chapitres les plus importants, je crois, les premiers chapitres.
4: Parce qu'on ne s'arrêtera pas sur tous les chapitres de la Bible avec autant de
3: détails.
4: Non, sinon on est là pour jusqu'après l'éternité.
3: Oui, je pense. Oui, il y a suffisamment d'histoires à raconter, mais ces premiers livres racontent l'histoire, finalement, qui est Dieu, pourquoi, comment, quand l'être humain est créé, pour autant que la Bible réponde scientifiquement à ces questions. En tout cas, une création faite par amour, et qui a pour objectif de permettre à un homme, une femme, en tout cas à une humanité, de vivre heureux. Et voilà qu'un gros grain de sable se met au milieu de ce rouage. Je vous laisse nous raconter la suite.
4: La suite, c'est effectivement la désobéissance, en quelque sorte. Vous ne deviez pas faire ça, et puis vous l'avez fait.
3: Vous avez choisi une autre souveraineté.
4: Vous avez choisi une autre parole qui est peut-être une parole extérieure, mais qui est peut-être aussi votre propre souci, votre propre volonté d'être Dieu à la place de Dieu. Maintenant, vous allez en subir les conséquences. Et si effectivement l'homme maintenant régit lui-même les choses, c'est-à-dire que s'il décide ce qui est bien, ce qui est mal, ces définitions vont fluctuer en fonction de la personne, en fonction du temps, en fonction des situations et des
3: sentiments.
4: Et naturellement, il y aura des définitions différentes pour tous. Donc on ne va plus s'y retrouver et donc il va y avoir conflit, il va y avoir tension, il va y avoir toutes sortes de choses qui vont faire que, inévitablement, le malheur, la souffrance vont entrer aussi dans le monde. Là où vous n'aviez pas tous ces malus, tous ces malins, tous ces mals, toute cette maladie, vous voyez, le mal, dans tous ces termes, il y a l'expression mal, et bien maintenant, malheur à vous, tant pis pour vous.
3: Alors, Éric Denimal, Dieu, là, n'impose pas un châtiment, ce qu'il présente, c'est finalement ce qu'il voit au travers d'un avenir.
4: Oui, alors là, il va y avoir...
3: On peut revenir sur cette histoire vraiment qui s'est passée, ce que la Bible raconte,
4: là encore, avec sa façon de raconter, qui est à la fois jouer avec les mots, jouer avec les images, jouer avec la symbolique, avec toute cette dimension-là. Et donc voilà, Adam et Ève ont croqué la pomme, enfin je dis croqué la pomme pour reprendre l'expression populaire, en tout cas ont mangé le fruit défendu, ils ont acquis à ce moment-là la connaissance le discernement de ce qui est juste et de ce qui ne l'est pas, et du coup, clairement, là ils voient clairement qu'ils ont commis une erreur, parce que puisqu'il y avait le discernement, ils l'ont le discernement, ils se sont rendus compte qu'ils ont fait une erreur, et du coup ils se cachent. Ils ont peur. Et la peur entre, c'est la première des choses qui entre dans le monde. Ils eurent peur. C'est très intéressant de voir cela. La peur, ça veut dire qu'on n'est plus en sécurité. On est véritablement dans l'insécurité, et l'insécurité...
3: Est-ce que ça n'est pas la conséquence du sentiment de culpabilité que vous ressentez lorsque vous faites quelque chose qui ne va pas?
4: Oui.
3: Jusqu'à aujourd'hui, c'est pareil.
4: Tout à fait.
3: On se sent en insécurité.
4: On se sent coupable... Et du coup, on n'est plus dans la même protection. On a trompé. On s'est trompé et on a trompé. On a trompé celui qui nous avait dit « tu ne fais pas ». Et s'il nous avait dit « tu ne fais pas », ce n'est pas simplement parce qu'il avait un besoin d'autoritarisme fort, c'est simplement parce qu'il savait, parce qu'il est l'auteur, donc auteur, autorité, etc. Parce qu'il est l'auteur, il sait très bien quelles sont les conséquences. D'un mauvais choix.
3: Auteur de la vie. Conséquence, mauvais choix, oui. Et on sort de la vie.
4: On sort de la vie. Et donc, on sort de la vie et on sort de tout. On sort de soi, on se regarde autrement, on se rend compte qu'on est nu. Et là où on était nu et ingénu, maintenant on est nu et on est gêné. Ça ne va plus, il y a un problème. Alors on se cache l'un à l'autre, premièrement, on s'habille, hein, on se fait des vêtements. Donc on se cache l'un à l'autre, ça veut dire je n'ai plus confiance. Le fait d'être nu et ingénu, d'être nu et de ne pas en avoir honte, ça voulait dire je suis en pleine confiance. C'est intéressant et c'est important ça, parce que le vêtement et ensuite les masques et ensuite les façades, tout ça, ce sont des choses que l'on va dresser entre l'autre et moi pour que l'autre ne me voie pas tel que je suis. Et je ne supporte plus d'être regardé tel que je suis. Alors je me protège et je m'habille en quelque sorte. C'est ça toute la symbolique de ce... Jusque-là, je pouvais être en confiance. Quand deux êtres s'aiment, Ils se mettent nus l'un en face de l'autre. Et physiquement, je veux dire, ils se déshabillent, ils se mettent à poil, pour parler vulgairement. Et donc, pourquoi ? Ben, je n'ai pas honte. Je n'ai pas honte devant
3: toi. Parce que tu m'aimes.
4: Parce que tu m'aimes et parce que je t'aime. Et voilà, il n'y a plus de...
3: Et parce que tu es digne de ma confiance, je crois qu'il y a ça aussi.
4: Tu es digne de ma confiance parce que... Oui, parce que, oui, effectivement, je me livre totalement à toi. Tu vois, j'ai enlevé mes masques, j'ai enlevé mes vêtements, j'ai tout enlevé. Tu vois, je suis vulnérable. Maintenant, je suis vulnérable. Tu es mon maître, en quelque sorte. De la même façon que moi, je vais être le tien parce que tu es nu, toi aussi. Donc, il y a une confiance complète, là. Cette confiance est rompue. Voilà, d'un seul coup, ça ne marche plus, donc je me protège. Je vais m'habiller et je vais me protéger. Et là, donc, peur de moi, peur de l'autre, je me protège, je suis en insécurité. Tout ça est logique. Je me barricade, je mets double tour, je mets des casques et des boucliers, etc. Je me protège et puis je me cache aussi de Dieu. Et quand Dieu vient, voilà, je me suis caché parce que je ne peux pas supporter qu'il puisse me voir, parce que lui va voir tel que je suis devenu. Je ne suis plus nu, je suis devenu. Je suis devenu autre, différent. Et le regard va être naturellement un regard de reproche. Je me sens coupable. Je sais que je suis coupable. Et donc, mais je n'ai pas envie que celui qui est le censeur, le maître, le législateur, me rappelle ma culpabilité. J'en ai déjà suffisamment avec ma propre conscience, entre guillemets. Je ne supporterai pas que l'on me le dise encore. Parce que moi, je m'arrange avec moi-même, mais une parole extérieure va devenir redoutable, parce qu'elle va sanctionner. Et donc, Dieu vient.
3: Est-ce que Éric Denimal, d'ailleurs, également, puisque là on parle de l'aspect psychologique, tout simplement, même physiquement, est-ce que un homme et une femme qui se sont séparés de Dieu, qui se sont finalement révoltés contre cette souveraineté, ne sont peut-être même plus en mesure de supporter un Dieu qui est pur et saint ?
4: C'est clair. C'est clair que toute représentation de l'idéal, du bien, va devenir insupportable parce que ça va être un rappel permanent.
3: Parce que là, j'en reste à simplement des propositions bibliques. On voit qu'à plusieurs reprises, des hommes, je pense à Moïse notamment, vont dire « Seigneur, j'aimerais te voir ». Et Dieu va le dire « Tu ne peux pas, toi, créature telle que tu es aujourd'hui, tu ne peux pas supporter ma gloire ». Donc il y a peut-être des choses même qui nous échappent au niveau de physique qui se sont passées là.
4: Oui, alors je ne sais pas exactement comment comprendre des textes comme cela. En tout cas, rapidement expliqué, c'est pas évident. Mais c'est vrai que il y a une rupture, et parce que il n'y a pas simplement le fait que l'homme est incapable de voir Dieu, c'est que quelque part Dieu ne veut plus se laisser voir non plus. Il y a eu une rupture. Cette rupture, elle est unilatérale. Pour réparer cette rupture, il va falloir autre chose que simplement toi-même. Il faudra autre chose, il faudra même quelqu'un d'autre. Et là, c'est toute la problématique de l'ensemble de la Bible avec le sacrifice qui va permettre de rétablir. Et donc, il y aura tout le temps...
3: Il y a une restauration, quelque part.
4: Oui, pour rétablir, pour restaurer, pour relier, pour religarer, pour religion. Tout ça, c'est encore lié. Pour relier tout ça, il faudra autre chose que simplement ta bonne volonté, parce que le coup que tu m'as fait, quelque part... moi, je t'aime, mais il faut que tu en prennes conscience. Je ne vais pas te pardonner aussi facilement que cela. Je suis prêt à te pardonner, mais il faut que ce soit... pas simplement du bout des lèvres parce que tu as la trouille maintenant, en te disant, oh là là, s'il te plaît, sauve-moi. Ok, d'accord, mais prends conscience, parce que si tu ne prends pas conscience, pédagogiquement, ça ne servira à rien. Demain, tu vas recommencer. Donc, il faut que ça te coûte tout cela. Donc, le chemin du retour va être difficile. Mais pour le moment, on n'est pas encore au retour. On n'est même pas encore complètement chassé du jardin. Mais ça va l'être. Et c'est sans doute parce que, intuitivement, Adam et Ève se rendent compte qu'ils vont être chassés du jardin, chassés loin de Dieu, qu'ils se cachent pour que la sanction ne tombe pas tout de suite, pour qu'ils puissent encore bénéficier de ce jardin, comme si de rien n'était. Or, tout est différent. Et quand Dieu va venir, c'est étonnant, ce Dieu qui semble loin, qui revient, etc., mais qui semble effectivement loin dans le sens, je vous fais confiance, je vous laisse liberté, je vous ai laissé les clés de la maison, vous faites ce que vous voulez dedans, j'ai confiance, bon, vous n'allez pas là, mais et quand il revient, il se rend compte qu'ils sont allés là où il ne fallait pas aller. Et Dieu va dire, où es-tu ? Il va chercher ceux qui se sont cachés. Il va dire, où es-tu ? Et en fait, on traduit, où es-tu ? Mais dans l'expression hébraïque, si on était un peu plus précis, on devrait lire, non pas où es-tu, mais où en es-tu ? Où en es-tu ? Ça veut dire, bon, et maintenant ? Parce que où tu es, moi je sais très bien où tu es, je suis Dieu quand même, quelque part, t'as beau te cacher derrière tes feuilles et ta broussaille, je sais où tu es, mais où en es-tu, toi, maintenant ? Qu'est-ce qui s'est passé ? Et Dieu va vouloir que, alors qu'il sait très bien ce qui s'est passé, sinon il n'est pas Dieu, il va vouloir que l'homme verbalise, ça veut dire quelque part, dise ce qu'il a fait, pas simplement se cacher, mais pas simplement se montrer, mais dire, parce que en disant, il va être obligé de réinterpréter son histoire et du coup voir où ça a foiré. Et c'est la raison pour laquelle la première des choses qu'il va faire, c'est essayer de se disculper en disant c'est pas moi, c'est pas moi. Et alors là, il y a tout le dialogue succulent, si j'ose dire.
3: C'est pas moi, c'est l'autre.
4: Donc moi, j'y suis pour rien.
3: Je vous propose, Éric Denimal, justement d'aborder ce point, parce que là, on y voit toute la relation humaine aujourd'hui qui est brisée, hein, dans cette espèce de complicité qui existait. Ça n'est pas moi, c'est l'autre. Ce sera le thème de notre prochaine émission. Au revoir. C'était la Bible aux mille visages.
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0: Les Clack Sisters sur Europe Radio, le son gospel. Juste avant, le groupe Acapella Texas. À savoir que ce groupe et d'autres comme Acapella A4, vous les aimez puisque vous nous le dites sur l'espace contact Europe Radio.live en message. Texas, juste avant, nous a interprété Mary. Voici à présent l'agenda culturel de Aurélien. 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
2: Début de semaine oblige, beaucoup de salles font relâche. Mais rassurez-vous, j'ai déniché pour vous 4 rendez-vous ouverts lundi comme mardi et il y en a pour tous les goûts. On commence à Monaco, à la Villa Paloma, perchée au-dessus de la Principauté. Le nouveau musée national y présente Victor Bronner, l'aventure magique jusqu'au 3 janvier prochain. Le peintre roumain, figure du surréalisme, y déploie un monde de symboles, de rêves et de créatures étranges. De ces artistes dont on ressort avec plein d'images dans la tête. Bonus, la villa accueille aussi le parcours Le jeu de la rose et du carré. Et son jardin à l'antique offre un panorama spectaculaire sur la Principauté. Entrée à 6 euros, gratuite pour les moins de 26 ans et c'est ouvert tous les jours. Cap ensuite sur la Suisse, à Vevey, pour ce qui est sans doute la plus belle promenade culturelle du moment. La Biennale Images Vevey fête ses 10 ans du 5 au 27 septembre sur un thème qui nous parle forcément, We Are Family. Une cinquantaine de projets photographiques venus d'une vingtaine de pays, installés en plein air sur les façades et les places et dans plusieurs lieux intérieurs ouverts tous les jours de 11h à 19h. La famille biologique, la famille choisie, les transmissions, les héritages, les solidarités, tout y passe. Et l'artiste français JR est de retour pour les 15 ans de son projet Inside Out. Le tout est entièrement gratuit, une ville transformée en galerie à ciel ouvert, ça ne se refuse pas. À quelques kilomètres de là, le septembre musical Montre-Vevey continue de dérouler sa 80e édition jusqu'au 18 septembre. Entre Montreux et Vevey, si vous êtes dans la région, jetez un œil au programme, il reste des places sur plusieurs soirées et les billets démarrent à 39 francs, 10 francs pour les jeunes. Retour en France, à Paris, où la Paris Design Week bat son plein jusqu'au 19 septembre. Installations, galeries et lieux revisités pour l'occasion, de nombreuses adresses sont accessibles gratuitement en début de semaine, notamment dans le Marais. Et pour terminer en beauté, un détour par la Côte d'Azur, à Beaulieu-sur-Mer, la Villa Kérylos, cette étonnante villa grecque posée face à la mer, accueille jusqu'au 20 septembre les sculptures d'Arumi Klososka de Rola, des animaux de bronze et de pierre, dans un décor antique, le dépaysement est garanti. Voilà pour cette semaine, gardez l'œil bien ouvert, la curiosité en éveil, et à très vite, c'était Aurélien sur Europe Radio.
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0: Allez, on accélère un peu pour ceux qui commencent à travailler à 8h. Il est 7h56. C'était A Rusty Old Hollow, titre interprété par Mavis Staples et Lucky Peterson. L'agenda gospel de Ed, vous le savez, on vous propose tous les jours avec Ed des dates et des lieux où se trouvent et où se jouent des magnifiques concerts. 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
2: À Lyon, les 25, 26 et 27 septembre, c'est la 6e édition du Lyon Gospel Festival. Au programme, 2 soirées de concerts avec Lyon Gospel Academy, Lilo Gospel, The Feeling Good Choir et The Feelings 9 et Emmanuel Pidjob, ainsi qu'une scène tremplin pour mettre les voix amateurs à l'honneur. Le Lyon Gospel Festival avec Emmanuel Pidjob à la Salle Molière et à l'Escale Lyonnaise. À Dreux, le samedi 26 septembre, dans le cadre magnifique de la chapelle au domaine royal de Dreux, le gospel prend une dimension particulière. Les voix résonnent avec profondeur, portées par l'acoustique du lieu et la simplicité du moment. Ne manquez pas le concert donné par le Gospel Victory à 20h au domaine royal de Dreux. Une invitation à partager un moment musical authentique dans un cadre chargé d'histoire. À Launay, en Suisse, à 10 km de Lausanne, samedi 26 septembre, venez assister à un concert de restitution suite à une masterclass avec Pascal Oreca et la formation One Step Gospel. Une heure entre énergie, voix et émotion. C'est le 26 septembre dans l'église One For You de Launay à 18h. Entrée libre, chapeau à la sortie. À Cerquigny, en Normandie, samedi 26 septembre, toujours, la formation Gospel Church avec Céline Languedoc, Judith Flessel-Toto et bien d'autres en concert gratuit place de l'église à Cerquigny. Ils seront le vendredi 9 octobre à 20h30 dans l'église Notre-Dame de l'Assomption à Compans en Seine-et-Marne et le 24 octobre à Lille. À Marseille, dimanche 27 septembre, venez vivre un moment unique de musique, de partage et d'émotion avec le chœur Gospel Mars. Sous la direction de Magali Ponsada, Gospel Mars, c'est une centaine de voix réunies pour faire vibrer l'église au son des grands classiques du gospel. Entre énergie, spiritualité et joie, dimanche 27 septembre à 18h, église de Saint-Barnabé à Marseille. À Ungersheim, proche de Mulhouse, vendredi 2 octobre, la formation Ubuntu Gospel sera en concert à 20h30 à l'espace Le Trèfle. 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

0: 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Il est 8h. 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
1: Bonjour à tous, une poignée de main très amicale avec Donald Trump. L'image postée sur les réseaux sociaux par Emmanuel Macron hier soir après son entretien avec le président américain en marge de l'Assemblée générale des Nations Unies à New York. Il était question du détroit d'Hormuz et de la guerre au Moyen-Orient. Des solutions diplomatiques sur lesquelles on va travailler dans les prochaines heures qui nous permettraient sans doute de trouver un accord global selon le chef de l'État. Et justement, ce sera la dernière apparition à cette Assemblée générale de l'ONU en tant que président de la République pour Emmanuel Macron. Le chef de l'État va prononcer l'ultime discours de son quinquennat devant le Conseil de sécurité des Nations Unies ce soir. La France pourrait proposer une nouvelle résolution du Conseil de sécurité de l'ONU pour débloquer le détroit d'Hormuz. Hormuz, passage important pour le commerce de pétrole, son blocage ne fait qu'augmenter les prix à la pompe. Plus de 12,30€ le litre de diesel en moyenne, 2,20€ pour l'essence. Dans ce contexte, le gouvernement doit dévoiler de nouvelles aides à 17h lors d'une conférence de presse. Le gouvernement qui souhaite aussi inscrire une règle de zéro profit dans le budget 2027 pour que l'État ne gagne pas d'argent sur le dos des contribuables si les prix continuent d'augmenter à la pompe selon BFM TV. Taxer les super-héritages, c'est l'idée de l'ONG Oxfam France pour récolter près de 4 milliards d'euros dans le budget 2027. Dans son rapport publié aujourd'hui, Oxfam dénonce le pacte Dutreil qui permet de défiscaliser 75% des montants de droits de succession dans le cadre d'une transmission d'entreprise familiale. L'état d'urgence déclaré en Californie, les autorités craignent de fortes répercussions du phénomène El Niño. Avec cette mesure, l'état de l'Ouest américain souhaite anticiper des tempêtes violentes et destructrice, avec un risque de fortes marées susceptibles de provoquer des inondations. Et puis, c'est une des légendes françaises du basket. Nicolas Batum annonce prendre sa retraite. Dans une vidéo postée sur les réseaux sociaux, le joueur de 37 ans, figure de la NBA et double médaillé d'argent olympique avec les Bleus, affirme qu'il est temps de rentrer à la maison. Voilà pour l'actu, très bonne matinée à tous.
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Merci de nous rejoindre sur Europe Radio. Vous êtes les bienvenus. Louis Sorlano jusqu'à 9h pour votre matinale de ce mardi 22 septembre. Vous êtes là, vous êtes fidèles. On vous remercie. Toute l'équipe de la matinale se joint à moi pour vous remercier de votre fidélité. À suivre, Midnight Cry, le titre interprété par Jason Crabb. Et pour l'instant, c'est réussi en 2 minutes chrono avec John Graz sur Hope Radio.

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1: Nous n'atteindrons peut-être pas tous les objectifs que nous nous sommes fixés. En ferons-nous une maladie pour autant ? L'éternité nous réserve tant de choses plus belles.

0: L'important pour nous n'est pas nécessairement ce que nous allons réaliser, construire, posséder, mais le genre de personne que nous serons. Un disciple de Jésus-Christ, une citoyenne du royaume de Dieu, une héritière de la gloire. Et avec cet état d'esprit, nous pourrons affronter la vie, le cœur en paix. Bien sûr, les défaites ne nous laisseront pas insensibles. La souffrance ne nous sera pas épargnée. Tout cela fait partie de l'existence. Mais en marchant aux côtés du Seigneur, fort de son amour, nous saurons tirer de l'échec les leçons qui s'imposent. Et les yeux fixés vers le but, nous marcherons en vainqueurs. Lorsque j'ai rencontré le Seigneur, j'ai appris cette leçon. Auparavant, mes échecs étaient vécus comme une tragédie. Je m'en voulais pendant des semaines, je devenais agressif, honteux. L'orgueil aidant, je tombais dans une sorte d'aveuglement quant aux causes. Et refusant de les analyser, j'en grossissais à outrance les conséquences. Depuis que je marche avec Dieu, l'échec a pris une toute autre dimension. Il fait toujours mal, bien sûr, mais je garde confiance. L'important désormais est de continuer à marcher dans la bonne direction. Et j'aime à me fixer de nouveaux défis, pas n'importe lesquels. Je les choisis en accord avec le but de ma vie, les expose au Seigneur. Je prie pour réussir. Et le Saint-Esprit aidant, le temps faisant son œuvre, les projets se précisent, prennent corps et le moment venu se réalise. Paul avait compris la leçon. Le cœur meurtri, découragé sans doute, il partit pour Corinthe. Et là-bas, l'Évangile connut un véritable succès. L'échec est un menteur lorsqu'il nous dit « c'est fini ». Car après l'échec vient la réussite. Votre prochaine chronique aura pour titre « L'homme aux 23 échecs ».
1: Cette chronique de John Graz est extraite de son livre « Réussir en 2 minutes chrono » aux éditions Vie et Santé.

0: J'espère que tout va bien pour vous. C'est un vrai bonheur que de vous accompagner jusqu'à 9h pour votre matinale en ce mardi 22 septembre. Bienvenue si vous nous rejoignez. C'était Jason Crab avec Midnight Cry. Un peu d'écologie avec la chronique pour écolo débutant. C'est Isabelle Bochel que nous allons écouter tout de suite. Et juste après, je vous ai calé les New Jersey Mass Crier, une magnifique chorale.
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3: Conseil simple pour écolo débutant. Bio de saison, et pourquoi pas local, tant qu'on y est. Ben oui, pourquoi pas. On peut envisager plusieurs échelles de local. Les fruits et légumes récoltés dans son jardin, ceux vendus par les agriculteurs du coin, ceux produits dans un rayon de moins de 500 km, par exemple, tout est permis. Où que l'on soit dans sa réflexion et quel que soit son degré de motivation, l'important est de réduire ses distances petit à petit. Aujourd'hui, la France importe 4 millions de fruits et légumes chaque année, dont le transport équivaut à 45 millions d'allers-retours Paris-Londres en avion. Le pire est sans doute le transport en avion. Il ne concerne qu'une infime partie du flux des importations, mais il génère à lui seul 24% des gaz à effet de serre du secteur. Et inutile d'espérer que le bio soit épargné. 40% des produits biologiques proposés à la vente sont importés. Ce sont hélas deux problématiques distinctes. La charte bio n'intègre pas dans ses critères l'impact carbone des produits. Une banane bio peut donc bien faire trois fois le tour de la planète en jet privé et être labellisé bio. Alors comment s'y prendre pour faire mieux, chacun à notre niveau? Voici quelques pistes. Je veille à manger de saison, ce qui limite le recours aux produits importés. Je vérifie la provenance des denrées avant d'acheter, même pour les boutiques bio. J'achète à une AMAP, Association pour le maintien d'une agriculture paysanne, près de chez moi. Je fais le marché, je repère les petits producteurs locaux. Je réserve la consommation de fruits importés ou exotiques au jour de fête. Pour manger plus local, je privilégie donc les circuits courts. Ce conseil est extrait du livre « Petit guide amusant pour écolo débutant » de Sarah Bien-Aimé aux éditions Terre Vivante.
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0: encore et toujours aussi beau et aussi chaud dans le sud de la France et on n'en voit pas la fin. Il fait aussi beau en Suisse, il fait beau partout, un petit peu de nuages sur le nord de la France, le vent de nord-est souffle quand même pas mal sur le centre-est et la Méditerranée et les températures varient de 23 à Brest à 34 à Perpignan, sur la Suisse elles varient de 22 à 24 degrés.
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3: Marino va continuer avec toi, c'est trop bon de t'écouter. Alors, quelle promesse biblique souhaites-tu nous partager aujourd'hui ?
4: La promesse que je veux partager avec vous aujourd'hui, elle se trouve dans le Nouveau Testament, dans le livre de Luc au chapitre 19, et c'est une histoire que vous connaissez peut-être déjà, c'est l'histoire de Zachée.
5: Ah, monsieur est là.
4: Voilà. Raconte. Alors, pour ceux qui ne le connaissent pas, je vous le resitue rapidement. Zachée, c'est pas l'homme le plus populaire de sa ville. C'est un collecteur d'impôts. Il est vu vraiment comme un traître, plutôt que comme un homme de valeur sur qui on peut compter. Et pourtant, quand il apprend que Jésus va traverser sa ville ce jour-là, Zachée, il a la curiosité de vouloir monter dans un arbre pour voir passer Jésus. Jésus, quand il arrive à sa hauteur, il va l'interpeller au verset 5 en lui disant « Zachée, dépêche-toi de descendre, car il faut que je m'arrête aujourd'hui chez toi. » Ça, je pense que Zachée, il ne devait pas s'y attendre. Jésus voulait carrément venir chez lui. Alors, est-ce qu'il va répondre à cette invitation ou se trouver une excuse pour se défiler ? Non, Zachée, il va accepter, il va recevoir Jésus avec joie chez lui et ça va vraiment transformer sa vie. Et je crois qu'aujourd'hui encore, Jésus, quand il passe sur notre chemin, il nous interpelle et il dit « Hé, descends de la planque dans laquelle tu t'es mis parce que c'est aujourd'hui que je viens chez toi. »
5: Jésus nous dit qu'il veut être chez nous, qu'il veut passer du temps avec nous, qu'il veut passer du temps avec toi, qu'il veut que tu acceptes son invitation, même devant la foule autour. Est-ce que tu es prêt à accepter cette invitation, même avec la foule autour ?
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0: Nicodemus, c'est le titre que vient de nous interpréter magistralement bien Charlie César. Gilles Soulac, pour un temps culturel, c'est l'invité culturel tout de suite sur Hop Radio. Et juste après, bougez pas, ça sera Dieu va shalom, a cappella maximum de gospel sur Hop Radio. Le titre, c'est Little is Much.
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3: Traité des Nations Unies pour la protection de la haute mer. Il entre en vigueur aujourd'hui, alors on va en parler parce que ça s'est passé avec l'UNOC à Nice. On est avec Kamal Amakran, vous êtes envoyé spécial du président de l'Assemblée Générale des Nations Unies pour le climat et vous êtes directeur général du Centre Mondial pour la Mobilité Climatique. Alors justement, ça sert à quoi ce traité? Parce qu'il y a plus de 80 pays qui l'ont signé, on a suivi cette rencontre internationale, il va servir à quoi?
4: Alors, comme vous le savez très bien, il y a toujours une grande partie de notre monde, de notre océan, qui n'était pas gouverné. Il s'agit principalement de 50% de ce que représente la planète. Aujourd'hui, avec ce traité, nous avons abouti à une copropriété, une co-responsabilité entre toutes les parties, tous les pays, tous les États membres, pour gouverner, pour gérer, pour administrer le bien et le bien-être de cet océan, de la haute mer.
3: Alors, il suffisait de 60 pays qui puissent signer ce traité. On est 200 jours après ces rencontres. 80 pays, c'est pas mal. Dans le pratique, ça va donner quoi? Qu'est-ce qu'on va protéger? Parce qu'il y a tellement de choses. Peut-être la faune, peut-être l'environnement. Alors, comme on est en mer lointaine, on n'est pas sur le littoral, mais pratiquement.
4: Alors, deux points très importants. Le premier... Comme vous le savez très bien, les processus internationaux ou les traités généralement prennent beaucoup de temps pour pouvoir ancrer leur importance et ancrer leur nécessité. Généralement, nous sommes entre 10 à 20 ans avant que nous puissions voir l'entrée en vigueur d'un traité. Aujourd'hui, cela a pu être réalisé en 6 mois et je salue énormément le travail de la France, le travail du Costa Rica et de tous les pays champions. Deuxième point important, et toute longue marche commence avec des petits pas. Il faut commencer quelque part. Toute grande construction est portée par des fondations. Certes, on oublie toujours les petits pas, personne ne voit ces fondations, mais aujourd'hui, nous avons les bonnes fondations pour construire et pour bâtir, et nous avons fait les petits pas nécessaires pour aller très loin. Alors, aujourd'hui commence le travail de comment organiser, administrer et gérer cette copropriété qui est très importante pour l'humanité. Il s'agit du bien-être, il s'agit de la sécurité de plus de 1 milliard de personnes qui vivent le long des côtes, mais aussi des 2 à 3 milliards qui vivent juste derrière et principalement du 3/4 de l'économie mondiale.
3: Alors Kamal Amakran, ce fut aussi une organisation très importante, 3000 scientifiques, des dizaines de présidents d'État, mais Nice va rester une ville importante dans le monde maritime ou le monde de la protection des océans. Qu'en dire exactement?
4: Alors, Nice est aujourd'hui la capitale de l'océan, la capitale des côtes. Très important, comme vous l'avez souligné, et que la rencontre de l'UNOC de Nice a pu rassembler non seulement les diplomates, les chefs d'État, les négociateurs, mais aussi tous ceux qui représentent l'océan, ses côtes et ses peuples. À plus de 450 mers, plus de 2000 scientifiques, plus de 1500 organisations civiles. Et ceci souligne l'importance du multilatéralisme dans une réalité nouvelle. Au-delà des pays, au-delà du gouvernement, mais une souveraineté et une gouvernance portée par des populations et des peuples.
3: Et vous l'avez dit, il y a aussi, monsieur l'envoyé spécial, il y a aussi à Nice eu une vraie dynamique pendant ces rencontres et ce sommet mondial de toute la population. Ça, vous teniez à le souligner, ce n'est pas toujours le cas lorsqu'une ville accueille un sommet comme celui-ci.
4: Bientôt, 3 décennies aux Nations Unies, que ça soit un marathon, que ça soit un festival, il est toujours porté par des organisations ou par des organismes ou des organisateurs. Je dois remercier Nice, le maire de Nice, pour leur engagement, tous les Niçoises et tous les Niçois, car le sommet de l'océan, l'UNOC, était porté par tous et par toutes. Et c'était vraiment un moment de bonheur et de joie de voir les petits et les grands de Nice ravis, engagés, et partie prenante à cet exercice.
3: Merci à vous, Kamal Amakran. Je rappelle, vous êtes envoyé spécial du président de l'Assemblée générale des Nations unies pour le climat et directeur général du Centre mondial pour la mobilité climatique dans le cadre de cette rencontre de l'entrée en vigueur du traité des Nations unies pour la haute mer et pour sa protection.
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0: Il vous reste un petit quart d'heure de préparation ou de route pour arriver au taf pour vous qui commencez à travailler à 9h. Très bon courage à vous, très belle journée. Merci de passer la journée avec nous, Louis Orlando, jusqu'à 9h. Les New Gospel Family, je vous les ai placés pour le titre Sun It Will Be Down. Mais pour l'instant, c'est la destination santé d'Emmanuel Ducreuset et Frédéric Salomon sur Hope Radio.
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3: Bonjour à tous. Lire pour le plaisir ne sert pas seulement à s'évader. Selon des chercheurs de l'université de Cambridge en Angleterre, cette habitude est associée à une meilleure santé mentale et à un moindre risque de déclin cognitif. Roman, bande dessinée, magazine, peu importe ce que l'on lit ou comment on le lit, lire pour le plaisir peut apporter d'énormes bienfaits. Commencer à lire régulièrement dès l'enfance pourrait avoir des effets durables. Menée auprès de plus de 10 000 jeunes, une étude de l'université de Cambridge a permis d'associer la lecture plaisir précoce à une meilleure attention, une mémoire plus efficace et de meilleures fonctions exécutives, c'est-à-dire les capacités qui aident à organiser ses idées, se concentrer ou planifier une tâche. Les enfants concernés présentaient aussi de meilleurs résultats scolaires, une meilleure qualité de sommeil et moins de temps passé devant les écrans. Lire mobilise de nombreuses fonctions cérébrales, le langage, la mémoire, l'attention, l'imagination et la régulation des émotions. Les bienfaits peuvent donc être particulièrement intéressants plus tard dans la vie. Par exemple, une étude menée auprès de quelques 5500 adultes de plus de 55 ans a montré que les personnes qui lisaient régulièrement étaient significativement moins susceptibles de développer des troubles cognitifs. Une autre étude a révélé que la lecture de journaux, de magazines et de livres était associée à une réduction de 33% du risque de maladie d'Alzheimer. Alors, pourquoi la lecture pour le plaisir est-elle si bénéfique? Les études d'imagerie cérébrale montrent un lien entre la lecture et des différences dans la structure du cerveau, des volumes et des surfaces corticales plus importants dans les régions cérébrales impliquées dans le langage, l'apprentissage et la régulation émotionnelle.
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excellente chorale, les New Gospel Family, que ça fait du bien, le titre « Tis soon it will be done ». Maggie Blanchard, c'est tout de suite pour Your Second Life, le gospel francophone, et juste après, ça sera Kim McFarland pour You Are Amazing.

0: Vous nous écoutez toute la journée sur les villes de Paris, Marseille, Saint-Tropez, Nice et Monaco en DAB+, et sur toute la Suisse romande et partout ailleurs sur opradio.live où vous pouvez nous laisser bien évidemment un message sur l'espace contact Facebook, Instagram, YouTube, bien évidemment nos réseaux sociaux. Je vous retrouve demain, je vous laisse avec l'agenda culturel d'Aurélien dès demain 7h. On est ensemble, ciao ciao. 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
2: Début de semaine oblige, beaucoup de salles font relâche. Mais rassurez-vous, j'ai déniché pour vous 4 rendez-vous ouverts lundi comme mardi et il y en a pour tous les goûts. On commence à Monaco, à la Villa Paloma, perchée au-dessus de la Principauté. Le nouveau musée national y présente Victor Bronner, l'aventure magique jusqu'au 3 janvier prochain. Le peintre roumain, figure du surréalisme, y déploie un monde de symboles, de rêves et de créatures étranges. De ces artistes dont on ressort avec plein d'images dans la tête. Bonus, la villa accueille aussi le parcours Le Jeu de la Rose et du Carré. Et son jardin à l'antique offre un panorama spectaculaire sur la Principauté. Entrée à 6 euros, gratuite pour les moins de 26 ans et c'est ouvert tous les jours. Cap ensuite sur la Suisse. À Vevey, pour ce qui est sans doute la plus belle promenade culturelle du moment. La Biennale Images Vevey fête ses 10 ans, du 5 au 27 septembre, sur un thème qui nous parle forcément, We Are Family. Une cinquantaine de projets photographiques, venus d'une vingtaine de pays, installés en plein air sur les façades et les places, et dans plusieurs lieux intérieurs, ouverts tous les jours de 11h à 19h. La famille biologique, la famille choisie, les transmissions, les héritages, les solidarités, tout y passe. Et l'artiste français JR est de retour pour les 15 ans de son projet Inside Out. Le tout est entièrement gratuit, une ville transformée en galerie à ciel ouvert, ça ne se refuse pas. À quelques kilomètres de là, le septembre musical Montre-Vevey continue de dérouler sa 80e édition jusqu'au 18 septembre. Entre Montreux et Vevey, si vous êtes dans la région, jetez un œil au programme. Il reste des places sur plusieurs soirées et les billets démarrent à 39 francs, 10 francs pour les jeunes. Retour en France, à Paris, où la Paris Design Week bat son plein jusqu'au 19 septembre. Installations, galeries et lieux revisités pour l'occasion. De nombreuses adresses sont accessibles gratuitement en début de semaine, notamment dans le Marais. Et pour terminer en beauté, un détour par la Côte d'Azur, à Beaulieu-sur-Mer, la Villa Kérylos, cette étonnante villa grecque posée face à la mer, accueille jusqu'au 20 septembre les sculptures d'Arumi Klososka de Rola, des animaux de bronze et de pierre, dans un décor antique, le dépaysement est garanti. Voilà pour cette semaine, gardez l'œil bien ouvert, la curiosité en éveil, et à très vite, c'était Aurélien sur Op Radio.

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1: Bonjour à tous. De nouvelles aides pour les conducteurs. Le gouvernement doit dévoiler à 17h ses nouveaux dispositifs pour faire face à la hausse des prix des carburants. Parmi les pistes envisagées, l'évolution de l'aide grand rouleur. Une nouvelle règle pourrait aussi faire son entrée dans le budget 2027 pour redistribuer le surplus de TVA généré par la hausse des prix des carburants, selon BFM TV. Dans le même temps, l'État qui autorise aussi à titre exceptionnel de vendre du gazole de qualité été jusqu'au 15 novembre pour faire face à des difficultés exceptionnelles d'approvisionnement. En temps normal, l'autorisation s'arrête le 1er novembre pour anticiper des gels précoces. Une très bonne discussion, très constructive. Déclaration d'Emmanuel Macron après son entrevue avec Donald Trump hier à New York. 45 minutes de face à face en marge de l'Assemblée générale de l'ONU. Les deux présidents ont évoqué la guerre au Moyen-Orient et en Ukraine. Le chef de l'État français qui doit s'exprimer une dernière fois devant cette instance internationale. Dans le même temps, la France annonce être prête à œuvrer à la sécurisation d'infrastructures énergétiques de l'Arabie Saoudite. Ces sites sont visés par les Houthis. Le G7 exhorte d'ailleurs de cesser immédiatement les menaces et les attaques. Sébastien Lecornu reçoit la coordination rurale. Le Premier ministre poursuit ses consultations en vue du plan de relance agricole. Il doit aussi s'entretenir avec des représentants de la Confédération paysanne plus tard. Journée de grève pour les agents des CROUS. La CFDT appelle à une journée de mobilisation aujourd'hui pour réclamer plus de moyens et de meilleurs salaires. La rentrée universitaire est très difficile, voire intenable sur le syndicat, avec un financement très insuffisant du dispositif repas à 1 euro. Dans un communiqué, la CFDT déplore une intensification du travail, une surcharge des équipes et une dégradation des conditions de travail. Et puis, 285 objets, 3000 enchérisseurs et près d'un million d'euros récoltés. La vente aux enchères des objets appartenant à Brigitte Bardot a été un vrai succès. Des vêtements ou encore de la vaisselle étaient mis à la vente à Paris. L'argent récolté sera reversé à la fondation Brigitte Bardot pour la protection animale. Voilà pour l'actu. Très bonne matinée à tous.
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3: Eh bien oui, disons-le, et disons-le avec un frémissement au cœur. C'est difficile de partir quand on veut rester, de rire quand on veut pleurer, mais surtout de faire une croix sur les personnes qu'on a tant aimées. C'est l'Ecclésiaste, cet écrivain de la Bible qui dit « Il y a un temps pour toute chose sous les cieux ». Et dans son livre, qui est d'un réalisme foudroyant, c'est ce qu'il dit. Un temps pour ramener, un temps pour se séparer, un temps pour toute chose sous les cieux. Et c'est toujours difficile, parce qu'un déchirement a lieu, parce qu'un lien est brisé. Mais c'est la vie. Il faut pouvoir passer sur. Avec le temps, les choses cicatrisent, mais c'est un souvenir demeure. Mais c'est ainsi. Il y a un temps pour toute chose sous les cieux.
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2: Bonjour à tous, j'espère que vous allez bien, que vous avez passé une super semaine. Me concernant, j'ai passé une excellente semaine. Aujourd'hui, on va parler d'un sujet exaltant qui s'appelle « Sortez de Babylone ». On va aborder le sujet avec le pasteur Philippe Luduc, que je vous présente, qui est à ma droite. Bonjour Philippe, comment vas-tu ?
3: Bonjour, ça va, merci.
2: Bien, t'as passé une bonne semaine ?
3: Oui, ça va.
2: Et avec le pasteur Camille Gétraud, comment vas-tu ?
4: Je vais un peu mieux que Philippe.
2: C'est vrai ?
4: Il y a un vieux copain que j'aime bien taquiner.
2: Eh bien, tant mieux, tant mieux. Quand on vous parle de confusion, vous pensez à quoi ? Alors moi, habituellement, petite anecdote, il y a 15 jours, j'ai joué à chat avec des amis et on m'a mis un bandeau sur les yeux de façon à ce que je ne vois rien du tout. Pour un adulte, c'est très perturbant. On m'a fait tourner à droite, on m'a fait tourner à gauche. Et une fois qu'on m'a bien fait tourner la tête, on m'a dit « il faut que tu puisses attraper pas n'importe quelle personne, ton mari ». Ah ben, je peux vous dire que j'ai rien attrapé du tout. J'avais la tête qui tournait, j'étais remplie de confusion. Il a fallu que j'enlève le voile que j'ai sur les yeux pour pouvoir découvrir à nouveau mon mari. Donc aujourd'hui, on va parler de Babylone. Mais déjà, pour ce faire, je vais vous demander, pour vous, est-ce que Babylone, c'est un endroit bien déjà ? Qu'est-ce que représentait Babylone déjà ?
4: Alors ça, c'est une question piège que Philippe Leduc va brillamment élucider.
2: Ah, Philippe, c'est à toi.
3: Babylone, c'est avant tout une ville. Hein. Mais c'est vrai que dans la Bible, elle a pris aussi plusieurs sens derrière ce mot Babylone. Et si tu as commencé l'émission en disant « sortez de Babylone », c'est que, vraisemblablement, il doit s'y passer des choses pas très claires. Et donc tout ça est expliqué dans les textes qu'on va voir tout à l'heure.
2: D'accord. Alors, dans l'Apocalypse, je vais apparenter aujourd'hui l'Apocalypse et Babylone, on parle d'une femme. On parle aussi de... qui est présente dans Babylone. Pourquoi on apparente une femme et Babylone ? J'ai pas trop aimé cet assemblage, mais c'est écrit dans la Bible.
4: Alors, c'est assez intéressant comme question. Il faut savoir que dans l'Apocalypse, il y a un certain nombre de symboles. Et parmi les symboles, il y a une femme dans l'Apocalypse 12 qui symbolise le peuple de Dieu, d'accord, les gens qui essaient de faire de leur mieux pour que le monde aille bien, pour résumer. Hein. Et puis il y a une autre femme qui symbolise le peuple du mal, si on veut. Hein. Une femme qu'on appelle également Babylone et qui est qualifiée de prostituée parce qu'elle n'essaie pas de faire en sorte que le monde aille bien, mais elle essaie de faire en sorte de tout ramener à elle. En faisant un peu tout et n'importe quoi. Et cette femme, c'est une femme symbolique, évidemment. Elle ne nous est pas montrée dans la Bible simplement pour nous informer de quelque chose, mais pour nous permettre aussi de nous remettre en perspective, parce que finalement, la confusion, et je fais une petite parenthèse pour dire que Babylone et confusion, étymologiquement, c'est un petit peu la même chose, hein. Eh bien, ça peut arriver à n'importe qui, même qu'on ne joue pas à Colin Maillard.
2: Mais il y a eu aussi une autre histoire dans la Bible qui rappelle la confusion. Est-ce que si je vous parle de la tour de Babel, ça vous dit quelque chose ?
3: Oui, bien sûr. Bien sûr, là, l'endroit où Dieu a confondu les langages, et ce qui fait qu'on a beaucoup de mal à se comprendre d'un pays à l'autre si on n'a pas cette culture de la langue. J'en sais quelque chose pour avoir longtemps habité en Belgique, où là, en effet, les différentes langues se côtoient. Et quand on ne maîtrise pas la langue de l'autre, c'est très compliqué. Et il va falloir utiliser d'autres méthodes pour se comprendre. Souvent l'anglais, mais voilà. Donc c'est vrai que Babylone, voilà, ça se rejoint, hein, c'est sûr.
2: C'est pas facile déjà de se comprendre, des fois même quand on parle la même langue. Mmh. On n'entend pas la même chose. Et alors, à plus forte raison quand on ne se comprend pas. S'il te plaît, est-ce que tu peux me lire Daniel 6, versets 1 à 10 ?
4: Très bien, alors Daniel 6, versets 1 à 10, c'est donc l'histoire de Daniel confronté à Darius le Mède, le roi Darius. Darius décide de désigner 120 satrapes, sont des sortes de gouverneurs, quoi, hein, chargés de gouverner son royaume. Il place trois chefs au-dessus d'eux. Pour empêcher qu'on fasse du tort au roi, Les satrapes doivent rendre compte du gouvernement de leur province à leur chef, et Daniel est l'un d'entre eux. Par ses qualités extraordinaires, Daniel est supérieur aux deux autres chefs et à tous les satrapes. Le roi a donc l'intention de le nommer gouverneur de tout le royaume. Alors, les autres chefs et les satrapes cherchent une raison d'accuser Daniel au sujet des affaires du royaume. Mais ils ne trouvent aucune faute ni aucune erreur à lui reprocher parce qu'il est très honnête. Ces hommes se disent entre eux, nous n'avons rien trouvé pour accuser Daniel. Trouvons une raison dans sa façon d'obéir à la loi de Dieu. Alors, ils disent au roi, tu devrais publier une loi pour interdire pendant 30 jours d'adresser une prière à quelqu'un d'autre que toi, Dieu ou être humain. Et si quelqu'un le fait pendant ce temps-là, il devrait être jeté dans la fosse au lion.
2: Merci. Philippe, à cette époque, est-ce que les rois avaient le même pouvoir que les rois d'aujourd'hui ?
3: Je pense que oui, il y a des choses un petit peu semblables, sauf qu'à l'époque, il y avait une cruauté qui était là, peut-être qu'on a un petit peu moins l'habitude aujourd'hui. C'est vrai que le roi a décision de vie ou de mort de l'individu. Et puis un roi, c'est très jaloux.
2: Ouais.
3: C'est-à-dire que quand il est sur son trône, la seule chose qui l'inquiète, c'est que quelqu'un prenne sa place. Hein. Et donc, dès qu'il y a quelqu'un d'un peu trop intelligent, un peu trop populaire, peut-être, là, il va se méfier et il va user de son pouvoir pour mettre à terre la personne.
4: D'ailleurs, si je peux, pour rejoindre un peu Philippe, on imagine mal la reine Élisabeth, on paie à son âme, comme on dit, jeter un ministre au lion parce qu'il s'est mal comporté. À la fin, il y a quand même des changements de culture et d'époque. Un roi pouvait avoir des tonnes de femmes. Un roi pouvait, comme le disait Philippe, décider de qui vivait et qui mourait. Et donc, le roi était très courtisé et chacun essayait de un peu lécher les bottes du roi, quoi, tout simplement, pour monter en puissance, monter dans le gouvernement, être plus performant, avoir plus de moyens, etc. Donc, c'est vraiment un système qui n'aide pas beaucoup le roi à avoir les idées claires.
2: Mais j'ai trop à ton sens. Qu'est-ce qui se passe dans la tête du roi Darius ?
4: Ben, si on me disait j'ai trop pendant 30 jours, tout le monde devra te dire à quel point tu es grand, à quel point tu es beau, à quel point tes cheveux sont magnifiques.
3: C'est ça l'enfer alors.
4: Ce sera un enfer que j'apprécierai assez.
3: Ouais, ouais, ouais.
4: Pour peu que je sois, disons, pas bien dans ma peau. Je sois pas bien dans mes baskets, je suis un peu complexé. J'ai besoin qu'on me passe un petit peu de la crème sur la crème, comment est-ce qu'on dit déjà l'expression ? La crème sur le dos ?
2: Passer de la pommade.
4: Passer de la pommade, je cherchais l'expression. Oui, évidemment, je vais être content. Si par contre je suis équilibré, si je suis bien dans ma tête, si je suis bien dans ma peau, qu'est-ce que j'ai besoin qu'on me flatte, qu'on me loue ? Donc on voit que ce roi-là, ben, il a besoin qu'on le flatte, il a besoin qu'on le loue, il se dit « Ah oui, c'est une très bonne idée ». On va me diviniser, on va faire de moi un dieu, et les gens seront obligés de me prier, ça me va tout à fait.
2: Alors, Philippe, si ça ne te dérange pas pour qu'on puisse expliquer les conséquences et jusqu'où ça peut aller, cette idée de pouvoir et autres, est-ce que tu peux me lire dans l'Apocalypse 18, verset 9, s'il te plaît ?
3: La terre se sont prostituées avec elle, et ils ont profité de son immense richesse. Alors, elle renvoie à la femme dont parlait Jethro tout à l'heure. Et c'est vrai que ce petit morceau de verset nous dit à peu près comment ça se passe quand des rois perdent un peu les pieds et n'ont plus le sens des réalités. Peut-être le pouvoir leur monte à la tête, ils deviennent un petit peu fous. Hein. Et là, cette folie, elle est concrétisée par le fait qu'ils voient des prostituées et ils profitent de la richesse des autres. Malheureusement, on voit ça beaucoup aujourd'hui. Plus les gens sont riches et plus ils trouvent des stratégies pour acquérir encore plus de richesses, parfois et souvent au détriment peut-être des autres, hein, sans se soucier du bien-être des autres.
2: Mais est-ce qu'on est d'accord, Jethro, que ça peut arriver en dehors des richesses ? C'est-à-dire que moi, par exemple, je l'ai déjà dit avant, j'ai une maladie qui est peu commune. J'ai déjà rencontré des médecins, de toutes sortes de médecins qui m'ont dit « Moi, j'ai le moyen de vous guérir », alors que c'est peut-être pas forcément vrai. Est-ce qu'on s'appuie sur la faiblesse des gens, parfois, pour leur faire croire un peu n'importe quoi ?
4: Ça a été le cas du roi Darius dont on a parlé. Le roi Darius, il avait un super ministre qui faisait un boulot exceptionnel, un gars honnête, intègre, enfin voilà, comme on n'en fait plus, quoi. Et il le jette dans une fosse au lion parce qu'il a signé un décret stupide dont il n'a pas mesuré les conséquences. Ça, on voit bien ce que c'est que la confusion. on pense que c'est top comme décision, et en fait, ça risque de ruiner le pays parce que tous les autres ministres sont corrompus. Eh ben, c'est un petit peu la même chose à notre époque, c'est-à-dire que il y a un verset de la Bible qui est très beau qui dit que parfois, les gens qui sont puissants vont jusqu'à dépouiller les pauvres et les faibles, même de la poussière sur laquelle ils marchent. Hein. C'est dit autrement, ils disent on va jusqu'à convoiter la poussière sur la tête des pauvres. C'est-à-dire que les mentalités ont tellement été perverties, bien souvent, que le bien est devenu bête et stupide aux yeux de ces gens-là, et que ce qui est mal, au contraire, est devenu le top du top. Et quand, par exemple, je sais pas moi, je suis un golden boy, je vais en bourse, je fais du trading à haute fréquence sur le riz, c'est-à-dire que je vends le riz, je le rachète, je le vends, je le rachète, et ça plusieurs millions de fois par seconde. Et au final, je ressors de là avec quelques millions dans les poches. Par contre, au Bangladesh, à Madagascar, les gens ne peuvent plus acheter de riz. Voilà, et je vais trouver ça bien, mes chefs vont me féliciter, taper dans le dos, t'as été une bonne gagneuse aujourd'hui, c'est bien, etc. C'est vraiment cette inversion des valeurs, cette inversion du bien et du mal dont la Bible parle, et elle appelle cela la confusion. Babel, comme disait Philippe, Babel, Babylone, la confusion.
2: J'ai bien aimé ton exemple du riz, surtout ce qu'il faut bien préciser dans ton exemple du riz, c'est que le riz provient souvent du Bangladesh et qui provient des pays qui le... Enfin, il est revendu, mais ses propres pays qui le produisent ne peuvent même pas acheter leur propre...
4: Production.
2: Mm-hmm. Et ça, c'est quand même assez grave. Philippe, est-ce que pour toi, tu aurais un autre exemple dans la Bible où le bien est devenu mal et le mal est devenu bien ?
3: Une espèce de confusion.
2: Grosse confusion.
3: En fait, pour rebondir ce que dit Jethro, c'est quand les choses deviennent complètement irrationnelles, qu'on manque de repères. Et donc notre esprit est à ce point perturbé qu'on en amène à faire des choses ou à prendre des décisions qui sortent du bon sens, quoi. Et le jour où on retrouve un petit peu la raison et qu'on regarde un peu le passé, on s'aperçoit qu'on a passé un moment mais complètement délirant. Hein. Mmh. Alors c'est vrai que le pouvoir enivre, on dit.
2: Le pouvoir enivre.
3: Et peut-être c'est ça aussi le risque qu'ont ces rois. Hein. Il y a beaucoup de choses qui reposent sur leurs épaules. Hein. On ne peut pas toujours leur jeter la pierre. Hein. Mais il y a des fois, ils perdent de pied. Hein. Et malheureusement, on a beaucoup d'exemples dans la Bible où quand ces rois perdent de pied, ça a de fortes conséquences parce qu'ils ont un pouvoir tellement grand sur le peuple que, voilà, il s'agit de bien choisir ses leaders.
2: Ses leaders et ses décisions, parce que avant de conclure, et je pense que je conclurai avec ça, avec votre aide, j'ai lu un passage dans la Bible qui parlait de Hagar, qui a eu un enfant, et je ne sais pas si normalement cette femme aurait eu cet enfant, si c'est avec Abraham, il me semble, hein, qu'elle a eu cet enfant. Je ne vais pas dire qu'il a pris de mauvaises décisions, mais Dieu lui avait demandé de lui faire confiance. Et je crois qu'il a été impatient, oui. Il a pris peut-être une mauvaise décision, il avait quand même le pouvoir de prendre une deuxième femme si sa femme l'avait autorisé et autres. Et est-ce qu'aussi, il n'y a pas aussi cette notion de faire confiance à Dieu parfois jusqu'au bout ?
4: C'est un exemple intéressant finalement, parce qu'Abraham, il fait quoi ? Il ne fait qu'appliquer une coutume de son époque. Sa femme est stérile, il va coucher avec la servante pour avoir quand même une descendance. Mmh. C'est une décision très banale à l'époque, seulement Dieu lui avait demandé de lui faire confiance. Le raisonnement d'Abraham, pour l'époque, ça n'est pas un mauvais raisonnement. Mais on voit bien que même parfois, ce qui nous semble être un bon raisonnement peut avoir des répercussions pendant longtemps, puisque jusqu'à aujourd'hui, les descendants du premier fils d'Abraham, qui s'appelle Ismaël, tous les peuples arabes, et les descendants du deuxième fils d'Abraham, qu'on appelle Isaac, le peuple juif, ils se font encore la guerre jusqu'à aujourd'hui. On parlait encore de 30 morts. Récemment, avec la guerre en Palestine, entre les Israéliens et les Palestiniens. Ça fait des millénaires que ça dure. Peut-être qu'effectivement, si Abraham avait fait confiance à Dieu, on n'en serait pas là aujourd'hui. Et même des décisions qui peuvent nous paraître excellentes peuvent nous amener quelque part à nous planter. Pourquoi ? Mais parce qu'on n'est pas suffisamment proche de Dieu pour avoir l'humilité de se dire que on raisonne comme on raisonne, mais finalement, c'est Dieu qui sait. Et puis l'envie de vraiment se laisser guider par Dieu, c'est pas si simple, même pour moi qui suis pasteur. Parfois j'ai envie de faire les choses à ma manière, à ma vitesse, à mon rythme, et parfois c'est bien le début de la confusion.
2: Alors je conclurai là-dessus, peut-être qu'il faut avoir du discernement, la Bible le proclame plusieurs fois d'ailleurs, qu'il faut demander la sagesse aussi, faire attention à ce qui s'est passé avant, pour ne pas reproduire ces mêmes erreurs, et surtout peut-être se référer énormément à la Bible, faire confiance à Dieu, et ouvrir grand ses oreilles pour pouvoir ne pas être dans la confusion. En tout cas, je te remercie beaucoup, j'ai trop d'avoir passé
4: merci
2: ce moment
4: toi,
2: avec
4: Nadine.
2: Moi. Merci beaucoup à toi, Philippe,
3: merci.
2: D'avoir fait cette première avec nous. Bonne semaine à tous.

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0: 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Il est 10h.
1: Sur une histoire, les eucalyptus, la plupart viennent d'Australie, oui. On s'en souvient. Et nous avons commencé à parler un petit peu des différents composants de l'eucalyptus.
2: Voilà, donc aujourd'hui, je voudrais parler un peu donc, de ce qui se passe, ce qu'on peut trouver en commerce, les huiles essentielles et d'où elles viennent. Donc, les huiles essentielles d'eucalyptus qu'on trouve actuellement, ce sont, il y a trois gros types en fait. Il y a l'eucalyptus à type 1,8 cinéol, eucalyptol. Il y a un deuxième type, ce qu'on appelle l'eucalyptus citronné, avec du citronellal. Et puis, il y a des eucalyptus, on dirait de la menthe, un piperiton. Il y a encore quelques autres, mais bon, qui sont assez rares. Pas la peine d'aller très très loin dans ce domaine-là. Alors, les eucalyptus qu'on trouve actuellement en commerce, je dirais standard, sont les eucalyptus dives, l'eucalyptus radiata, l'eucalyptus smithii, qui viennent pratiquement exclusivement d'Australie. Avant, il y a eu l'eucalyptus globulus, mais le globulus, qui était devenu le plus important, a été un peu remplacé par ces huiles que je viens de nommer en Australie, et l'eucalyptus globulus a été implanté un peu partout. Donc en commerce, surtout si on parle d'huile essentielle d'origine bio, on trouvera surtout l'eucalyptus globulus venant de Portugal en ce moment. On peut en trouver en France un peu, mais c'est vraiment très très peu, plutôt près de la frontière avec l'Espagne. Mais c'est vraiment négligeable. Donc ça, c'est un peu l'eucalyptus le mieux connu, qu'on utilise pour les voies respiratoires, dans les diffuseurs, donc pour tous les problèmes qu'on connaît bien, mélangés ou purs, donc c'est le plus employé. Hein, des prix pas trop chers, accessibles à tout le monde. Alors un peu plus dur à trouver, c'est l'eucalyptus citronné, l'eucalyptus donc à citronellal, qui est très très différent. Alors quand on ouvre le flacon, on va dire tiens, c'est de la citronnelle. Pourtant, c'est vraiment un eucalyptus. Et donc ses propriétés sont des propriétés pour éloigner les moustiques. Moi j'aime bien le mélanger dans certains mélanges anti-moustiques, avec par exemple, pour donner une petite idée, l'eucalyptus citronné, un peu de lavande aspic ou un lavandin, un peu de géranium, et un petit peu de citronnelle. Donc là, on a un petit mélange anti-moustique curatif et préventif. Voilà, ça, c'est une petite parenthèse pour cette huile.
1: Les anciens le savaient bien du géranium, d'ailleurs, ça n'était pas pour rien qu'on avait le géranium à la fenêtre pour éloigner un petit peu les moustiques.
2: Exactement.
1: Le basilic, paraît-il aussi.
2: Et donc, pour revenir à cet eucalyptus citronné, une autre... Bon, lui aussi, on le trouve à des prix assez bas et il a une vertu qu'on ne connaît pas très bien, c'est une vertu antidouleur. Donc c'est vraiment une huile essentielle qu'on peut mélanger à des huiles de massage dans les cas de douleurs, des douleurs même de type polyarthrite. Donc vraiment, ça vaut le coup d'essayer cette huile. Et très inoffensif, pas irritant du tout. Et à un prix accessible à tous. Alors de nos jours, il vient pas seulement d'Australie, mais on le retrouve beaucoup d'origine de Madagascar. Voilà, donc ça c'est le deuxième. Et après, donc il y a d'autres types d'eucalyptus, type eucalyptus. Donc cet eucalyptus type de menthe est assez rare à trouver quand même. Et à l'époque, quand on l'a introduit, quand on l'a fait sentir en Angleterre, il disait même qu'il était supérieur, avait une meilleure odeur et goût comparé à leur menthe à eux. Mais bon, ça c'est du passé, on n'en parle plus trop maintenant. Donc c'est plutôt pour les aromathérapeutes qu'on va trouver d'autres types, type l'eucalyptus polybractea. Et donc il y a encore 7 à 8 différentes huiles essentielles, mais en commerce, c'est les eucalyptus globulus, suivi par l'eucalyptus radiata et smithii, et l'eucalyptus citronné qu'on trouvera facilement. Alors encore une petite remarque par rapport à l'eucalyptus radiata, c'est une huile essentielle beaucoup plus douce à diffuser, un peu comme l'eucalyptus smithii, mais aussi une huile qui va stimuler la défense immunitaire. Et j'aime beaucoup l'associer à l'huile qu'on appelle la Ravintsara, aussi de Madagascar. Donc ces deux huiles-là forment un couple parfait.
1: Michel, merci pour ces informations concernant l'huile, les essences essentielles, l'huile essentielle de l'eucalyptus. Je rappelle à nos auditeurs votre numéro de téléphone. Ceci pour ceux qui aimeraient avoir des informations, poser des questions. C'est le 06 63 22 84 05. 06 63 22 84 05. À la semaine prochaine.
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2: 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Si vous êtes tout le temps ensemble, les filles.
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1: Non, mais en fait, on est tout le temps ensemble, en fait. Donc, ce qui fait que, mine de rien, elle m'a influencé. Parce que je n'ai pas du tout de patience, donc ça m'a fait travailler ma patience de chanter, parce qu'il faut apprendre, il faut écouter, toutes ces choses-là, parce que si la patience n'est pas mon fort, donc voilà. Et puis en fait, on a continué, et puis jusqu'à ce que Laura, elle a commencé à faire à être en pro. Après, moi aussi. Enfin, on est là aujourd'hui, quoi.
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1: Marine, on va continuer avec toi, c'est trop bon de t'écouter. Alors, quelle promesse biblique souhaites-tu nous partager aujourd'hui ?
2: La promesse que je veux partager avec vous aujourd'hui, elle se trouve dans le Nouveau Testament, dans le livre de Luc au chapitre 19, et c'est une histoire que vous connaissez peut-être déjà, c'est l'histoire de Zachée.
3: Ah, monsieur est là.
2: Voilà. Raconte. Alors, pour ceux qui ne le connaissent pas, je vous le resitue rapidement. Zachée, c'est pas l'homme le plus populaire de sa ville. C'est un collecteur d'impôts. Il est vu vraiment comme un traître, plutôt que comme un homme de valeur sur qui on peut compter. Et pourtant, quand il apprend que Jésus va traverser sa ville ce jour-là, Zachée a la curiosité de vouloir monter dans un arbre pour voir passer Jésus. Jésus, quand il arrive à sa hauteur, il va l'interpeller au verset 5 en lui disant « Zachée, dépêche-toi de descendre, car il faut que je m'arrête aujourd'hui chez toi. » Ça, je pense que Zachée, il ne devait pas s'y attendre. Jésus voulait carrément venir chez lui. Alors, est-ce qu'il va répondre à cette invitation ou se trouver une excuse pour se défiler ? Non, Zachée, il va accepter, il va recevoir Jésus avec joie chez lui et ça va vraiment transformer sa vie. Et je crois qu'aujourd'hui encore, Jésus, quand il passe sur notre chemin, il nous interpelle et il dit « Hé, descends de la planque dans laquelle tu t'es mis parce que c'est aujourd'hui, je viens chez toi. »
1: Et Jésus nous dit qu'il veut être chez nous, qu'il veut passer du temps avec nous, qu'il veut passer du temps avec toi, qu'il veut que tu acceptes son invitation, même devant la foule autour. Est-ce que tu es prêt à accepter cette invitation, même avec la foule autour ?
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1: Bonjour, bonjour à tous. Des annonces très attendues. Le gouvernement va présenter en fin d'après-midi des nouvelles mesures face à la flambée des prix des carburants. Des tarifs qui impactent forcément de nombreuses professions. Allons-nous justement perdre notre emploi à cause de l'intelligence artificielle? Le gouvernement a décidé de lancer un plan pour l'IA au travail. Et puis attention, si vous consommez certains aliments protéinés ultra transformés. Ce sont des millions d'automobilistes qui sont dans l'attente. Le gouvernement va dévoiler à partir de 17h de nouvelles aides face à la hausse des prix des carburants. Une conférence de presse est prévue à Bercy en présence de plusieurs ministres. L'objectif pour l'exécutif est d'accompagner les ménages, les entreprises et les secteurs les plus exposés. Mais une chose est sûre, il n'y aura pas de baisse des taxes pour le moment. Et ces prix qui explosent touchent surtout ceux qui utilisent leur voiture tous les jours pour travailler. C'est le cas de Gaëlle Cana, infirmière libérale et présidente du collectif des infirmiers libéraux en colère. Ses tarifs records pèsent sur son quotidien. Écoutez.
2: Ça fait des mois qu'on est dans l'angoisse avec ce carburant, je ne vais pas vous mentir. On avait déjà essayé de regrouper les patients. On avait déjà dit à ceux qui étaient loin que c'était compliqué, etc. Et là, en fait, on a quasiment plus de marge de manœuvre pour essayer de à nouveau d'économiser, clairement. Et on est, moi j'ai fait mon plein l'autre jour, moi j'ai un petit réservoir, 80 euros. Je suis jamais arrivée à ce stade-là. Combien j'ai en moins par mois, mais je pense qu'on doit être là très récemment sur une centaine d'euros en moins par mois. Ça a un côté indécent de parler de nos difficultés quand je vois les difficultés des autres. Mais on va quand même soigner les gens, on a besoin de nous. Si on n'est plus là, qui va s'en occuper en fait?
1: Et on sait déjà que Sébastien Lecornu souhaite inscrire une règle d'or dans le prochain budget. L'objectif est de restituer les surplus de TVA générés par la hausse des prix du carburant aux Français. La crise énergétique qui était au cœur des échanges entre Emmanuel Macron et Donald Trump hier soir également. Une discussion que le président français a qualifiée de très constructive. Plusieurs solutions ont été évoquées entre les deux dirigeants. C'est dans ce contexte géopolitique très instable qu'Emmanuel Macron va prononcer en fin de journée son tout dernier discours en tant que président à l'occasion de l'Assemblée générale de l'Organisation des Nations Unies. Et en marge de ce rendez-vous, les dirigeants de plus de 20 pays ont appelé à instaurer rapidement des garde-fous face à l'intelligence artificielle, comme la Finlande, l'Espagne ou encore le Canada et l'Allemagne. La France, elle, vient de lancer son plan Impulsion IA 2027 qui vise à accompagner la diffusion de l'intelligence artificielle dans le monde du travail. Un sujet d'actualité puisque 5 millions d'emplois en France seraient menacés par l'IA. Jérémy Duris, fondateur de la plateforme de recrutement All-in-One, se veut plus optimiste tout de même, écoutez.
3: Avant, le recruteur, il avait des tâches plus importantes à effectuer, notamment le tri de CV, même si les volumes étaient très importants. Aujourd'hui, la machine peut le faire. Donc, c'est un gain de productivité pour l'entreprise et pour le recruteur. Ça ne veut pas dire que le recruteur, lui, a été licencié, parce qu'il nous faut toujours un recruteur derrière pour pouvoir recevoir des candidats en entretien, s'assurer que l'ADN du candidat, il est en lien avec l'entreprise. Donc, on est toujours dans une logique où il y a un contrat qui va être passé et on s'assure que les conditions du contrat soient respectées par les uns et les autres. Donc, le recruteur, de notre expérience, il existe toujours, même s'il y a beaucoup de tâches aujourd'hui qui sont faites par des agents.
1: Et le Forum économique mondial estime, lui, à 170 millions le nombre de nouveaux emplois créés à l'échelle du monde d'ici 2030 grâce à l'IA. Philippe Brun va-t-il réintégrer la primaire de la gauche? Le député de l'Eure annonce qu'un référé est examiné par la justice aujourd'hui afin d'obtenir sa réintégration au Parti Socialiste et donc à la fameuse primaire. Philippe Brun qui avait été écarté après avoir été accusé de violence. Un an de prison avec sursis, un jeune de 19 ans vient d'être condamné après les violences ce week-end à Saint-Pierre-des-Corps en Indre-et-Loire. 5 jeunes nés entre 2005 et 2010 avaient été interpellés, 4 ont été relaxés. Le policier impliqué dans la collision avec un motard a été placé sous le statut de témoin assisté. C'est une mode qui envahit les rayons des supermarchés, les produits protéinés. Ils sont dans le viseur de l'ONG Foodwatch, car si ces produits ont une image chaîne, ils sont en réalité ultra transformés, ce qui affecte négativement notre santé, Nicolas Gomez.
4: Oui, 10 produits sont épinglés par Foodwatch. Une boisson au chocolat et café d'une grande marque de café américaine contient de l'acésulfame K, dont de nombreuses études ont démontré des effets controversés sur la santé. Une salade de pâtes protéinée d'une grande enseigne de supermarché qui contient du disulfite de potassium, dont 2 études évoquent une dangerosité potentielle. D'autres produits sont aussi considérés comme des bombes de sucre, comme des barres chocolat et cranberry ou des céréales d'une grande marque. L'étude de Foodwatch alerte sur un risque accru de cancer après l'ingestion de certains additifs présents dans ces produits dits protéinés et vendus plus cher en rayon.
1: Et l'ONG réclame un nouvel étiquetage obligatoire de l'ultra-transformation des produits. Et puis en foot, le début d'une nouvelle saison de Ligue des Champions féminine. Le Paris Saint-Germain se déplace ce soir sur la pelouse du Real Madrid. Voilà pour l'info, très belle journée.
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1: La Bible aux mille visages. Éric Denimal, bonjour.
2: Bonjour.
1: Vous êtes pasteur, journaliste, auteur de livres, parmi lesquels la Bible pour les nuls, et aujourd'hui la Bible illustrée pour les nuls, qui présente, qui simplifie un petit peu l'abord de cette lecture, qui donne des aspects, qui sont les aspects littéraires, culturels également de la Bible. Nous en sommes aux explications des premiers chapitres. Ce sont les chapitres les plus importants, je crois, les premiers chapitres.
2: Parce on que ne s'arrêtera pas sur tous les chapitres de la Bible avec autant
1: de détails.
2: Non, sinon on est là pour jusqu'après l'éternité.
1: Oui, je pense, oui, il y a suffisamment d'histoires à raconter, mais ces premiers livres racontent l'histoire, finalement, qui est Dieu, pourquoi, comment, quand l'être humain est créé, pour autant que la Bible réponde scientifiquement à ces questions. En tout cas, une création faite par amour, et qui a pour objectif eh bien, de permettre à un homme, une femme, en tout cas à une humanité, de vivre heureux. Et voilà qu'un gros grain de sable se met au milieu de ce rouage. Je vous laisse nous raconter la suite.
2: Eh ben, la suite, c'est effectivement la désobéissance, en quelque sorte. Hein. C'est vous ne deviez pas faire ça, et puis vous l'avez fait.
1: Vous avez choisi une autre souveraineté.
2: Vous avez choisi une autre parole qui est peut-être une parole extérieure, mais qui est peut-être aussi votre propre souci, votre propre volonté d'être Dieu à la place de Dieu. Et bien maintenant, vous allez en subir les conséquences. Et si effectivement l'homme maintenant régit lui-même les choses, c'est-à-dire que s'il décide ce qui est bien, ce qui est mal, ces définitions vont fluctuer en fonction de la personne, en fonction du temps, en fonction des situations
1: et des sentiments.
2: Et naturellement, il y aura des définitions différentes pour tous. Donc on va plus s'y retrouver et donc il va y avoir conflit, il va y avoir tension, il va y avoir toutes sortes de choses qui vont faire que, inévitablement, le malheur, la souffrance vont entrer aussi dans le monde. Là où vous n'aviez pas tous ces malus, tous ces malins, tous ces mals, toute cette maladie, vous voyez, le mal, hein, dans tous ces termes, il y a l'expression mal, et bien maintenant, malheur à vous, tant pis pour vous.
1: Alors, Éric Denimal, Dieu, là, n'impose pas un châtiment, ce qu'il présente, c'est finalement ce qu'il voit au travers d'un avenir.
2: Oui, alors là, il va y avoir...
1: On peut revenir sur cette histoire vraiment qui s'est passée, oui. Là. Enfin,
2: ce que la Bible raconte, là encore, hein, avec sa façon de raconter, qui est à la fois jouer avec les mots, jouer avec les images, jouer avec la symbolique, avec toutes ces dimensions-là. Et donc voilà, Adam et Ève ont croqué la pomme, enfin je dis croqué la pomme pour reprendre l'expression populaire, en tout cas ont mangé le fruit défendu. Ils ont acquis à ce moment-là la connaissance le discernement de ce qui est juste et de ce qui ne l'est pas. Et du coup, clairement, là ils voient clairement qu'ils ont commis une erreur, parce que puisqu'il y avait le discernement, ils se sont rendus compte qu'ils ont fait une erreur, et du coup ils se cachent. Ils ont peur. Et la peur entre, c'est la première des choses qui entre dans le monde. Ils eurent peur. C'est très intéressant de voir cela. La peur, ça veut dire on n'est plus en sécurité. On est véritablement dans l'insécurité, et l'insécurité...
1: Est-ce que ça n'est pas la conséquence du sentiment de culpabilité que vous ressentez lorsque vous faites quelque chose qui ne va pas?
2: Oui.
1: Jusqu'à aujourd'hui, c'est pareil.
2: Tout à fait.
1: On se sent en insécurité.
2: On se sent coupable. Et du coup, on n'est plus dans la même protection. On a trompé. On s'est trompé et on a trompé. On a trompé celui qui nous avait dit « tu ne fais pas ». Et s'il nous avait dit « tu ne fais pas », ce n'est pas simplement parce qu'il avait un besoin d'autoritarisme fort, c'est simplement parce qu'il savait, parce qu'il est l'auteur, donc auteur, autorité, etc. Parce qu'il est l'auteur, il sait très bien quelles sont les conséquences d'un mauvais choix.
1: Auteur de la vie.
2: Donc,
1: conséquence, mauvais choix, oui. Et on sort de la vie.
2: On sort de la vie. Et donc, on sort de la vie et on sort de tout. On sort de soi, on se regarde autrement, on se rend compte qu'on est nu. Et là où on était nu et ingénu, maintenant on est nu et on est gêné. Ça ne va plus. Il y a un problème. Alors, on se cache l'un à l'autre. Premièrement, on s'habille, hein, on se fait des vêtements, donc on se cache l'un à l'autre. Ça veut dire que je n'ai plus confiance. Le fait d'être nu et ingénu, d'être nu et de ne pas en avoir honte, ça voulait dire que je suis en pleine confiance. C'est intéressant et c'est important ça, parce que le vêtement et ensuite les masques et ensuite les façades, tout ça, ce sont des choses que l'on va dresser entre l'autre et moi pour que l'autre ne me voie pas tel que je suis. Et je ne supporte plus d'être regardé tel que je suis. Alors je me protège et je m'habille, en quelque sorte. C'est ça toute la symbolique de ce. Jusque-là, je pouvais être en confiance. Quand deux êtres s'aiment, Ils se mettent nus l'un en face de l'autre. Et physiquement, je veux dire, ils se déshabillent, ils se mettent à poil, pour parler vulgairement. Et donc, pourquoi ? Ben, je n'ai pas honte. Je n'ai pas honte devant toi.
1: Parce que tu m'aimes.
2: Parce que tu m'aimes et parce que je t'aime. Et voilà, il n'y a plus de.
1: Et parce que tu es digne de ma confiance.
2: Tu es digne de ma confiance parce que. Oui, parce que, oui, effectivement, je me livre totalement à toi. Tu vois, j'ai enlevé mes masques, j'ai enlevé mes vêtements, j'ai tout enlevé. Tu vois, je suis vulnérable. Maintenant, je suis vulnérable. Tu es mon maître, en quelque sorte. De la même façon que moi, je vais être le tien parce que tu es nu, toi aussi. Donc, il y a une confiance complète là. Cette confiance est rompue. Voilà, d'un seul coup, ça ne marche plus, donc je me protège. Je vais m'habiller et je vais me protéger. Et là, donc, peur de moi, peur de l'autre, je me protège, je suis en insécurité. Tout ça est logique. Je me barricade, je mets double tour, je mets des casques et des boucliers, etc. Je me protège et puis je me cache aussi de Dieu. Et quand Dieu vient, voilà, je me suis caché parce que je ne peux pas supporter qu'il puisse me voir, parce que lui va voir tel que je suis devenu. Je ne suis plus nu, je suis devenu autre, différent. Et le regard va être naturellement un regard de reproche. Je me sens coupable. Je sais que je suis coupable. Et donc, mais je n'ai pas envie que celui qui est le censeur, le maître, le législateur, me rappelle ma culpabilité. J'en ai déjà suffisamment avec ma propre conscience, entre guillemets. Je ne supporterai pas que l'on me le dise encore. Parce que moi, je m'arrange avec moi-même, mais une parole extérieure va devenir redoutable, parce qu'elle va sanctionner. Et donc, Dieu vient.
1: Est-ce que Éric Denimal, d'ailleurs, également, puisque là on parle de l'aspect psychologique, tout simplement, même physiquement, est-ce que un homme et une femme qui se sont séparés de Dieu, qui se sont finalement révoltés contre cette souveraineté, ne sont peut-être même plus en mesure de supporter un Dieu qui est pur et saint ?
2: C'est clair. C'est clair que toute représentation de l'idéal, du bien, va devenir insupportable parce que ça va être un rappel permanent.
1: Parce que là, j'en reste à simplement des propositions bibliques. On voit qu'à plusieurs reprises, des hommes, je pense à Moïse notamment, vont dire « Seigneur, j'aimerais te voir ». Et Dieu va le dire « Tu ne peux pas, toi, créature telle que tu es aujourd'hui, tu ne peux pas supporter ma gloire ». Donc il y a peut-être des choses même qui nous échappent au niveau de physique qui se sont passées là.
2: Oui, alors je ne sais pas exactement comment comprendre des textes comme cela. En tout cas, rapidement expliqué, c'est pas évident. Mais c'est vrai que il y a une rupture, et parce que il n'y a pas simplement le fait que l'homme est incapable de voir Dieu, c'est que quelque part Dieu ne veut plus se laisser voir non plus. Il y a eu une rupture. Cette rupture, elle est unilatérale. Pour réparer cette rupture, il va falloir autre chose que simplement toi-même. Il faudra autre chose, il faudra même quelqu'un d'autre. Et là, c'est toute la problématique de l'ensemble de la Bible, avec le sacrifice qui va permettre de rétablir. Et donc, il y aura tout le temps...
1: Il y a une restauration, quelque part.
2: Oui, pour rétablir, pour restaurer, pour relier, pour religarer, pour religion. Tout ça, c'est encore lié. Pour relier tout ça, il faudra autre chose que simplement ta bonne volonté, parce que le coup que tu m'as fait, quelque part... moi, je t'aime, mais il faut que tu en prennes conscience. Je ne vais pas te pardonner aussi facilement que cela. Je suis prêt à te pardonner, mais il faut que ça ce soit... pas simplement du bout des lèvres parce que tu as la trouille maintenant, en te disant « Oh là là, s'il te plaît, sauve-moi ». Ok, d'accord, mais prends conscience, parce que si tu ne prends pas conscience, pédagogiquement, ça ne servira à rien. Demain, tu vas recommencer, donc il faut que ça te coûte tout cela. Donc le chemin du retour va être difficile. Mais pour le moment, on n'est pas encore au retour, on n'est même pas encore complètement chassé du jardin. Mais ça va l'être. Et c'est sans doute parce que, intuitivement, Adam et Ève se rendent compte qu'ils vont être chassés du jardin, chassés loin de Dieu, qu'ils se cachent pour que la sanction ne tombe pas tout de suite, pour qu'ils puissent encore bénéficier de ce jardin, comme si de rien n'était. Or, tout est différent. Et quand Dieu va venir, c'est étonnant, ce Dieu qui semble loin, qui revient, etc., mais qui semble effectivement loin dans le sens « je vous fais confiance, je vous laisse liberté, je vous ai laissé les clés de la maison, vous faites ce que vous voulez dedans, j'ai confiance, bon, vous n'allez pas là, mais bon ». Et quand il revient, il se rend compte qu'ils sont allés là où il ne fallait pas aller. Et Dieu va dire « où es-tu ?» Il va chercher ceux qui se sont cachés. Il va dire « où es-tu ?» Et en fait, on traduit « où es-tu ?» Mais dans l'expression hébraïque, si on était un peu plus précis, on devrait lire non pas « où es-tu ?» mais « où en es-tu ?» Où en es-tu ? Ça veut dire « bon, et maintenant ?» Parce que où tu es, moi je sais très bien où tu es, je suis Dieu quand même, quelque part. T'as beau te cacher derrière tes feuilles et ta broussaille, je sais où tu es. Mais où en es-tu, toi, maintenant ? Qu'est-ce qui s'est passé ? Et Dieu va vouloir alors qu'il sait très bien ce qui s'est passé, sinon il n'est pas Dieu, il va vouloir que l'homme verbalise. Ça veut dire, quelque part, dise ce qu'il a fait, pas simplement se cacher, mais pas simplement se montrer, mais dire, parce que en disant, il va être obligé de réinterpréter son histoire et du coup voir où ça a foiré. Et c'est la raison pour laquelle la première des choses qu'il va faire, c'est essayer de se disculper en disant c'est pas moi, c'est pas moi. Et alors là, il y a tout le dialogue succulent, si j'ose dire.
1: C'est pas moi, c'est l'autre.
2: C'est pas moi, c'est l'autre. Donc moi, j'y suis pour rien.
1: Je vous propose, Éric Denimal, justement d'aborder ce point, parce que là, on y voit toute la relation humaine aujourd'hui qui est brisée, hein, dans cette espèce de complicité qui existait. Ça n'est pas moi, c'est l'autre. Ce sera le thème de notre prochaine émission. Au revoir. C'était la Bible aux mille visages.
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0: 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À Launay, en Suisse, à 10 km de Lausanne, samedi 26 septembre, venez assister à un concert de restitution suite à une masterclass avec Pascal Oreca et la formation One Step Gospel. 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C'est le 26 septembre dans l'église One For You de Launay à 18h. Entrée libre, chapeau à la sortie. À Cerquigny, en Normandie, samedi 26 septembre, toujours, la formation Gospel Church avec Céline Languedoc, Judith Flessel-Toto et bien d'autres en concert gratuit place de l'église à Cerquigny. Ils seront le vendredi 9 octobre à 20h30 dans l'église Notre-Dame de l'Assomption à Compan en Seine-et-Marne et le 24 octobre à Lille. À Marseille, dimanche 27 septembre, venez vivre un moment unique de musique, de partage et d'émotion avec le chœur Gospel Mars. Sous la direction de Magali Ponsada, Gospel Mars, c'est une centaine de voix réunies pour faire vibrer l'église au son des grands classiques du gospel. Entre énergie, spiritualité et joie, dimanche 27 septembre à 18h, église de Saint-Barnabé à Marseille. À Ungersheim, proche de Mulhouse, vendredi 2 octobre, la formation Ubuntu Gospel sera en concert à 20h30 à l'espace Le Trèfle. 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
2: Bonjour à tous. Une petite fille de 5 ans retrouvée morte à Blois. Le parquet du Loir-et-Cher l'annonce aujourd'hui et précise que son père l'a vraisemblablement tuée. La mère de la victime avait donné l'alerte hier. Le quadragénaire a été retrouvé aux côtés de sa fille dans un état critique après s'être donné des coups de couteau. Mais son pronostic vital n'est pas engagé, ajoute le procureur. Selon plusieurs médias, le drame a eu lieu dans un contexte de séparation difficile des parents. Dans l'actu de cette mi-journée également, Emmanuel Macron n'assistera pas aux messes du pape Léon XIV lors de sa venue en France. C'est ce que vient d'indiquer l'Élysée. Le chef de l'État recevra le pape à l'Élysée à son arrivée vendredi. Et pendant ses 4 jours de voyage, Léon XIV va donner plusieurs messes, notamment samedi après-midi à Paris, place de la Concorde et sur les Champs-Élysées. Le rendez-vous est fixé à 17h. Le Premier ministre et plusieurs de ses ministres vont présenter des aides pour les automobilistes face à la hausse des prix des carburants. Et le surplus de TVA lié à ces augmentations sera redistribué, assure le gouvernement. Il n'y aura pas de gain pour les comptes publics. Il veut réintégrer la primaire de la gauche. Philippe Brun lance un recours devant la justice. Le député socialiste avait été écarté de son parti la semaine dernière après des accusations de violence sur une ancienne collaboratrice. Le référé a été examiné ce matin et le délibéré sera rendu demain, alors que le premier débat entre les candidats de cette primaire aura lieu dans la soirée de ce mercredi. Le Japon constate les dégâts après le passage d'un siphon destructeur dans la région de Tokyo notamment. Les alertes commencent à être levées. 45 000 foyers étaient encore ce matin privés d'électricité. Le premier bilan des autorités fait état de 4 morts et de 6 personnes portées disparues après des glissements de terrain. Et puis le foot et le début ce soir de la Ligue des Champions féminines. Les joueuses du Paris Saint-Germain vont défier le Real Madrid. Coup d'envoi à 21h. Les deux autres clubs français en lice, Lyon et le Paris FC, joueront demain. Voilà pour l'info. Très bon début d'après-midi.
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1: Bonjour à tous. Lire pour le plaisir ne sert pas seulement à s'évader. Selon des chercheurs de l'université de Cambridge en Angleterre, cette habitude est associée à une meilleure santé mentale et à un moindre risque de déclin cognitif. Romans, bandes dessinées, magazines, peu importe ce que l'on lit ou comment on le lit, lire pour le plaisir peut apporter d'énormes bienfaits. Commencer à lire régulièrement dès l'enfance pourrait avoir des effets durables. Menée auprès de plus de 10 000 jeunes, une étude de l'université de Cambridge a permis d'associer la lecture plaisir précoce à une meilleure attention, une mémoire plus efficace et de meilleures fonctions exécutives, c'est-à-dire les capacités qui aident à organiser ses idées, se concentrer ou planifier une tâche. Les enfants concernés présentaient aussi de meilleurs résultats scolaires, une meilleure qualité de sommeil et moins de temps passé devant les écrans. Lire mobilise de nombreuses fonctions cérébrales, le langage, la mémoire, l'attention, l'imagination et la régulation des émotions. Les bienfaits peuvent donc être particulièrement intéressants plus tard dans la vie. Par exemple, une étude menée auprès de quelques 5500 adultes de plus de 55 ans a montré que les personnes qui lisaient régulièrement étaient significativement moins susceptibles de développer des troubles cognitifs. Une autre étude a révélé que la lecture de journaux, de magazines et de livres était associée à une réduction de 33% du risque de maladie d'Alzheimer. Alors, pourquoi la lecture pour le plaisir est-elle si bénéfique? Les études d'imagerie cérébrale montrent un lien entre la lecture et des différences dans la structure du cerveau, des volumes et des surfaces corticales plus importants dans les régions cérébrales impliquées dans le langage, l'apprentissage et la régulation émotionnelle. 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
1: Bienvenue à notre post-it. Aujourd'hui, on va voir un texte en que Jésus, il a maudit un arbre. Alors, si cela t'intéresse, il faut écouter ce post-it jusqu'à la fin. On va voir un texte qui se trouve en Marc, chapitre 11, et du verset 12 jusqu'à 14. Il dit comme ça le texte. Le lendemain, comme il sortait de Béthanie, il eut faim. Apercevant de loin un figuier qui avait des feuilles, il alla voir s'il trouvait quelque chose. Mais en y arrivant, il n'y trouva que des feuilles, car ce n'était pas la saison des figues. Il lui dit alors que plus jamais personne ne mange un fruit de toi. Et ses disciples entendirent. Quand je lis ce texte, j'ai l'impression que c'est vraiment injuste. Pauvre arbre, il lui n'avait rien fait de mal, et en fait, et il va avoir cette malédiction sur lui. En plus, malédiction que vient de Jésus. Jésus qui est amour, compassion. Pourquoi il va faire ça à un arbre qui n'avait rien fait et qu'en plus, ce n'était vraiment pas de sa faute parce que les figues, ils apparaissent, comme vous savez bien, en été. Et là, bien sûr, lorsque Jésus s'approche de lui, il ne peut pas avoir des fruits. C'est impossible. Il avait pourtant beaucoup de feuilles. Alors pourquoi il y a cette situation injuste dans la parole de Dieu? Vous savez, il y a des paraboles dans la Bible. Et il y a certaines paraboles que Jésus a racontées. Mais là, on a une parabole que Jésus a fait une mise en scène. Il a profité de l'existence de cet arbre avec beaucoup de feuilles pour nous donner une leçon à nous, mais bien sûr à ses disciples. C'est vrai qu'on attend toujours le bon moment. On attend que les bonnes choses arrivent dans les bons moments, dans les moments que ces choses ont été prévues d'apparaître. Mais c'est vrai qu'il y a beaucoup de choses qui sont bonnes et qu'on a prévu un moment dans le futur pour qu'elles puissent arriver, qui pourraient déjà arriver aujourd'hui, qu'on pourrait mettre déjà en place aujourd'hui. On fait beaucoup de promesses, on se dit un jour je vais faire ceci, un jour je vais faire cela, je vais réformer ça dans ma vie, je vais m'approcher plus de Dieu. Mais en fait, toutes ces choses qu'on dit un jour on fera, on peut déjà les faire aujourd'hui. Ce que Jésus essaie de dire, c'est que lorsqu'on fait des promesses et qu'on les met dans le futur, c'est comme des feuilles. On met des feuilles et des feuilles et des feuilles. Mais le fruit, c'est lorsqu'on arrive à quelque chose qu'on a promis, quelque chose qu'on a projeté dans notre vie. Alors, qu'est-ce que tu vas décider aujourd'hui? Continuer à produire des feuilles, continuer à produire des discours que peut-être un jour tu vas faire ceci ou cela? Ou est-ce que tu choisis avec Jésus d'avoir le fruit aujourd'hui? Prends ta décision.
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1: Début de semaine oblige, beaucoup de salles font relâche. Mais rassurez-vous, j'ai déniché pour vous 4 rendez-vous ouverts lundi comme mardi. Et il y en a pour tous les goûts. On commence à Monaco, à la Villa Paloma, perchée au-dessus de la Principauté. Le nouveau musée national y présente Victor Bronner, l'aventure magique jusqu'au 3 janvier prochain. Le peintre roumain, figure du surréalisme, y déploie un monde de symboles, de rêves et de créatures étranges. De ces artistes dont on ressort avec plein d'images dans la tête. Bonus, la villa accueille aussi le parcours Le jeu de la rose et du carré. Et son jardin à l'antique offre un panorama spectaculaire sur la Principauté. Entrée à 6 euros, gratuite pour les moins de 26 ans et c'est ouvert tous les jours. Cap ensuite sur la Suisse, à Vevey, pour ce qui est sans doute la plus belle promenade culturelle du moment. La Biennale Images Vevey fête ses 10 ans du 5 au 27 septembre sur un thème qui nous parle forcément, We Are Family. Une cinquantaine de projets photographiques venus d'une vingtaine de pays, installés en plein air sur les façades et les places et dans plusieurs lieux intérieurs ouverts tous les jours de 11h à 19h. La famille biologique, la famille choisie, les transmissions, les héritages, les solidarités, tout y passe. Et l'artiste français JR est de retour pour les 15 ans de son projet Inside Out. Le tout est entièrement gratuit, une ville transformée en galerie à ciel ouvert, ça ne se refuse pas. À quelques kilomètres de là, le septembre musical Montre-Vevey continue de dérouler sa 80e édition jusqu'au 18 septembre. Entre Montreux et Vevey, si vous êtes dans la région, jetez un œil au programme. Il reste des places sur plusieurs soirées et les billets démarrent à 39 francs, 10 francs pour les jeunes. Retour en France, à Paris, où la Paris Design Week bat son plein jusqu'au 19 septembre. Installations, galeries et lieux revisités pour l'occasion. De nombreuses adresses sont accessibles gratuitement en début de semaine, notamment dans le Marais. Et pour terminer en beauté, un détour par la Côte d'Azur, à Beaulieu-sur-Mer, la Villa Kérylos, cette étonnante villa grecque posée face à la mer, accueille jusqu'au 20 septembre les sculptures d'Arumi Klososka de Rola, des animaux de bronze et de pierre, dans un décor antique, le dépaysement est garanti. Voilà pour cette semaine, gardez l'œil bien ouvert, la curiosité en éveil, et à très vite, c'était Aurélien sur Hope Radio.
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2: Un traité des Nations Unies pour la protection de la haute mer. Il entre en vigueur aujourd'hui. Alors on va en parler parce que ça s'est passé avec l'UNOC à Nice. On est avec Kamal Amakran. Vous êtes envoyé spécial du président de l'Assemblée Générale des Nations Unies pour le climat et vous êtes directeur général du Centre Mondial pour la Mobilité Climatique. Alors justement, ça sert à quoi ce traité? Parce qu'il y a plus de 80 pays qui l'ont signé. On a suivi cette rencontre internationale. Il va servir à quoi?
3: Alors, comme vous le savez très bien, il y a toujours une grande partie de notre monde, de notre océan, qui n'était pas gouverné. Il s'agit principalement de 50% de ce que représente la planète. Aujourd'hui, avec ce traité, nous avons abouti à une copropriété, une co-responsabilité entre toutes les parties, tous les pays, tous les États membres, pour gouverner, pour gérer, pour administrer le bien et le bien-être de cet océan, de la haute mer.
2: Alors, il suffisait de 60 pays qui puissent signer ce traité. On est 200 jours après ces rencontres. 80 pays, c'est pas mal. Dans le pratique, ça va donner quoi? Qu'est-ce qu'on va protéger? Parce qu'il y a tellement de choses, peut-être la faune, peut-être l'environnement. Alors, comme on est en mer lointaine, on n'est pas sur le littoral, mais pratiquement.
3: Alors, deux points très importants. Le premier... Comme vous le savez très bien, les processus internationaux ou les traités généralement prennent beaucoup de temps pour pouvoir ancrer leur importance et ancrer leur nécessité. Généralement, nous sommes entre 10 à 20 ans avant que nous puissions voir l'entrée en vigueur d'un traité. Aujourd'hui, cela a pu être réalisé en 6 mois et je salue énormément le travail de la France, le travail du Costa Rica et de tous les pays champions. Deuxième point important, et toute longue marche commence avec des petits pas. Il faut commencer quelque part. Toute grande construction est portée par des fondations. Certes, on oublie toujours les petits pas, personne ne voit ces fondations, mais aujourd'hui, nous avons les bonnes fondations pour construire et pour bâtir, et nous avons fait les petits pas nécessaires pour aller très loin. Alors, aujourd'hui commence le travail de comment organiser, administrer et gérer cette copropriété qui est très importante pour l'humanité. Il s'agit du bien-être, il s'agit de la sécurité de plus de 1 milliard de personnes qui vivent le long des côtes, mais aussi des 2 à 3 milliards qui vivent juste derrière et principalement du 3/4 de l'économie mondiale.
2: Alors Kamal Amakran, ce fut aussi une organisation très importante, 3000 scientifiques, des dizaines de présidents d'État, mais Nice va rester une ville importante dans le monde maritime ou le monde de la protection des océans. Qu'en dire exactement?
3: Alors, Nice est aujourd'hui la capitale de l'océan, la capitale des côtes. Très important, comme vous l'avez souligné, est que la rencontre de l'UNOC de Nice a pu rassembler non seulement les diplomates, les chefs d'État, les négociateurs, mais aussi tous ceux qui représentent l'océan, ses côtes et ses peuples. À plus de 450 mers, plus de 2000 scientifiques, plus de 1500 organisations civiles. Et ceci souligne l'importance du multilatéralisme dans une réalité nouvelle. Au-delà des pays, au-delà du gouvernement, mais une souveraineté et une gouvernance portée par des populations et des peuples.
2: Et vous l'avez dit, il y a aussi, monsieur l'envoyé spécial, il y a aussi à Nice eu une vraie dynamique pendant ces rencontres et ce sommet mondial de toute la population. Ça, vous teniez à le souligner, ce n'est pas toujours le cas lorsqu'une ville accueille un sommet comme celui-ci.
3: Bientôt, 3 décennies aux Nations Unies, que ça soit un marathon, que ça soit un festival, il est toujours porté par des organisations ou par des organismes ou des organisateurs. Je dois remercier Nice, le maire de Nice, pour leur engagement, tous les Niçoises et tous les Niçois, car le sommet de l'océan, l'UNOC, était porté par tous et par toutes. Et c'était vraiment un moment de bonheur et de joie de voir les petits et les grands de Nice ravis, engagés, et partie prenante à cet exercice.
2: Merci à vous, Kamal Amakran. Je rappelle, vous êtes envoyé spécial du président de l'Assemblée générale des Nations Unies pour le climat et directeur général du Centre mondial pour la mobilité climatique dans le cadre de cette rencontre de l'entrée en vigueur du traité des Nations Unies pour la haute mer et pour sa protection.
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0: Anna Borges, bienvenue au micro de Anna de Famille. Merci de nous retrouver une nouvelle fois.
1: C'est avec plaisir.
0: Plaisir est partagé. Je rappelle que vous êtes formatrice à la transmission auprès des enfants et que donc vous intervenez régulièrement à ce micro pour nous parler de ces sujets-là. Aujourd'hui, vous avez choisi de nous parler d'un sujet précis et important dans nos vies, c'est la réussite. Par rapport à la vie en général, réussir sa vie, réussir ses études. Et vous souhaitez qu'on s'arrête un peu sur ce mot pour en redéfinir un peu les contours ?
1: Je crois qu'on revient toujours au même besoin en tant que parent de prendre un petit peu de hauteur pour ne pas se laisser enfermer par des situations concrètes et quotidiennes, par des fois des situations difficiles aussi à gérer. La réussite me paraît être l'aboutissement de l'éducation. Mais après, le piège serait de se tromper sur la notion de réussite. Qu'est-ce que réussir ?
0: Oui, alors c'est une grande question. Qu'est-ce que réussir, Anna Borges ?
1: Il me semble que la notion de réussite, c'est vraiment la pleine réalisation de soi. On réussit sa vie, ce n'est pas lié au compte bancaire, même s'il y participe, bien entendu. Ce n'est pas lié à des diplômes, même si cela participe. Je crois que c'est lié à une intime conviction que l'on est là où il faut être, à sa place. Pour rebondir sur l'image de la graine que j'avais utilisée dernièrement dans une de vos émissions, est-ce que la graine est dans le bon terrain ? Est-ce qu'elle est dans le bon contexte géographique ? Voilà. Est-ce qu'elle remplit sa fonction ? L'important n'est pas d'être tel arbre ou tel autre, c'est de pouvoir accueillir des nids, c'est de pouvoir être une source qui à la fois s'épanouit soi-même, mais qui devient aussi épanouissante pour l'environnement. Et on voit dans la nature combien ce cycle est important. L'arbre ne vit pas pour lui-même. Les graines, tombent, ça donne d'autres arbres, il accueille, il est lieu d'accueil. Il est aussi un lieu de vie pour l'environnement, etc. Il peut être utile à l'homme également. Et donc, je crois que ces notions-là permettent aux parents de savoir si ce qu'il est en train de construire avec son enfant, avec son jeune, va l'aider au fur et à mesure à s'épanouir dans cette pleine réalisation de l'être.
0: Donc ça veut dire qu'il faut être vraiment en capacité de prendre du recul par rapport à la société dans laquelle on évolue, par rapport aux différentes pressions qu'on peut avoir, par rapport au regard des autres aussi.
1: Oui, tout à fait. Et des fois, je trouve que c'est ce qui manque énormément, parce que nos vies font qu'on a la tête dans le guidon, si vous me permettez l'expression, qu'on est souvent en train plutôt d'être dans des modes action-réaction, et donc on n'a pas toujours la capacité ou la possibilité de prendre de la hauteur sur le pourquoi de nos rôles et de nos actions. Alors c'est important de regarder à certains moments nos enfants sous ces angles-là, et pas uniquement il a de bonnes notes, donc c'est super, il a de mauvaises notes, mince, ça pose problème, il faut que je trouve une solution, même si tout cela est important aussi. Mais par exemple, un enfant qui pose des problèmes scolaires, ça devient vite un cas. Parfois, les parents ne savent plus quoi en faire. Il est ballotté d'une école à une autre. Il est étiqueté par les enseignants, voire par la famille, voire par justement
0: ses camarades aussi.
1: Ses camarades, comme celui-là. On met tellement d'étiquettes qui peuvent enfermer l'enfant et le jeune dans une situation qui malheureusement est difficile aussi pour lui, et dans laquelle il est certainement aussi en souffrance. Et donc le parent, c'est la seule modalité qu'il a pour évaluer la réussite de son enfant, est une réussite scolaire, par exemple, il va être accablé. Et il va avoir l'impression que vraiment son enfant n'a aucun avenir, etc. Parfois, on a le piège aussi quand un enfant fonctionne très bien. Parce que du coup, il y a des enfants qui sont tellement dociles, qui rentrent tellement bien dans les moules qu'on leur propose. Et donc, le parent doit aussi être dans ce regard autre qui, ok, tu peux faire tout ça, mais dans quoi est-ce que tu es le plus heureux ? Dans quoi est-ce que tu vas le plus t'épanouir ? Voilà. Et pas simplement faire les choses parce que je peux le faire. Voilà. Et donc, voyez, cette ouverture, ce questionnement autour de l'enfant et du jeune est, me semble-t-il, indispensable pour un parent, parce qu'autrement, il peut se faire enfermer lui-même dans le devenir de son rôle d'éducateur.
0: Anna Borges, merci pour votre participation à cette émission. C'était donc un air de famille. On se retrouvera bientôt pour de nouvelles chroniques. Merci, au revoir.
1: Merci.
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1: Bonjour à tous. Un infanticide découvert à Blois hier. Un quadragénaire suspecté d'avoir tué sa fille de 5 ans. La mère dont il était séparé avait alerté la gendarmerie après avoir été prévenue de son absence à l'école. Le suspect l'aurait empoisonné avec des médicaments avant de tenter de se suicider. Il a été hospitalisé, mais ses jours ne sont pas en danger, selon le procureur de la République. Une autopsie de la jeune victime est prévue cet après-midi. La France vient de lancer son plan Impulsion IA 2027. Il est doté de 80 millions d'euros pour mieux accompagner la diffusion de l'intelligence artificielle dans le monde du travail, avec 12 mesures, notamment pour former les salariés, les chômeurs et les apprentis. Pour le ministère du Travail, les entreprises françaises sont en retard dans le domaine de l'IA. Que va dévoiler le gouvernement pour faire face à la nouvelle hausse des prix des carburants? Le Premier ministre va présenter des aides ciblées à 17h tout à l'heure. Une flambée des prix qui fait chuter la consommation dans les stations, moins 30% entre le 11 et le 20 septembre, selon le ministre des Comptes publics, David Amiel. Et depuis le début du conflit au Moyen-Orient, cela a fait baisser, dit-il, de plus de 400 millions d'euros les recettes fiscales, malgré un surplus de TVA de 710 millions d'euros, un surplus qui sera d'ailleurs redistribué, une règle d'or que compte fixer le gouvernement dans le prochain budget. Et ce projet de loi de finances sera présenté le 1er octobre en Conseil des ministres. Le texte sera ensuite examiné à l'Assemblée nationale à partir du 13 octobre. Emmanuel Macron n'assistera pas aux messes du pape lors de sa venue en France. Le chef de l'État sera toutefois représenté par sa femme Brigitte Macron et par le Premier ministre Sébastien Lecornu pour la messe en plein air prévue samedi après-midi à Paris. Et le président recevra aussi Léon XIV à l'Élysée dès son arrivée vendredi. Enfin, objectif demi-finale pour l'équipe de France à l'Euro de volley. Elle affronte la Roumanie, la seule équipe qui les a battus en phase de poule. Le quart de finale va débuter en Bulgarie. Voilà pour l'info. Bon après-midi.
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1: Bienvenue à l'écoute de votre émission Sentez-vous bien. Lors d'un salon des herboristes qui s'est tenu à Bayonne, je vous propose d'entendre Caroline Gaillet, diététicienne, nutritionniste et phytothérapeute, qui nous présente les vertus de l'achillée millefeuille.
2: Elle fait partie des composés, Achillea millefolium, son petit nom latin. On l'appelle aussi l'herbe de la Saint-Jean, l'herbe au charpentier ou l'herbe au coupure. Alors vous devinez déjà à quoi elle peut servir et vous devinez surtout ses propriétés cicatrisantes et hémostatiques avec ces noms-là. Donc la partie qu'on utilise dans l'achillée millefeuille, ce sont surtout les sommités fleuries. Les sommités fleuries, c'est la partie haute en fait de la plante. Et ça contient donc plusieurs molécules sur lesquelles je ne m'étendrai pas. Alors ça a plein de vertus l'achillée millefeuille, c'est pour ça que je l'aime bien, parce qu'elle est assez transversale pour tout un tas de pathologies, de troubles de santé. Chez tous les patients, je peux la donner et je sais qu'elle leur fera du bien. Elle a des vertus donc digestives, cicatrisantes, donc cicatrisantes à tous les étages du tube digestif. Les gens qui souffrent de reflux d'acidité, qui vont avoir de l'œsophagite et des inflammations avec des irritations du tube digestif au niveau du haut, ça va aider. Mais tous les gens qui sont aussi atteints de maladies de Crohn, de colopathie, de rectocolite ulcéro-hémorragique, où en plus il y a des saignements avec, c'est une plante de choix puisqu'elle est anti-inflammatoire, cicatrisante et en plus elle est hémostatique, donc elle est parfaite pour ces patients-là. C'est aussi une tonique hépato-biliaire, donc qui va augmenter le flux de bile et donc l'activité des enzymes digestives. C'est une plante antispasmodique, en ménagogue, ça veut dire que ça déclenche les règles. Et c'est une sédative utéro-ovarienne, donc c'est la plante de la sphère gynécologique. Toutes les femmes, Maria Treben, une grande herboriste, disait que toutes les femmes devraient en prendre, ça améliorerait beaucoup leur vie gynécologique. Elle est circulatoire, astringente et hémostatique. Donc ça, c'est très bien pour tout ce qui va être problème de jambes lourdes, problème d'insuffisance veineuse, d'hémorroïdes, et puis tout ce qui va être des polypes qui saignent, des fibromes qui saignent, etc. Et elle a des vertus progestérone-like. La progestérone, c'est une de ces fameuses grandes hormones féminines. Hein. Il y a les œstrogènes, la progestérone, pour citer les deux majeures. Elle booste plutôt la progestérone, qu'on sécrète en deuxième partie de cycle. Et du coup, ça la rend très utile en cas de fibrome, d'endométriose, de syndrome prémenstruel, le SPM pour les intimes, et en cas de ménopause, pour pallier à tout ce qui va être bouffée de chaleur notamment. Elle a également, cette achillée millefeuille, des propriétés antibactériennes, antifongiques et vermifuges. Donc, toutes ces vertus-là anti-infectieuses sont assez intéressantes en interne. C'est une plante, en plus, qui, pareil, est également une plante qui est bonne au goût. Donc, c'est pas contraignant de boire ce type de tisane-là. C'est plutôt assez agréable. Donc, on retrouve la forme tisane, donc en décoction. Là, en boire un demi-litre, ça suffit. Donc, 2 cuillères à soupe pour un demi-litre, qu'on fait bouillir 3 minutes, qu'on infuse 10. On en boit une tasse. Donc, une tasse, c'est le mug de 25 centilitres, le midi et le soir, plutôt, avant le repas. Ça peut aussi être bu avant le repas. Ça dépend si on souhaite les vertus tonique hépatique et les vertus cicatrisantes du tube digestif, faire en sorte que les aliments n'irritent pas plus la muqueuse, ou si vous souhaitez plutôt les vertus antispasmodiques et digestives au niveau intestinal, vous pouvez la boire après. En gélule, donc c'est toujours de la poudre qu'on dose à 250 mg par gélule, on en prend de 2 à 6 par jour. En extrait hydroalcoolique, on est toujours sur 30 gouttes le midi et le soir dans un verre d'eau. Et les cures, c'est aussi 3 semaines par mois quand on les prend pour toutes les autres vertus autres que celles gynécologiques. Quand on va les prendre pour des règles douloureuses, pour des fibromes ou autres, c'est plutôt en deuxième partie de cycle, à savoir du 14e au 28e jour du cycle. Premier jour du cycle étant le jour où on a ses règles. Les précautions d'emploi sont les précautions classiques, la grossesse, l'allaitement et l'enfant de moins de 12 ans. Il n'y a pas particulièrement de contre-indications si on prend des traitements ou si on a une maladie avec l'achillée millefeuille, aucun souci.

0: votre corps, on parle parfois d'équilibre acide-base. Vous avez également la mélisse et la verveine qui sont de très bonnes plantes antispasmodiques et anti-reflux. Pour les vertus toniques et pato-biliaires, là on est sur des plantes un peu plus amères telles que le romarin, la fumeterre, la bole d'eau ou encore l'artichaut. Artichaut étant bien costaud à boire, je vous conseille les trois premières. En cas de problème gynécologique, souvent l'Achille millefeuille fait partie d'un trio avec l'alchimie vulgaire et l'armoise. Elles sont très souvent ensemble, ou alors avec l'alchimie et le gâtillier. Vous avez aussi le trèfle rouge. Il y a aussi la sauge, il y a aussi le yam, il y en a plein d'autres. En cas d'hémorroïdes et de jambes lourdes, vous avez la très grande, bien connue du grand public, la vigne rouge. Tout le monde connaît cette plante en général. Vous avez aussi la mamélisse, le noisetier, moins connu, petit houx, que j'aime beaucoup celui-là, le cyprès et le marron d'Inde. Et pour les vertus vermifuges, alors vermifuges, on est assez pauvres parce que Bruxelles nous a supprimé le droit de vendre tout un tas de plantes vermifuges en 2011. Il nous reste encore le thym, la graine de courge, la cannelle et l'absinthe. Et je crois bien que c'est tout.
1: C'était Caroline Gaillet, diététicienne, nutritionniste et phytothérapeute, qui nous parlait de l'Achille et millefeuille. C'était lors d'un salon des herboristes à Bayonne. Merci de votre écoute, c'était votre émission Sentez-vous bien. 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
1: Pour notre émission Petit Sujet Psychologique et nous sommes avec Éléonore Tarlet. Bonjour.
2: Bonjour Oscar.
1: Alors vous êtes psychologue et psychothérapeute et il n'est pas rare que dans nos émissions vous évoquiez la thérapie EMDR, Éléonore. Alors vous l'avez déjà expliqué à plusieurs reprises à ce micro, mais comme on dit que communiquer c'est répéter, donc nous allons y revenir aujourd'hui. Et donc, rappelez-nous, qu'est-ce que c'est EMDR et déjà, qu'est-ce que ça veut dire EMDR?
2: Alors, c'est un sigle anglophone parce que ça a été découvert par une américaine qui s'appelle Francine Shapiro. Et EMDR, ça veut dire Eye Movement Desensitization Reprocessing.
1: Ce qui veut dire
2: en gros, thérapie de réparation et de reprogrammation par les mouvements oculaires.
1: D'accord, donc ça se passe avec les yeux aussi.
2: Ça se passe avec les yeux. Alors en fait, elle a fait labelliser le sigle avec les yeux, mais on s'est aperçu que finalement c'était aussi efficace en termes de retraitement avec d'autres SBA. Alors attention, SBA, ça veut dire stimulation bilatérale alternée. Donc ça peut être effectivement les yeux qui vont de droite à gauche, oui. Ça peut être aussi des sons alternés et ça peut être du tapping alterné. Voilà, parce que c'est d'accord. Des stimulations bilatérales alternées. D'accord. Donc ça permet le reprocessing, enfin, ça permet le retraitement des informations.
1: Et alors, en psychologie, il y a plusieurs modèles. Est-ce que vous pouvez nous dire sur quel modèle ça se base,
2: alors,
1: le MDR?
2: Les psychothérapies ont chacune leur théorie de référence ou de rattachement. Donc, deux modèles théoriques, deux modèles scientifiques. Et le MDR, il repose sur une théorie que l'on appelle le modèle TAI, oui. Qui veut dire traitement adaptatif de l'information. C'est-à-dire qu'en gros, soit le cerveau a traité les informations de façon adaptée, et là, il n'y a pas de trauma, en fait, tout va bien. Soit le cerveau n'a pas traité les informations de façon adaptée. Et là, ça peut créer des informations dysfonctionnelles ou en tout cas une interprétation de la réalité qui est erronée. Comme si on avait installé des logiciels avant en fonction de certains contextes de violence ou de carence et que ces logiciels continuaient à interpréter la réalité avec un certain filtre ou une certaine teinte. Et c'est ce qui donne en fait les symptômes. Donc quand on arrive avec des symptômes, que ce soit des TOC, des crises d'angoisse, des dépressions récurrentes ou des troubles de personnalité, ça veut dire que le cerveau a une certaine façon de coder, d'interpréter la réalité et les événements qui génèrent ces symptômes. Donc nous, on parle de quelque chose de dysfonctionnel. Et en EMDR, on va aller faire ce qu'on appelle un plan de ciblage. On va cibler pour repérer l'origine et les événements à l'origine de ces informations dysfonctionnelles actuelles.
1: Et alors, ça veut dire qu'on pratique l'EMDR ou alors on met en place cette thérapie sur des contextes bien particuliers? On ne le fait pas pour n'importe quoi?
2: Alors, on peut le faire pour n'importe quel symptôme.
1: Oui.
2: Il a été vraiment recommandé par les hautes instances de santé, l'OMS, le CNRS, pour les traumas simples. Donc là, on a bien repéré. Par exemple, on a beaucoup parlé des victimes du Bataclan, ou lorsqu'il y a des attentats, alors ça peut être un deuil, ça peut être un accident de voiture. Nous, on parle de trauma simple, c'est-à-dire un événement qui arrive à l'âge adulte et qui a lieu qu'une fois. Mais c'est aussi une indication très pertinente pour des traumas précoces et complexes qui génèrent des symptômes au quotidien.
1: Et alors, est-ce que vous pouvez nous expliquer comment ça marche exactement? Vous avez expliqué qu'il y avait des mouvements des yeux et comment ça marche et quel impact ça a sur le cerveau?
2: Alors, comment ça marche? C'est-à-dire que ça repose sur le principe, en fait, que chaque organe dans notre corps, tout a une fonction d'autoréparation. Donc ça, on le voit, par exemple, la peau, si on se coupe la peau, en fait, on sait qu'on va se désinfecter, peut-être on va mettre un pansement, on va faire quelques points, mais la peau, elle a son propre programme d'autoréparation. On n'a pas besoin d'intervenir en plus. L'os, pareil, on se casse un os, on sait que l'os peut se réparer. Alors, ça paraît normal aujourd'hui, mais si on remonte très longtemps avant, peut-être on aurait dit ça aux gens, votre os va se réparer, on aurait trouvé ça fou. Or aujourd'hui, on sait comment faire. On va juste permettre qu'il soit dans le bon axe, mais on va laisser faire la nature. Mmh. Et le cerveau, c'est aussi un organe qui a sa fonction d'autoréparation. Et comment il se répare ? Eh bien, en fait, ça va être la nuit. En fait, comme s'il faisait un peu une mise à jour disque dur, si on peut dire, si on prend une analogie avec les ordinateurs. Et il va reprocesser des données. Et ça, on le voit, puisqu'en fait, il va rêver, le cerveau. Et quand on rêve, on a des images, mais on a aussi des émotions et des sensations. Donc on peut rêver qu'on est très en colère et puis qu'on dit sa façon de voir les choses à quelqu'un qui nous a blessé. On peut rêver d'impuissance, c'est-à-dire par exemple, on va avoir un accident de voiture et puis on essaye d'actionner le frein et le frein ne fonctionne pas en fait. Et on se réveille parce qu'on est rentré dans une autre voiture. On peut avoir des rêves de tristesse. Si par exemple il y a eu un décès, c'est tout à fait normal que le cerveau il aille reprocesser, il aille retravailler dans cette zone-là pour vous permettre de le digérer. Donc quand on parle de digestion, là encore c'est une métaphore, mais ça passe vraiment beaucoup plus par les molécules, par la chimie, par le physiologique que par l'intellect. La réparation, elle est vraiment foncièrement métabolique.
1: Et alors moi ce que je voudrais savoir, Éléonore, c'est quand on bouge les yeux, comment voilà. ça impacte le cerveau ?
2: Alors je vous parlais du rêve. Oui. On rêve pendant la phase du sommeil paradoxal. Il y a plusieurs types de phases et surtout qu'on fait une phase REM pendant ce type de sommeil paradoxal. Donc REM là encore, ça veut dire Rapid Eye Movement. Mm-hmm. Ça veut dire qu'on fait des balayages oculaires. Et ça, vous avez peut-être pu le voir quand on va vérifier que nos enfants dorment bien. Parfois, ils ont les paupières avec les yeux qui bougent en dessous. On voit les globes oculaires.
1: Je vois bien de quoi vous voulez parler.
2: Eh bien, c'est qu'ils sont en train de reprocesser. Ils font des balayages oculaires parce qu'en fait, leur cerveau est en train de rêver et de retravailler sur un événement, soit de la veille, soit un peu plus ancien. Ouais. Et c'est pour ça aussi que parfois, il y a des terronocteurs ou des cauchemars. L'enfant répare des choses qui ont été difficiles pour lui et il a un peu du mal. Voilà.
1: D'accord.
2: Donc le cerveau, tant qu'il n'a pas fini de réparer, il y retourne. Et c'est ce qui explique aussi les rêves récurrents ou les cauchemars récurrents. Tant qu'il n'a pas trouvé d'issue, il reboot, en fait, il vous redonne une opportunité d'aller réparer ça. Alors, puisque le cerveau répare avec le rêve et les balayages oculaires, cette phase REM, eh bien du coup, Francine Shapiro a découvert que quand on allait évaluer, on va demander à la personne de penser à un certain souvenir qu'on aura identifié comme étant sur le canal d'information dysfonctionnelle, et on met en route les balayages oculaires. Donc, en gros, alors c'est plus complexe que ça, mais en gros, on demande à la personne de penser à se souvenir, et on met en route les balayages oculaires. Et là, il y a du matériel qui va venir. Donc, ça peut être des pensées, des images, mais ça peut être aussi, surtout, des sensations. J'ai une boule dans la gorge, ou je me sens oppressée, ou j'ai mal au ventre, ou des émotions. Je me sens très en colère, ou je me sens triste, et voilà. Donc le cerveau va les réparer, quand je disais métabolique, par des situations, des images, des pensées, mais aussi surtout parce qu'il avait coincé, qui était resté encapsulé dans le corps à l'identique avec les sensations et les émotions. Donc voilà, le reprocessing, c'est vraiment global. Et c'est en ça que le MDR a vraiment une force, parce qu'on ne reste pas qu'au niveau cognitif, au niveau intellectuel. On permet vraiment d'aller désenquister ce trauma et d'aller se digérer durablement.
1: Alors donc, nous arrivons à la fin de notre émission. Vous nous avez expliqué globalement comment les choses se passent en thérapie EMDR. Une dernière chose, notamment quand on souhaite rentrer dans une thérapie de ce type, comment est-ce qu'on choisit son praticien ?
2: Moi, je vous conseille vraiment fortement d'aller voir sur le site EMDR France, où il y a vraiment les praticiens qui sont officiellement accrédités, qui ont vraiment fait un parcours de formation qui est vérifié, qui est validé. Mais c'est vrai qu'on a des personnes qui font des petites formations qui ne sont pas accréditées EMDR France, EMDR Europe, et qui n'ont pas forcément les bases théoriques nécessaires, en sachant que c'est quand même une thérapie qui est très puissante et il faut vraiment faire attention avec qui on l'amène.
1: Bien choisir son thérapeute.
2: Voilà.
1: Merci beaucoup Éléonore Tarlé.
2: Merci à vous.
1: C'était Petit Sujet Psychologique et vous nous avez rappelé aujourd'hui que le cerveau se répare ou se reprogramme. Enfin, je ne sais pas trop comment il faut dire.
2: Il se répare, tout à fait. Ouais.
1: À très vite.
2: À très vite. Au revoir.
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0: 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Il est 16h.
1: Conseil simple pour écolo débutant. Bio de saison et pourquoi pas local, tant qu'on y est. Bah oui, pourquoi pas. On peut envisager plusieurs échelles de local. Les fruits et légumes récoltés dans son jardin, ceux vendus par les agriculteurs du coin, ceux produits dans un rayon de moins de 500 km, par exemple, tout est permis. Où que l'on soit dans sa réflexion et quel que soit son degré de motivation, l'important est de réduire ses distances petit à petit. Aujourd'hui, la France importe 4 millions de fruits et légumes chaque année, dont le transport équivaut à 45 millions d'allers-retours Paris-Londres en avion. Le pire est sans doute le transport en avion. Il ne concerne qu'une infime partie du flux des importations, mais il génère à lui seul 24% des gaz à effet de serre du secteur. Et inutile d'espérer que le bio soit épargné. 40% des produits biologiques proposés à la vente sont importés. Ce sont hélas deux problématiques distinctes. La charte bio n'intègre pas dans ses critères l'impact carbone des produits. Une banane bio peut donc bien faire trois fois le tour de la planète en jet privé et être labellisée bio. Alors comment s'y prendre pour faire mieux, chacun à notre niveau? Voici quelques pistes. Je veille à manger de saison, ce qui limite le recours aux produits importés. Je vérifie la provenance des denrées avant d'acheter, même pour les boutiques bio. J'achète à une AMAP, Association pour le maintien d'une agriculture paysanne, près de chez moi. Je fais le marché, je repère les petits producteurs locaux. Je réserve la consommation de fruits importés ou exotiques au jour de fête. Pour manger plus local, je privilégie donc les circuits courts. Ce conseil est extrait du livre « Petit guide amusant pour écolo débutant » de Sarah Bien-Aimé aux éditions Terre Vivante.
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Bonjour tout le monde, bienvenue à l'écoute de Hop Radio, c'est Ed au micro avec vous entre 16 et 20 heures. Je vous accompagne pour partager avec vous la joie du gospel et la profondeur également de son message. Nous venons d'entendre Melvin Crispell chanter Here et dans quelques secondes ce sera Wintley Phipps qui chantera The Lord's Prayer. Je vous rappelle qu'à 16h30, votre rendez-vous quotidien, l'Instant Bible, animé par Nafi Bonin. Allez, on écoute Wintley Phipps juste avant Linda Lee Hopkins.

It's Time You Know, chanté par Linda Lee Hopkins. Victory Is Mine, c'est le titre qui suit. Il est interprété par Dorothy Norwood, juste avant d'entendre When the Saints Go Marching In avec le London Community Gospel Choir.

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Dans quelques minutes, l'instant Bible à 16h30. On écoute tout de suite Jonathan McReynolds, Beth Sphinx, suivi de In Christ Alone avec It Change.

0: êtes à l'écoute de Hop Radio, vous faites le bon choix, merci d'être là. Je suis Ed et je suis avec vous jusqu'à 20h. Voici l'Instant Bible animé et présenté par Nafi Bonine.
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4: Bonjour à tous, j'espère que vous allez bien, que vous avez passé une super semaine. Me concernant, j'ai passé une excellente semaine. Aujourd'hui, on va parler d'un sujet exaltant qui s'appelle « Sortez de Babylone ». On va aborder le sujet avec le pasteur Philippe Leduc, que je vous présente, qui est à ma droite. Bonjour Philippe, comment vas-tu ?
5: Bonjour, ça va, merci.
4: Bien, t'as passé une bonne semaine ?
5: Oui, ça va.
4: Et avec le pasteur Camille Gétreau, comment vas-tu ?
6: Je vais un peu mieux que Philippe.
4: C'est vrai ?
6: Il y a un vieux copain que j'aime bien taquiner.
4: Eh bien, tant mieux, tant mieux. Quand on vous parle de confusion, vous pensez à quoi ? Alors moi, habituellement, petite anecdote, il y a 15 jours, j'ai joué à chat avec des amis et on m'a mis un bandeau sur les yeux de façon à ce que je ne vois rien du tout. Pour un adulte, c'est très perturbant. On m'a fait tourner à droite, on m'a fait tourner à gauche. Et une fois qu'on m'a bien fait tourner la tête, on m'a dit « il faut que tu puisses attraper pas n'importe quelle personne, ton mari ». Ah ben, je peux vous dire que j'ai rien attrapé du tout. J'avais la tête qui tournait, j'étais remplie de confusion. Il a fallu que j'enlève le voile que j'ai sur les yeux pour pouvoir découvrir à nouveau mon mari. Donc aujourd'hui, on va parler de Babylone. Mais déjà, pour ce faire, je vais vous demander, pour vous, est-ce que Babylone, c'est un endroit bien déjà ? Qu'est-ce que représentait Babylone déjà ?
6: Alors ça, c'est une question piège que Philippe Leduc va brillamment élucider.
4: Ah, Philippe, c'est à toi.
5: Babylone, c'est avant tout une ville. Hein. Mais c'est vrai que dans la Bible, elle a pris aussi plusieurs sens derrière ce mot Babylone. Et si tu as commencé l'émission en disant « sortez de Babylone », c'est que, vraisemblablement, il doit se passer des choses pas très claires. Et donc tout ça est expliqué dans les textes qu'on va voir tout à l'heure.
4: D'accord. Alors, dans l'Apocalypse, je vais apparenter aujourd'hui l'Apocalypse et Babylone, on parle d'une femme. On parle aussi de qui est présente dans Babylone. Pourquoi on apparente une femme et Babylone ? J'ai pas trop aimé cet assemblage, mais c'est écrit dans la Bible.
6: Alors, c'est assez intéressant comme question. Il faut savoir que dans l'Apocalypse, il y a un certain nombre de symboles. Et parmi les symboles, il y a une femme dans l'Apocalypse 12 qui symbolise le peuple de Dieu, d'accord, les gens qui essaient de faire de leur mieux pour que le monde aille bien, pour résumer. Hein. Et puis il y a une autre femme qui symbolise le peuple du mal, si on veut. Hein. Une femme qu'on appelle également Babylone et qui est qualifiée de prostituée parce qu'elle n'essaie pas de faire en sorte que le monde aille bien, mais elle essaie de faire en sorte de tout ramener à elle en faisant un peu tout et n'importe quoi. Et cette femme, c'est une femme symbolique, évidemment. Elle ne nous est pas montrée dans la Bible simplement pour nous informer de quelque chose, mais pour nous permettre aussi de nous remettre en perspective, parce que finalement, la confusion, et je fais une petite parenthèse pour dire que Babylone et confusion, étymologiquement, c'est un petit peu la même chose, hein. Eh bien, ça peut arriver à n'importe qui, même qu'on ne joue pas à Conan Maillard.
4: Mais il y a eu aussi une autre histoire dans la Bible qui rappelle la confusion. Est-ce que si je vous parle de la tour de Babel, ça vous dit quelque chose ?
5: Oui, bien sûr. Bien sûr, là, l'endroit où Dieu a confondu les langages, et ce qui fait qu'on a beaucoup de mal à se comprendre d'un pays à l'autre si on n'a pas cette culture de la langue. Et j'en sais quelque chose pour avoir longtemps habité en Belgique, où là, en effet, les différentes langues se côtoient. Et quand on ne maîtrise pas la langue de l'autre, c'est très compliqué. Et il va falloir utiliser d'autres méthodes pour se comprendre. Souvent l'anglais, mais voilà. Donc c'est vrai que Babel, Babylone, ça se rejoint, hein, c'est sûr.
4: C'est pas facile déjà de se comprendre, des fois même quand on parle la même langue. Mmh. On n'entend pas la même chose. Et alors, à plus forte raison quand on ne se comprend pas. S'il te plaît, est-ce que tu peux me lire Daniel 6, versets 1 à 10 ?
6: Très bien, alors Daniel 6, versets 1 à 10, c'est donc l'histoire de Daniel confronté à Darius le Mède, le roi Darius. Darius décide de désigner 120 satrapes, sont des sortes de gouverneurs, quoi, chargés de gouverner son royaume. Il place 3 chefs au-dessus d'eux. Pour empêcher qu'on fasse du tort au roi, les satrapes doivent rendre compte du gouvernement de leur province à leur chef, et Daniel est l'un d'entre eux. Par ses qualités extraordinaires, Daniel est supérieur aux 2 autres chefs et à tous les satrapes. Le roi a donc l'intention de le nommer gouverneur de tout le royaume. Alors, les autres chefs et les satrapes cherchent une raison d'accuser Daniel au sujet des affaires du royaume. Mais ils ne trouvent aucune faute ni aucune erreur à lui reprocher parce qu'il est très honnête. Ces hommes se disent entre eux, nous n'avons rien trouvé pour accuser Daniel. Trouvons une raison dans sa façon d'obéir à la loi de Dieu. Alors, ils disent au roi, tu devrais publier une loi pour interdire pendant 30 jours d'adresser une prière à quelqu'un d'autre que toi, Dieu ou être humain. Et si quelqu'un le fait pendant ce temps-là, il devrait être jeté dans la fosse au lion.
4: Merci. Philippe, à cette époque, est-ce que les rois avaient le même pouvoir que les rois d'aujourd'hui?
5: Je pense que oui, il y a des choses un petit peu semblables, sauf qu'à l'époque, il y avait une cruauté qui était là, peut-être qu'on a un petit peu moins l'habitude aujourd'hui. C'est vrai que le roi a décision de vie ou de mort de l'individu. Et puis un roi, c'est très jaloux.
4: Ouais.
5: C'est-à-dire que quand il est sur son trône, la seule chose qui l'inquiète, c'est que quelqu'un prenne sa place. Hein. Et donc, dès qu'il y a quelqu'un d'un peu trop intelligent, un peu trop populaire, peut-être, là, il va se méfier et il va user de son pouvoir pour mettre à terre la personne.
6: D'ailleurs, si je peux, pour rejoindre un peu Philippe, on imagine mal la reine Élisabeth, on paie à son âme, comme on dit, jeter un ministre au lion parce qu'il s'est mal comporté à la fin. Il y a quand même des changements de culture et d'époque. Un roi pouvait avoir des tonnes de femmes. Un roi pouvait, comme le disait Philippe, décider de qui vivait et qui mourait. Et donc, le roi était très courtisé et chacun essayait de un peu lécher les bottes du roi, quoi, tout simplement, pour monter en puissance, monter dans le gouvernement, être plus performant, avoir plus de moyens, etc. Donc, c'est vraiment un système qui n'aide pas beaucoup le roi à avoir les idées claires.
4: Mais j'ai trop à ton sens. Qu'est-ce qui se passe dans la tête du roi Darius?
6: Si on me disait Jétro, pendant 30 jours, tout le monde devra te dire à quel point tu es grand, à quel point tu es beau, à quel point tes cheveux sont magnifiques.
5: C'est ça l'enfer alors.
6: Ce serait un enfer que j'apprécierais assez.
5: Ouais, ouais.
6: Pour peu que je sois, disons, pas bien dans ma peau. Je sois pas bien dans mes baskets, je suis un peu complexé. J'ai besoin qu'on me passe un petit peu de la crème sur le, la crème, comment est-ce qu'on dit déjà l'expression, la crème sur le dos.
4: Passer de la pommade.
6: Passer de la pommade, je cherchais l'expression. Oui, évidemment, je vais être content. Si par contre je suis équilibré, si je suis bien dans ma tête, si je suis bien dans ma peau, qu'est-ce que j'ai besoin qu'on me flatte, qu'on me loue? Donc on voit que ce roi-là, il a besoin qu'on le flatte, il a besoin qu'on le loue. Il se dit, ah oui, c'est une très bonne idée. On va me diviniser, on va te faire de moi un dieu. Et les gens seront obligés de me prier, ça me va tout à fait.
4: Alors, Philippe, si ça ne te dérange pas pour qu'on puisse expliquer les conséquences et jusqu'où ça peut aller, cette idée de pouvoir et autres, est-ce que tu peux me lire dans l'Apocalypse 18, verset 9, s'il te plaît?
5: La terre se sont prostituées avec elle et ils ont profité de son immense richesse. Alors, elle renvoie la femme dont parlait Jétro tout à l'heure. Et c'est vrai que ce petit morceau de verset nous dit à peu près comment ça se passe quand des rois perdent un peu les pieds et n'ont plus le sens des réalités. Peut-être le pouvoir leur monte à la tête, ils deviennent un petit peu fous. Hein.
4: Mmh.
5: Et là, cette folie, elle est concrétisée par le fait qu'ils voient des prostituées et ils profitent de la richesse des autres. Malheureusement, on voit ça beaucoup aujourd'hui. Plus les gens sont riches et plus ils trouvent des stratégies pour acquérir encore plus de richesses, parfois et souvent au détriment peut-être des autres, hein, sans se soucier du bien-être des autres.
4: Mais est-ce qu'on est d'accord, Jétro, que ça peut arriver en dehors des richesses? C'est-à-dire que moi, par exemple, je l'ai déjà dit avant, j'ai une maladie qui est peu commune. J'ai déjà rencontré des médecins, de toutes sortes de médecins qui m'ont dit « Moi, j'ai le moyen de vous guérir », alors que c'est peut-être pas forcément vrai. Est-ce qu'on s'appuie sur la faiblesse des gens, parfois, pour... Leur faire croire un peu n'importe quoi ?
6: Eh ben, ça a été le cas du roi Darius dont on a parlé. Le roi Darius, il avait un super ministre qui faisait un boulot exceptionnel, un gars honnête, intègre, enfin voilà, comme on n'en fait plus, quoi. Et il le jette dans une fosse au lion parce qu'il a signé un décret stupide dont il n'a pas mesuré les conséquences. Ça, on voit bien ce que c'est que la confusion. On pense que c'est top comme décision et en fait, ça risque de ruiner le pays parce que tous les autres ministres sont corrompus. Eh bien, c'est un petit peu la même chose à notre époque, c'est-à-dire que il y a un verset de la Bible qui est très beau qui dit que parfois, les gens qui sont puissants vont jusqu'à dépouiller les pauvres et les faibles, même de la poussière sur laquelle ils marchent. Hein. C'est dit autrement, ils disent, on va jusqu'à convoiter la poussière sur la tête des pauvres. C'est-à-dire que les mentalités ont tellement été perverties, bien souvent, que le bien est devenu bête et stupide aux yeux de ces gens-là, et que ce qui est mal, au contraire, est devenu le top du top. Et quand, par exemple, je ne sais pas, moi, je suis un golden boy, je vais en bourse, je fais du trading à haute fréquence sur le riz, c'est-à-dire que je vends le riz, je le rachète, je le vends, je le rachète, et ça plusieurs millions de fois par seconde. Et au final, je ressors de là avec quelques millions dans les poches. Par contre, au Bangladesh, à Madagascar, les gens ne peuvent plus acheter de riz. Voilà, et je vais trouver ça bien, mes chefs vont me féliciter, taper dans le dos, t'as été une bonne gagneuse aujourd'hui, c'est bien, etc. C'est vraiment cette inversion des valeurs, cette inversion du bien et du mal dont la Bible parle, et elle appelle cela la confusion. Babel, comme disait Philippe, Babel, Babylone, la confusion.
4: J'ai bien aimé ton exemple du riz, surtout ce qu'il faut bien préciser dans ton exemple du riz, c'est que le riz provient souvent du Bangladesh et qui provient des pays qui le... Enfin, il est revendu, mais ses propres pays qui le produisent ne peuvent même pas acheter leur propre...
6: Production.
4: Mm-hmm. Et ça, c'est quand même assez grave. Philippe, est-ce que pour toi, tu aurais un autre exemple dans la Bible où le bien est devenu mal et le mal est devenu bien ?
5: Une espèce de confusion.
4: Grosse confusion.
5: En fait, pour rebondir sur ce que dit Jethro, c'est quand les choses deviennent complètement irrationnelles, qu'on manque de repères. Et donc, notre esprit est à ce point perturbé qu'on en amène à faire des choses ou à prendre des décisions qui sortent du bon sens, quoi. Et le jour où on retrouve un petit peu la raison et qu'on regarde un peu le passé, on s'aperçoit qu'on a passé un moment mais complètement délirant. Hein. Mmh. Alors, c'est vrai que le pouvoir enivre, on dit. Hein,
4: le pouvoir enivre.
5: Peut-être c'est ça aussi le risque qu'ont ces rois. Hein. Il y a beaucoup de choses qui reposent sur leurs épaules. Hein. On ne peut pas toujours leur jeter la pierre. Hein, mais il y a des fois, ils perdent de pied. Hein. Et malheureusement, on a beaucoup d'exemples dans la Bible où quand ces rois perdent de pied, ça a de fortes conséquences parce qu'ils ont un pouvoir tellement grand sur le peuple que voilà, il s'agit de bien choisir ses leaders.
4: Ses leaders et ses décisions, parce que, avant de conclure, et je pense que je conclurai avec ça, avec votre aide, j'ai lu un passage dans la Bible qui parlait de Hagar, qui a eu un enfant, et je ne sais pas si normalement cette femme aurait eu cet enfant, si c'est avec Abraham, il me semble, hein, qu'elle a eu cet enfant. Je ne vais pas dire qu'il a pris de mauvaises décisions, mais Dieu lui avait demandé de lui faire confiance. Et je crois qu'il a été impatient, oui. Il a pris peut-être une mauvaise décision, il avait quand même le pouvoir de prendre une deuxième femme si sa femme l'avait autorisée et autres. Et est-ce qu'aussi, il n'y a pas aussi cette notion de faire confiance à Dieu parfois jusqu'au bout ?
6: C'est un exemple intéressant finalement, parce qu'Abraham, il fait quoi ? Il ne fait qu'appliquer une coutume de son époque. Sa femme est stérile, il va coucher avec la servante pour avoir quand même une descendance. C'est une décision très banale à l'époque, seulement Dieu lui avait demandé de lui faire confiance. Le raisonnement d'Abraham, pour l'époque, ça n'est pas un mauvais raisonnement. Mais on voit bien que même parfois, ce qui nous semble être un bon raisonnement peut avoir des répercussions pendant longtemps, puisque jusqu'à aujourd'hui, les descendants du premier fils d'Abraham, qui s'appelle Ismaël, tous les peuples arabes, et les descendants du deuxième fils d'Abraham, qu'on appelle Isaac, le peuple juif, ils se font encore la guerre jusqu'à aujourd'hui. On parlait encore de 30 morts. Récemment, avec la guerre en Palestine, entre les Israéliens et les Palestiniens. Ça fait des millénaires que ça dure. Peut-être qu'effectivement, si Abraham avait fait confiance à Dieu, on n'en serait pas là aujourd'hui. Et même des décisions qui peuvent nous paraître excellentes peuvent nous amener quelque part à nous planter. Pourquoi ? Mais parce qu'on n'est pas suffisamment proche de Dieu pour avoir l'humilité, De se dire que ben on raisonne comme on raisonne, mais finalement c'est Dieu qui sait. Et puis l'envie de vraiment se laisser guider par Dieu, c'est pas si simple, même pour moi qui suis pasteur. Parfois j'ai envie de faire les choses à ma manière, à ma vitesse, à mon rythme, et parfois c'est bien le début de la confusion.
4: Alors je conclurai là-dessus, peut-être qu'il faut avoir du discernement, la Bible le proclame plusieurs fois d'ailleurs, qu'il faut demander la sagesse aussi, faire attention à ce qui s'est passé avant, pour ne pas reproduire ces mêmes erreurs, et surtout peut-être se référer énormément à la Bible, faire confiance à Dieu, et ouvrir grand ses oreilles pour pouvoir ne pas être dans la confusion. En tout cas, je te remercie beaucoup, j'ai trop d'avoir passé
6: merci
4: ce moment
6: toi,
4: avec
6: Nadine.
4: Moi. Merci beaucoup à toi, Philippe,
5: merci.
4: D'avoir fait cette première avec nous. Bonne semaine à tous.

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Down at the Cross, chanté par les Jéhovah Shalom a cappella. Dans quelques minutes, le retour de l'information, le Flash Info à 17h sur votre radio. Dans l'entre-deux, nous aurons le plaisir d'entendre Liz McComb ou encore Kirk Franklin. Tout de suite, c'est le New Gospel Family avec Oh When the Saints.

c'était Elijah Rock chanté par Lise Macombe. Si vous souhaitez nous envoyer un message, eh bien n'hésitez pas, opradio.live dans la rubrique contact sur le site internet ou bien sur les pages Facebook ou Instagram, opradio.live. Dans moins de 5 minutes, le flash info de 17h, voici Welcome Home avec Kirk Franklin.

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1: Bonsoir à tous. Que va annoncer le gouvernement face à la flambée des prix des carburants? La conférence de presse va commencer à Bercy, en présence du ministre de l'économie Roland Lescure, mais aussi de la ministre de l'énergie, celle de la santé ou encore le ministre du commerce et des PME. Chacun doit détailler les dispositifs pour accompagner les ménages, les entreprises et les secteurs les plus exposés. Un dispositif de sécurité XXL pour la visite du pape à Paris. 14 000 policiers, gendarmes et militaires de l'opération Sentinelle, ainsi que 2500 pompiers seront mobilisés vendredi. Léon XIV doit notamment déambuler en papa mobile dans les rues de la capitale et 12 000 forces de l'ordre seront aussi déployées samedi, alors que le pape doit célébrer une messe en plein air devant plus de 600 000 fidèles. L'Élysée a indiqué qu'Emmanuel Macron n'assisterait à aucune de ces messes pendant le voyage du pape en France. Je n'ai pas voulu le tuer, jamais, c'est ce qu'assure Romain Bouvier, jugé pour tentative d'assassinat sur Federico Martin Aramburu. L'accusé a reconnu qu'il n'avait pas agi en légitime défense alors qu'il avait tiré sur le rugbyman argentin. Il a aussi évoqué une culpabilité immense. Le verdict de la cour d'assises de Paris est attendu vendredi. Philippe Brun veut réintégrer la primaire de la gauche. La justice a étudié son référé ce matin. Le député socialiste avait été écarté de son parti après des accusations de violence sur une ancienne collaboratrice. La décision sera rendue demain à 10h. Le premier débat entre les candidats de cette primaire, lui, aura lieu ce mercredi dans la soirée. Donald Trump à la tribune de l'ONU. Il assure que l'Amérique est de retour. Le président des États-Unis fait son discours lors de l'Assemblée générale des Nations Unies. Plus de 130 dirigeants sont présents, dont Emmanuel Macron. Le chef de l'État doit prendre la parole à partir de 19h30. Et puis l'équipe de France de volley qualifiée pour les demi-finales de l'Euro. Les Bleus viennent de battre facilement la Roumanie. Victoire en 3-7. Ils joueront leur place en finale vendredi contre l'Italie ou contre la Finlande. Bonne fin d'après-midi.
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0: C'était Worthy of It All avec Cici Winans. Si vous nous rejoignez, soyez les bienvenus sur Hope Radio, le son gospel. C'est Ed au micro avec vous entre 16 et 20 heures. Je partage avec vous la joie, le plaisir, l'émotion du gospel. Dans quelques minutes sur Hope Radio, à 17h45, votre chronique bien-être aromathérapie. À 17h32, l'agenda gospel de ce mardi 22 septembre. À 17h30, l'invité gospel, un extrait de l'invité gospel que vous pourrez suivre mercredi à 11h avec Laura et Kimi Sénéron. Et puis tout de suite, puisqu'il est 17h15, voici votre rendez-vous Boost Espoir.
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3: Marine, on va continuer avec toi, c'est trop bon de t'écouter. Alors, quelle promesse biblique souhaites-tu nous partager aujourd'hui ?
4: La promesse que je veux partager avec vous aujourd'hui, elle se trouve dans le Nouveau Testament, dans le livre de Luc au chapitre 19, et c'est une histoire que vous connaissez peut-être déjà, c'est l'histoire de Zachée.
5: Ah, monsieur est là.
4: Voilà. Raconte-moi. Alors, pour ceux qui ne le connaissent pas, je vous le resitue rapidement. Zachée, c'est pas l'homme le plus populaire de sa ville, c'est un collecteur d'impôts. Il est vu vraiment comme un traître. Plutôt que comme un homme de valeur sur qui on peut compter. Et pourtant, quand il apprend que Jésus va traverser sa ville ce jour-là, Zachée, il a la curiosité de vouloir monter dans un arbre pour voir passer Jésus. Jésus, quand il arrive à sa hauteur, il va l'interpeller au verset 5 en lui disant « Zachée, dépêche-toi de descendre, car il faut que je m'arrête aujourd'hui chez toi. » Ça, je pense que Zachée, il ne devait pas s'y attendre. Jésus voulait carrément venir chez lui. Alors, est-ce qu'il va répondre à cette invitation ou se trouver une excuse pour se défiler ? Non, non, Zachée, il va accepter, il va recevoir Jésus avec joie chez lui et ça va vraiment transformer sa vie. Et je crois qu'aujourd'hui encore, Jésus, quand il passe sur notre chemin, il nous interpelle et il dit...

0: Et descends de la planque dans laquelle tu t'es mis parce que c'est aujourd'hui, je viens chez toi.
1: Et Jésus nous dit qu'il veut être chez nous, qu'il veut passer du temps avec nous, qu'il veut passer du temps avec toi, qu'il veut que tu acceptes son invitation, même devant la foule autour. Est-ce que tu es prêt à accepter cette invitation, même avec la foule autour?
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C'était All the Day of My Life avec Isaiah Kett sur Hope Radio. Et on poursuit avec un autre grand monsieur de la musique gospel noire américaine, Donald Lawrence.

0: Voici un extrait de l'invité gospel de cette semaine avec Laura et Kimi Sénéron, deux sœurs, membres de la chorale MLK Choir et du collectif gospel professionnel Amazing.
1: En réalité, on chante depuis tout petit à l'église. Depuis qu'on est tout petit à l'église, on a fait les chorales, les petits groupes, voilà. Et en fait, il y en a deux qui se sont arrêtés et il y en a deux qui ont continué. Donc Alan et Ludivine, ils se sont arrêtés en chemin. Et Laura et moi, en fait, on a continué. Parce qu'en fait, en réalité, on est tout le temps ensemble. Donc, mine de rien, elle m'a influencée à continuer.
2: C'est pour ça que vous êtes célibataire.
1: Oh, wow. Ah
2: ben oui, si vous êtes tout le temps ensemble. Si vous êtes tout le temps ensemble, les filles.
3: Allez, bonne soirée.
1: Non, mais en fait, on est tout le temps ensemble, en fait. Donc, ce qui fait que, mine de rien, elle m'a influencée. Parce que je n'ai pas du tout de patience, donc ça m'a fait travailler ma patience de chanter. Parce qu'il faut apprendre, il faut écouter, toutes ces choses-là. Parce que la patience n'est pas mon fort, donc voilà. Et puis en fait, on a continué. Et puis jusqu'à ce que Laura, elle a commencé à faire à être en pro. Après, moi aussi. Enfin, on est là aujourd'hui, quoi.
0: Ne manquez pas cette semaine l'interview intégrale de l'invité gospel avec Laura et Kimi Sénéron, deux sœurs, deux artistes talentueuses et pleines de vie.
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0: Alors non, il n'y a pas que Céline Dion qui donne des concerts. Les artistes gospel aussi vous attendent dans les salles et sûrement pas très loin de chez vous. Voici pour vous donner quelques idées, quelques envies de concerts à venir. L'agenda gospel de ce mardi 22 septembre. À Lyon, les 25, 26 et 27 septembre, c'est la 6e édition du Lyon Gospel Festival. Au programme, deux soirées de concerts avec Lyon Gospel Academy, Lilo Gospel, The Feeling Good Choir et The Feelings 9 et Emmanuel Pidjob, ainsi qu'une scène tremplin pour mettre les voix amateurs à l'honneur. Le Lyon Gospel Festival avec Emmanuel Pidjob à la Salle Molière et à l'Escale Lyonnaise. À Dreux, le samedi 26 septembre, dans le cadre magnifique de la chapelle au domaine royal de Dreux, le gospel prend une dimension particulière. Les voix résonnent avec profondeur, portées par l'acoustique du lieu et la simplicité du moment. Ne manquez pas le concert donné par le Gospel Victory à 20h au domaine royal de Dreux. Une invitation à partager un moment musical authentique dans un cadre chargé d'histoire. À Launay, en Suisse, à 10 km de Lausanne, samedi 26 septembre, venez assister à un concert de restitution suite à une masterclass avec Pascal Oreca et la formation One Step Gospel. Une heure entre énergie, voix et émotion. C'est le 26 septembre dans l'église One For You de Launay à 18h. Entrée libre, chapeau à la sortie. À Cerquigny, en Normandie, samedi 26 septembre, toujours, la formation Gospel Church avec Céline Languedoc, Judith Flessel-Toto et bien d'autres en concert gratuit place de l'église à Cerquigny. Ils seront le vendredi 9 octobre à 20h30 dans l'église Notre-Dame de l'Assomption à Compans en Seine-et-Marne et le 24 octobre à Lille. à Marseille dimanche 27 septembre. Venez vivre un moment unique de musique, de partage et d'émotion avec le chœur Gospel Mars. Sous la direction de Magali Ponsada, Gospel Mars, c'est une centaine de voix réunies pour faire vibrer l'église au son des grands classiques du gospel. Entre énergie, spiritualité et joie, dimanche 27 septembre à 18h, église de Saint-Barnabé à Marseille. À Ungersheim, proche de Mulhouse, vendredi 2 octobre, la formation Ubuntu Gospel sera en concert à 20h30 à l'espace Le Trèfle. 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

0: C'était Israel Houghton avec Total Praise Mass Choir sur Hope Radio. Il est 17h45, voici votre chronique bien-être aromathérapie. On poursuit la série avec l'eucalyptus. Voici Michel Vanov avec aromathérapie. 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
1: 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Les eucalyptus, la plupart viennent d'Australie, on s'en souvient. Et nous avons commencé à parler un petit peu des différents composants de l'eucalyptus.
2: Voilà, donc aujourd'hui, je voudrais parler un peu donc, de ce qui se passe, ce qu'on peut trouver en commerce, les huiles essentielles et d'où elles viennent. Donc, les huiles essentielles d'eucalyptus qu'on trouve actuellement, ce sont, on peut les... Il y a trois gros types, en fait. Il y a l'eucalyptus à type 1,8 cyniol, à l'eucalyptol. Il y a un deuxième type, ce qu'on appelle l'eucalyptus citronné, avec du citronellal. Et puis, il y a des eucalyptus, on dirait de la menthe, la piperitone. Il y a encore quelques autres, mais bon, qui sont assez rares, que je, pas la peine d'aller très très loin dans ce domaine-là. Alors, les eucalyptus qu'on trouve actuellement en commerce, je dirais standard, sont des eucalyptus dives, l'eucalyptus radiata, l'eucalyptus smithii, qui viennent pratiquement exclusivement d'Australie. Avant, il y a eu l'eucalyptus globulus, mais le globulus, qui était devenu le plus important, a été un peu remplacé par ces huiles que je viens de nommer en Australie, et l'eucalyptus globulus a été implanté un peu partout. Donc en commerce, surtout si on parle d'huile essentielle d'origine bio, on trouvera surtout l'eucalyptus globulus venant de Portugal en ce moment. On peut en trouver en France un peu, mais c'est vraiment très très peu, plutôt près de la frontière avec l'Espagne. Mais c'est vraiment négligeable. Donc ça c'est un peu l'eucalyptus le mieux connu, qu'on utilise pour les voies respiratoires, dans les diffuseurs, donc pour tous les problèmes qu'on connaît bien, mélangés ou purs, donc c'est le plus employé. Hein, des prix pas trop chers, accessibles à tout le monde. Alors un peu plus dur à trouver, c'est l'eucalyptus citronné, l'eucalyptus donc à citronellal, qui est très très différent. Alors quand on ouvre le flacon, on va dire tiens, c'est de la citronnelle. Pourtant, c'est vraiment un eucalyptus. Et donc ses propriétés sont des propriétés pour éloigner les moustiques. Moi j'aime bien le mélanger dans certains mélanges anti-moustiques, avec par exemple, pour donner une petite idée, l'eucalyptus citronné, un peu de lavande aspic ou un lavandin, un peu de géranium, et un petit peu de citronnelle. Donc là, on a un petit mélange anti-moustique curatif et préventif. Voilà, ça c'est une petite parenthèse pour cette huile.
1: Les anciens le savaient bien du géranium, d'ailleurs, ça n'était pas pour rien qu'on avait le géranium à la fenêtre pour éloigner un petit peu les moustiques.
2: Exactement.
1: Le basilic, paraît-il aussi.
2: Et donc, pour revenir à cet eucalyptus citronné, une autre... Bon, lui aussi, on le trouve à des prix assez bas et il a une vertu qu'on ne connaît pas très bien, c'est une vertu antidouleur. Donc c'est vraiment une huile essentielle qu'on peut mélanger à des huiles de massage dans les cas de douleurs, des douleurs même de type polyarthrite. Donc vraiment, ça vaut le coup d'essayer cette huile. Et très inoffensif, pas irritant du tout. Et à un prix accessible à tous. Alors de nos jours, il vient pas seulement d'Australie, mais on le retrouve beaucoup d'origine de Madagascar. Voilà, donc ça c'est le deuxième. Et après, donc il y a d'autres types d'eucalyptus, type eucalyptus. Donc cet eucalyptus type de menthe est assez rare à trouver quand même. Et à l'époque, quand on l'a introduit, quand on l'a fait sentir en Angleterre, il disait même qu'il était supérieur, avait une meilleure odeur et goût comparé à leur menthe à eux. Mais bon, ça c'est du passé, on n'en parle plus trop maintenant. Donc c'est plutôt pour les aromathérapeutes qu'on va trouver d'autres types, type l'eucalyptus polybractéa. Et donc il y a encore 7 à 8 différentes huiles essentielles, mais en commerce, c'est les eucalyptus globulus, suivi par l'eucalyptus radiata et smithii, et l'eucalyptus citronné qu'on trouvera facilement. Alors, encore une petite remarque par rapport à l'eucalyptus radiata, c'est une huile essentielle beaucoup plus douce à diffuser, un peu comme l'eucalyptus miti, mais aussi une huile qui va stimuler la défense immunitaire. Et j'aime beaucoup l'associer à l'huile qu'on appelle la Ravintsara, aussi de Madagascar. Donc ces deux huiles-là forment un couple parfait.
1: Michel, merci pour ces informations concernant l'huile, les essences essentielles, l'huile essentielle de l'eucalyptus. Je rappelle à nos auditeurs votre numéro de téléphone. Ceci pour ceux qui aimeraient avoir des informations, poser des questions. C'est le 06 63 22 84 05. 06 63 22 84 05. À la semaine prochaine.
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C'était Holy His Lamb, chanté par Oslo Gospel Choir sur Hope Radio. Voici All We Ask, chanté par la formation So Gospel, juste avant de retrouver le journal de 18h.

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1: Bonsoir à toutes, bonsoir à tous. C'est d'abord les annonces du gouvernement sur la hausse des prix des carburants. De nouvelles mesures de soutien sont annoncées depuis le ministère de l'Économie. Le dernier discours d'Emmanuel Macron à l'ONU ce soir avant son départ de l'Élysée. Le président qui pourrait d'ailleurs rebondir ensuite sur la scène internationale selon un spécialiste. Et puis on parlera de l'IA dans le monde du travail alors qu'un plan vient d'être présenté par le gouvernement. Un diesel au plus haut, un prix de l'essence qui a dépassé son pic. Le gouvernement reconnaît une situation très dure et répond à la crise énergétique en cours alors que la colère monte en France. Six ministres présentent en cette fin de journée de nouveaux dispositifs d'aide depuis Bercy. Et c'est le ministre de l'économie qui a pris d'abord la parole. Roland Lescure promet que les aides vont se poursuivre.
2: Nous devons continuer à aider nos concitoyens qui sont en première ligne, qui travaillent et dont le prix du plein a fortement augmenté. Dès le début de la crise, l'État a apporté une réponse immédiate avec des mesures ciblées, des mesures adaptées, des mesures temporaires, en gardant en ligne de mire, la préservation de nos finances publiques. Cette stratégie, elle est inchangée. Nous allons amplifier, élargir, rester agile, mais nous restons convaincus que c'est en concentrant nos aides sur ceux qui ont le plus besoin que nous aurons un dispositif d'aide efficace et économe de nos deniers publics.
1: Et Roland Lescure assure aussi que le pays ne connaît pas de difficultés d'approvisionnement et qu'il n'y a aucune inquiétude pour les 2 mois qui viennent. La ministre de l'Énergie, Maude Bréjon, indique que l'aide aux grands rouleurs sera reconduite jusqu'à la fin de l'année et même étendue à 2,5 millions de Français supplémentaires. Enfin, le ministre des Comptes Publics réaffirme qu'il n'y a pas de cagnotte avec cette hausse des prix des carburants. Au contraire, les recettes fiscales sont en baisse de plus de 400 millions d'euros depuis le début du conflit au Moyen-Orient. Depuis début septembre, la consommation dans les stations a baissé de 20%. À la une également, le dernier rendez-vous devant l'ONU pour Emmanuel Macron. L'Assemblée générale des Nations Unies s'est ouverte à New York et le président de la République va prononcer son dernier discours en tant que chef de l'État à la tribune. Ce sera en début de soirée. L'occasion pour lui de défendre la voix de la France, de peser sur les grands dossiers internationaux et presque même de préparer l'après-Élysée. Explication du directeur de l'IRIS, l'Institut des Relations Internationales et Stratégiques, Pascal Boniface.
3: Ce n'est pas son testament diplomatique, mais il va vouloir marquer les esprits, rappeler que la France est une puissance d'équilibre, qu'elle est pour le multilatéralisme, pour l'entente. On peut penser effectivement, et d'où d'ailleurs ses positions en fèche sur l'Ukraine, qu'après l'Élysée, il pourrait viser, quel qu'il soit, un poste au niveau international, et il n'a jamais été député, donc on ne voit pas refaire de la politique intérieure électorale en France, donc c'est certainement sur la scène internationale qu'il cherchera à avoir le reste de sa carrière.
1: Et tout à l'heure, c'est Donald Trump qui était à la tribune de l'ONU. Le président américain a appelé tous les pays du monde à isoler l'Iran. Il affirme aussi vouloir mettre fin à la tuerie en Ukraine, lui qui, dit-il, a déjà résolu 8 guerres. Emmanuel Macron n'assistera pas aux messes du pape lors de sa venue en France. Le chef de l'État sera représenté par sa femme Brigitte Macron et par le Premier ministre Sébastien Lecornu pour la messe en plein air prévue samedi après-midi à Paris. Le président recevra Léon XIV à l'Élysée dès son arrivée vendredi. Plus de 14 000 forces de l'ordre seront mobilisées dans la capitale. La France a lancé aujourd'hui son plan Impulsion IA 2027. 80 millions d'euros pour mieux accompagner la diffusion de l'intelligence artificielle dans le monde du travail. Alors que selon un rapport récent, un emploi sur 6 en France serait menacé par l'IA. Pour Jérémy Duris, fondateur de la plateforme de recrutement All in One, il est en effet primordial de s'adapter et de construire un marché du travail autour de cet outil déjà très ancré dans le quotidien de certains salariés.
4: On voit bien que l'ensemble des mails qu'on reçoit aujourd'hui, que ce soit des partenaires, des clients, ils écrivent tous avec l'IA, ils se servent tous de l'IA. Donc aujourd'hui, 100% des gens se servent déjà de l'IA quand on est sur des emplois de bureau. D'ailleurs, même l'école bleue, sur la partie planning, faire des visuels, afficher des éléments dans des salles de pause, enfin tout ça est déjà complètement intégré. Donc c'est se voiler la face que de penser que l'IA n'existe pas encore et qu'il faut se poser la question du oui ou du non à l'intégration de l'IA. C'est plutôt comment on refonde une société en intégrant ces des gains de productivité. C'est plutôt ça la bonne question.
1: Et ce plan présenté par le ministre du Travail prévoit 12 mesures, notamment pour former les salariés, les chômeurs et les apprentis à l'IA. Enfin, une nouvelle médaille pour la France aux Mondiaux de cyclisme à Montréal. Les Bleus remportent l'argent dans le chrono par équipe en relais mixte. L'Italie s'empare de l'or. C'est la troisième fois que la France remporte l'argent dans cette discipline après 2023 et 2025. Et c'est la fin de cette édition. Très bonne fin de journée.
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1: C'était It's a Good Day, chanté par Kurt Carr et les Kurt Carr Singers. Vous êtes à l'écoute de Hope Radio, merci de votre fidélité. Il est 18h passé d'une dizaine de minutes, voici l'invité de la semaine. Notre micro-reporter se trouve à l'hôpital des enfants à Genève, en Suisse, avec la structure Hopi Clown et Hélène Beausoleil, qui est la co-directrice. Voici l'invité de la semaine. 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
3: La structure Hopi Clown qui vient auprès des enfants, entre autres. Nous sommes avec la co-directrice de cette structure. On est à l'hôpital des enfants à Genève. Bonjour Hélène.
4: Bonjour.
3: Hélène Beausoleil, vous êtes donc la co-directrice, mais vous êtes aussi clown. Donc vous avez les deux casquettes, ce qui va être intéressant. On est à l'entrée, en fait, on est à l'accueil.
4: Oui, on est à l'accueil de la pédiatrie, absolument, là où toutes les personnes passent, là, pour toutes les consultations, pour tous les services.
3: Et là, nous, on va aller suivre une de vos équipes, on peut dire comme ça, enfin deux clowns qui vont intervenir.
4: Oui, aujourd'hui, jeudi, il y a deux duos de clowns qui jouent, et là, on va aller voir un duo de clowns qui joue à l'unité des soins intensifs et dans l'unité des bébés.
3: Alors peut-être nous parler justement des unités, des secteurs où vous pouvez vous rendre, où vous pouvez intervenir avec des clowns pour donner de la joie, pour donner de la bonne humeur dans une situation délicate.
4: Alors on va dans tous les services de l'hôpital des enfants. Tous les services.

0: C'est important parce que les soignants doivent nous faire des transmissions. Ils vont devoir nous dire le prénom de l'enfant, son âge, la situation. Nous ne sommes pas des soignants, mais on a besoin d'avoir un certain nombre d'informations. Et nous sommes soumis à la clause de confidentialité. Donc on va avoir des informations avant d'aller jouer, parce que souvent on va jouer avec l'enfant.
1: Hélène, vous avez d'ailleurs une demande, enfin une autorisation, même pour moi, on ne peut pas rentrer comme cela.
0: On ne rentre pas comme ça à l'hôpital, pas du tout. J'ai demandé une autorisation au service de communication qui m'a été donnée et j'ai des autorisations à faire signer s'il y a des interviews qui sont prises. Voilà.
1: Alors, on va prendre nos sacs avec vous aussi. On va vous suivre parce qu'on va devoir, à mon avis, passer quelques couloirs. Et puis, vous allez aussi nous parler de votre activité de clown. Parce que peut-être que ça a commencé par cela. Avant d'être aussi responsable et dans des responsabilités, ça a commencé comment pour vous, l'aventure ?
0: L'aventure Hobby Clown, j'ai auditionné, comme la plupart des clowns qui sont actifs dans l'association en ce moment. Tout le monde, on a tous auditionné.
1: Donc... Vous étiez clown avant déjà ?
0: Alors j'ai un premier métier qui n'est pas du tout clown, parce que je le dis tout doucement, j'étais infirmière, mon premier métier, mais j'ai fait beaucoup d'improvisation, et ensuite j'ai fait du clown, et puis petit à petit, le clown a pris tout le relais. Après.
1: Alors là, la façon dont vous me parlez, dont vous êtes, c'est pas le clown, c'est autre chose, on parle doucement. Là.
0: Non, c'est pas ça, c'est que je suis en train de me demander où on va. Je marche, et puis tout d'un coup, je sais plus si c'est le bon endroit. Ne quittez pas, je recherche votre correspondant. Alors attendez, là on est ici, on doit aller à
1: On comprend l'ascenseur. Oui, voilà. Je vous posais cette question sur le personnage. Est-ce que vous changez de personne quand vous êtes clown ? C'est plus la même que j'ai en face, c'est plus Hélène.
0: Alors c'est un petit peu Hélène, un peu beaucoup Hélène, mais avec des traits de ma personnalité ou de moi qui sont très accentués.
1: C'est quoi ces traits par exemple ?
0: Oh, pour moi particulièrement, je veux être aimée. Bon, les clowns veulent beaucoup être aimés, hein, mais je veux être aimée, je suis... qu'est-ce que je vais faire ? J'en fais trop, je veux aider tout le monde, j'en fais trop, souvent j'en fais trop, comme on dit.
1: On exagère un peu le trait, quoi.
0: On exagère le trait dans le clown, absolument. On dit souvent que c'est la caricature de nous-mêmes. On ne peut pas être, c'est pas un personnage qu'on endosse, c'est pas un rôle que j'endosse. C'est moi-même que je mets au service de mon clown. Je ne peux pas jouer le clown de quelqu'un d'autre, c'est impossible. C'est pour ça que c'est un travail de... comme des petites pelures d'oignon, hein. Il faut vraiment travailler petit à petit son clown. Et qu'un jeune clown, c'est difficile d'arriver tout de suite en pédiatrie. Il faut qu'il ait déjà travaillé plusieurs facettes de son clown.
1: Vous savez, j'ai rencontré Sophie Courvoisie en venant. C'est la directrice du théâtre de Carouge. Et je lui ai dit, tiens, je viens voir Hobby Clown, les clowns. Et elle me dit, ah oui, c'est comédien, c'est super et tout. Elle vous considère vraiment comme des comédiens du métier, dans ce cadre-là.
0: Mais c'est comédien clown, absolument. C'est un métier à part entière. Il y a, en Suisse, il y a des clowns célèbres. Grock était quand même un grand clown et il y en a plein d'autres. En France, Howard Buten était un clown. Voilà, c'est un métier à part entière d'être clown.
1: Alors, clown dans un spectacle tout venant, c'est une chose. Clown dans un hôpital, là, vous vous préparez un petit peu, j'imagine. Il y a un stress, il y a quelque chose de spécial ou pas du tout. C'est que moi qui suis comme ça.
0: Non, on se prépare. Ça se travaille d'être clown en milieu hospitalier. Tout à l'heure, mes collègues, ils se sont connectés, comme on dit, au vestiaire. Ils ont travaillé leur changement, c'est-à-dire se maquiller, se chauffer leur voix. Ils ont regardé les transmissions de la fois d'avant pour savoir un peu qu'est-ce qui s'était passé, quels enfants étaient là. Et puis, c'est vrai qu'on doit travailler avec des codes qui sont quand même très différents du théâtre. Ici, au théâtre, on paye sa place. Ici, les gens, ils sont venus, ils n'ont pas demandé à avoir des clowns. Et ils arrivent et ils ont des situations difficiles, évidemment, quand on vient à l'hôpital. Et il y a les clowns. Alors, maintenant, on dirait après 30 ans, je croirais que c'est acquis quand même qu'il y ait des clowns à l'hôpital. Mais il faut toujours avoir à l'esprit que pour des parents qui arrivent, quelle que soit la maladie, ce qui est arrivé dans leur vie pour qu'ils soient là, c'est pas gagné d'avance.
1: Allez, on va dans ces services. Et puis, on espère qu'on aura aussi cet état des lieux, c'est-à-dire rencontrer peut-être un infirmier ou une infirmière qui nous fait le point sur la situation.
0: Oui, oui, tout à fait. On va pouvoir faire ça. On va y rentrer tout de suite. Alors.
2: Vous n'avez pas de petite musique parce que...
3: Non, j'ai un truc. J'ai un truc.

0: C'est Pinky. Ouais. Bravo.
1: Qui c'est?
2: Maman.

0: Je suis pas à l'aise.
1: Le costaud, c'est papa.
0: C'est
1: papa.
0: Côté, c'est qui? C'est qui à côté?
1: C'est, moi, je dirais, c'est.
0: Il y a maman.
1: Ce moment.
0: Il y a maman, il y a papa, il y a maman, il y a.
1: Et il y a.
0: Papa, maman, et. Qui? Viens, on va voir.
1: On va voir.
2: Je suis Hélène, des Hopi Clowns.
3: Ouais, vous voyez pas, hein, j'ai oublié mon badge en plus. Les collègues sont là?
4: Ah non, ils sont partis.
3: Ils sont déjà repartis.
4: Oui,
3: ouais. D'accord, ok.
5: Hélène Beausoleil, on est dans les couloirs là. C'est oui. Le service déjà, c'est quoi?
2: C'est l'unité des soins intensifs.
5: D'accord, donc quelque chose de sérieux. Ils sont 4 ou 5 autour de nous, des infirmiers sûrement. Vous allez peut-être les interroger par rapport à votre activité qui nous parle et qui parle à nos auditeurs de ce qui se passe ici, comment ça joue tout ça.
2: Alors s'ils sont d'accord de répondre, oui, pourquoi pas. Je les vois qui sont assez intrigués et qui se disent, mais mon Dieu, qu'est-ce que les clowns vont encore nous demander aujourd'hui? Je vais leur demander, ah, on peut?
6: Je ne sais pas de quoi on va retourner, mais on peut très bien. Oui.
2: Alors l'idée, ben voilà, vous venez d'avoir la visite d'un duo de clowns, oui. Là à l'instant. Quelle trace ça laisse ou quelles sont tes impressions ou par rapport au fait que un duo de clowns vienne dans une unité aussi particulière que les soins intensifs?
6: Alors moi c'est Nicolas. Bah écoutez, nous on trouve ça super. Déjà ils sont hyper bien intégrés à l'équipe. Quand ils arrivent, ils prennent les transmissions pour savoir quels patients ils peuvent voir et quels patients ils ne peuvent pas voir, pour lesquels ça devient pertinent en fait d'aller visiter. Et à chaque fois qu'ils viennent, ils sont toujours très adaptés. Les enfants sont toujours très contents et nous aussi, parce que on passe un bon moment en même temps que le patient.
5: Et la transmission, c'est quoi? Parce qu'on aimerait avoir une idée un petit peu. Ça va, un auditeur, il ne se rend pas compte. Hein. Là, déjà, on est dans des locaux. Bon, ça calme un peu. On imagine que les situations sont délicates. C'est quoi la transmission? Ce moment où les clowns arrivent et ils doivent avoir une information de votre part, c'est-à-dire?
6: En fait, quand ils arrivent dans le service, ils vont voir l'infirmière responsable horaire et ils vont voir s'il y a des enfants qui sont intubés, s'il y a des situations qui sont délicates ou lesquelles, enfin, où leur venue ne serait pas adaptée, avec peut-être des situations qui sont un peu trop tristes ou des fins de vie. À ce moment-là, ils ne rentrent pas dans les chambres. Et les enfants intubés aussi, où ça ne sert à rien d'aller voir des patients qui sont endormis, coma artificiel. C'est moins pertinent que les enfants qui sont bien réveillés.
5: Et là, vous voyez une différence parce que vous êtes au contact des enfants.
6: Oui.
5: Ils attendent peut-être les clowns. Alors peut-être l'attente et puis l'après, ou ça porte quoi dans un service où on est là à la base pour la santé, pour les soins, c'est assez technique. Vous avez une formation dans ce sens?
6: Ce que pour les enfants ça apporte, c'est ça fait beaucoup sourire les enfants. Ça leur permet de casser un petit peu la monotonie de la journée, la routine. C'est quelque chose qui est imprévu, ils s'attendent pas, on leur dit pas qu'il y a les clowns qui arrivent. Et d'un seul coup, il y a ce petit échange qui sort de l'ordinaire, de leur quotidien, et ça leur apporte beaucoup de bonheur.
5: C'est un peu une surprise.
6: Oui, c'est une surprise, une belle surprise.
5: Et vous, comment vous le vivez? Parce que vous êtes un soignant, donc vous êtes là pour d'autres choses à la base.
6: Oui, on est là pour d'autres choses, mais à force de les fréquenter, on rentre dans leur jeu, on commence à connaître un peu leur mimique, leur sketch, et c'est facile d'interagir avec eux, et ça augmente un peu la situation avec l'enfant où il rentre dans le jeu. Ouais.
5: Ils vous font rire un peu?
6: Ouais, beaucoup. Ouais.
5: On va aller voir les deux autres. Il y a deux autres personnes, deux autres femmes qui sont là. Je ne sais pas si vous êtes confrontés des fois aux Hopi clowns. C'est le sujet adore. Un peu.
7: On les adore. Ils sont toujours là pour nous remonter le moral, franchement.
8: Ils nous font rire.
7: Ouais. Heureusement qu'ils sont là.
5: Ouais, parce que là, à la base, vous n'êtes pas là pour ça, puisque vous êtes là pour les soins. Avec des enfants, c'est souvent assez gravissime, non?
7: Oui, mais moi, je pense que les clowns font partie des soins aussi. Ça rajoute un côté un petit peu joyeux à tout ce côté qui peut être un peu dramatique des soins intensifs. Et ils sont là pour donner le sourire aux enfants, et ça fait partie des soins pour moi, clairement. Les clowns, ils sont là. C'est comme un soin lambda qu'on fait en tant qu'infirmière. Bah, eux, ils sont là pour donner le sourire à ces enfants qui sont parfois tristes, loin de leurs parents, comme les enfants cardiaques qui viennent de loin. Du coup, voilà. On a de la chance de les avoir.
9: Non, c'est vrai, je suis d'accord. Et puis, c'est pas aussi que pour les enfants. Nous aussi, bah, des fois, ils nous font des blagues, ils nous font rire, ils interagissent avec nous. C'est cool. Dans notre journée, ça fait un petit moment un peu, on va dire, en dehors des soins. Et puis aussi pour les parents, c'est aussi sympa pour les parents, parce que des fois, ils vont voir des bébés. Voilà, le bébé, il dort, il va peut-être pas être très attentif au clown. Mais pour les parents, ça leur rajoute un peu de sourire, un peu de joie.
5: Juliane, on imagine aussi les parents. Ils viennent ici, c'est sérieux, c'est grave, ils voient des clowns au milieu. Ça arrive que ce soit un peu compliqué quand même.
9: Des fois, oui, il y a des parents qui veulent pas. Bah, je pense que c'est peut-être pas le bon moment pour eux. Ils sont un peu dans l'émotion, la tristesse, le choc d'être hospitalisés aux soins intensifs. Donc des fois, initialement, ils veulent pas. Et puis après, s'ils sont là la prochaine fois que les clowns passent, bah, ils peuvent accepter s'ils sont un peu plus dans le bon mood, on va dire.
5: C'est un peu la surprise quand on arrive. Les enfants, ils vous le disent, oh, y a les clowns qui sont là aujourd'hui, c'est cet après-midi. Ou après, ils vous disent, ou vous le sentez, vous le ressentez, parce que vous avez parlé comme un soin, quoi.
7: Bah, généralement, quand ils l'ont, par exemple, aujourd'hui, ils nous redemandent, bah, ils vont repasser quand. Et bon, nous, on n'arrive pas à leur dire, ils vont passer à 15h, mais on dit que oui, bah, demain, potentiellement, ils repasseront. Et puis en fait c'est toujours une petite surprise et ils sont tellement contents de les voir arriver. Du coup bah je pense que c'est primordial aux soins qu'ils soient là. Moi je pense que c'est quelque chose de positif pour nous les soignants, ça nous fait un peu sortir de ce contexte de 100% soins, préparer les médicaments sérieux, ce côté un peu où on se dit on peut souffler, se raconter des blagues, rigoler. Oui, ah bah clairement, juste leur tenue vestimentaire, je pense, suffit pour nous donner le sourire, quoi. Ils sont exceptionnels.
5: Hélène, c'est pas mal quand même, comme des soins.
2: Bah, c'est magnifique de dire qu'on est là comme des soins, c'est parce que c'est absolument très important. Un enfant aux soins intensifs, même s'il est endormi et qu'on vient lui chanter une chanson et qu'il y a un parent qui est là, c'est un moment de douceur, un moment de poésie qui est accordé à une famille, à un bébé. Ça peut être étonnant hein, qu'il y ait des clowns aux soins intensifs. Dans un service d'hospitalisation, c'est plus commun. Aux soins intensifs, c'est quand même particulier. Mais en effet, on fait partie de l'équipe des soins et je suis tellement touchée d'entendre que ça vient directement des infirmières qui le disent, c'est super.
5: Ouais, c'est indispensable. Mervem, merci. Juliane aussi. On a une autre infirmière derrière vous. Les hôpiclowns, vous les voyez passer ou pas?
4: Oui, bien sûr, je les vois passer.
5: Et alors, à chaque fois, c'est quoi? C'est une fête? C'est...
4: Ouais, ils mettent du baume au cœur quand on les voit passer. Ils sont, comment dire, ils apportent de la joie dans le service. Ça fait plaisir de les voir, que ce soit nous les soignants ou les enfants.
5: Ah, c'est pas dans tous les hôpitaux.
4: Non.
5: Il y a ça. Donc, c'est vrai que c'est original. L'idée, c'est depuis 30 ans, c'est quand même assez étonnant.
4: Ouais, non, non.
5: Des témoignages des enfants aussi qui en parlent.
4: Il y en a beaucoup qui aiment et qui les réclament, les hôpiclums, oui. J'ai les cœurs des hôpiclums.
2: T'as des petits cœurs
4: J'ai les petits cœurs des hôpiclums que je garde. Du coup, je suis Estelle.
5: Merci, Estelle. Hélène, on va continuer du coup.
2: Oui, on y va.
5: On va aller voir les
2: clowns. Ils sont chez les bébés là maintenant.
5: Ah, ils sont chez les bébés.
2: Oui, dans le service des bébés.
5: Parce que les bébés aussi, ils aiment les
2: clowns. Autre ambiance.
5: Bon, allez, on vous suit. Merci, mesdames. Bonne journée.

0: Eh ben, je vais vous dire, j'ai fait un plan. J'ai un plan.
1: J'avais un plan.
0: Ouais, j'ai un plan de des bébés. Alors, c'est pas compliqué. Alors, la piscine, elle est là. Alors, nous, on est. Alors là. Ah non, je suis trompé de service, ça. Non,
1: mais... Avec qui, aujourd'hui, on a le micro.
2: Alors bon. Alors, attendez, je vais prendre ma carte.
0: Espère.
2: Ah ben voilà.
0: C'est l'espoir qui nous tient.
3: Alors, on est sur les starting blocks avec Emilio et Fernand.
0: Emilio et Fernand.
3: Alors, on est parti.
4: On les suit.
0: Oui. Chez les bébés, il faut être discrète.
1: Alors là, vous voyez, par exemple, regardez, là, qu'est-ce qu'il y a sur la porte?
0: Ah ben,
1: et ben voilà. Et qu'est-ce qu'on fait?
0: On fait rien.
1: Ah bon?
0: On touche pas.
1: On touche rien?
0: Enfin.
1: Et même pas
0: en quoi?
1: On respire...
0: Pas de masque,
1: non? Ben, un petit peu, quand même.
0: Personne n'a des masques.
1: Personne n'a...
2: Bon, on y va, alors.

0: Arrête de faire des bêtises, c'est pas parce qu'il y a la radio là, avec. Comment tu t'appelles déjà ?
1: Gilles.
0: Avec Gilles, tu fais n'importe quoi. Tu vas pas sur la tête de maman.
2: Hein ?
0: Voilà. Ça, c'est parce que maman, elle avait dû se laver les cheveux avec du nouveau shampoing.
2: Ah,
0: et après, ça la kiffe. Elle adore le shampoing.
2: Le shampoing frais.
0: Le shampoing frais.
2: Le shampoing frais.
0: Exactement.
2: Bon, bah écoutez.
0: Continuons.
2: Continuons.

0: On avance dans cet hôpital pour enfants, ici, à Genève, avec Hélène Beausoleil. Elle est co-directrice de Hopicloun, et on arrive dans un autre accueil.
1: Oui, nous arrivons dans le service des bébés.
0: Donc, un grand Hopicloun intervient au service des bébés.
1: Oui, Hopicloun intervient aussi chez les bébés. Les bébés ont le droit d'avoir les clowns, et aussi les parents, bien entendu. Et les infirmières qui sont là, d'ailleurs. On arrive, je crois, en pleine transmission.
0: J'ai vu des couleurs.
1: Oui, c'est ça, on les reconnaît facilement. Ici, il n'y a que des blouses blanches, et au milieu des blouses blanches, on trouve des couleurs.
2: Bonjour.
0: Il y a du jaune, il y a du rouge, il y a du maquillage.
1: Voilà, il y a du rouge, du maquillage, des fleurs, et des soignantes qui sourient, qui rigolent, voilà.
0: Qu'est-ce qui se passe?
2: Vous avez raté le spectacle.
0: On lance juste un petit micro. Avec autorisation en plus. Bonjour, vous êtes un des deux clowns.
3: Oui, je suis un des deux clowns du duo de clowns du jeudi après-midi. Et nous nous trouvons actuellement dans le service des bébés en pédiatrie à Genève, au HUG.
0: Et là, il se passe quoi? Vous êtes en train de faire, on m'a dit, la transmission. C'est quoi la transmission?
4: Merci. Alors moi, c'est un clown, c'est Fernand.
0: Fernand Clown.
4: En Fernand Clown.
0: Tout en jaune avec des roses.
4: Ben oui, oui, je suis beau et puis ça plaît tout le monde en général.
0: Et la guitare.
4: Et le ukulélé. Le ukulélé, important. Important pour apporter un peu de musique et de fraîcheur dans ces lieux. Donc là, la transmission qu'on n'a encore pas débutée, mais qu'on va bientôt débuter, c'est un moment important puisque c'est le moment où on a des informations très importantes autour des enfants, de leur pathologie, de leur âge et éventuellement de leur nationalité, de leur langage.
3: Sérieux là, arrêtez de trop. En fait, c'est quoi la transmission? C'est la météo du service.
4: Ah ben voilà.
3: C'est la météo du service. Donc on apprend un peu qui est là et comment ils s'appellent et l'âge qu'ils ont. Et puis en même temps, on discute avec les infirmières pour savoir un peu le temps de la météo du service intégralement.
0: Mais c'est pas le fait que ça peut être la même personne, mais il peut y avoir, comme vous le disiez, c'est bien vu, la météo, c'est-à-dire qu'il peut y avoir d'autres problèmes, une atmosphère, une influence. Si je peux me tourner vers vous, vous êtes ?
5: Je suis Katia, infirmière de l'unité des.
0: Alors vous allez dire plus ou moins, on n'est pas obligé de rentrer dans l'intimité bien sûr de ce qui se passe, mais c'est quoi à peu près l'idée pour vous ?
5: C'est de leur transmettre réellement l'importance, l'âge du patient pour qu'ils s'adaptent un petit peu au niveau de leur intervention. Et puis si c'est des parents qui sont un peu réfractaires ou un peu tendus, pour détendre un petit peu une ambiance un peu soutenu dans une chambre et des fois juste de redescendre un petit peu et soulager un petit peu la pression des parents et puis donner le sourire aux enfants.
0: Ça vous paraît évident, mais dans un hôpital, en général, on donne pas forcément cet aspect, cette météo psychologique.
3: Si, justement, parce que nous, on travaille avec des gens. Il faut savoir un peu à qui on a affaire. On n'est pas là juste pour enchaîner des phases de jeu, parce que nous, on est clown. Donc, je prends la parole, je m'appelle Emilio en clown. Et il est important de savoir à qui on a affaire. Savoir un peu quand est-ce qu'ils sont arrivés, si ça fait plusieurs jours, s'ils sont arrivés cette nuit, s'ils ont vécu une intervention chirurgicale, s'ils vont vivre une intervention chirurgicale dans la journée, s'ils sont à jeun. On a besoin de savoir, en fait. On s'adresse à des gens et la moindre des choses, c'est un petit peu de les connaître, sans parler de leur intimité, mais de connaître un peu leur problématique.

0: dit bonjour. T'as pas dit bonjour.
1: Ouais, j'ai pas dit bonjour.
0: Il a pas dit bonjour. Tu dis bonjour.
1: Ah bah alors.
0: T'as pas dit bonjour. Fernand, bravo, t'as pas dit bonjour.
1: J'ai pas dit bonjour.
0: Je te montre comment on fait. Tu fais comme ça. Pardon.
1: Bonjour. Bonjour. Bonjour. Bonjour. Bonjour. Bonjour. Bonjour. Bonjour. Bonjour. Bonjour. Bonjour. Bonjour. Bonjour. Bonjour. Bonjour. Bonjour.
2: Pardon. C'est la première fois. Ils sont gentils.
3: C'est la première fois.
2: Ils sont gentils, les clous. Tu peux les regarder. Regarde. Viens ici chez maman. Viens. Tu les trouves gentils?
0: T'es très gentil. Comment tu t'appelles?
1: Je m'appelle Fernand.
0: C'est bien, c'est
1: ça. Bah oui, bah, c'est simple. Hein.
0: Tu t'appelles comment, toi?
2: Loena.
3: Loena,
0: c'est trop beau, Loena.
1: Ça c'est, ça c'est
0: trop joli, Loena.
3: Ça fait trop.
0: Hein?
1: Ah oui, ça fait comme vous dites.
0: Exactement.
1: Ouais. Si on dit par exemple Saturnino.
0: Waouh!
1: Ah ouais, quand même.
0: Et toi, tu t'appelles comment?
4: Moi, Tidiane. Ouais. Non, lui, c'est Tidiane. Moi, c'est
0: Rino. Ils s'appellent tous les deux Tidiane.
1: Non.
0: Papa, il s'appelle Tidiane et l'enfant, il s'appelle Tidiane.
1: Non.
0: Quand t'entends deux Tidiane, ça fait Tidiane fois deux, ça fait. Ouais, jusque là!
1: C'est impressionnant.
0: Ça. Et Tidiane, il faudrait faire attention.
2: Il regarde, bravo, Tidiane.
1: Comment je sais pas.
0: Elle doit s'appeler Béatrice.
1: Non.
0: Si.
1: Non.
0: Elle a des fleurs comme une Béatrice.
1: Ah, ouais.
0: Ou bah, alors elle s'appelle
1: Corinne.
0: Oui. Corinne.
1: Corinne, c'est bien.
0: Non. Mmh. Elle s'appelle Beyoncé.
2: Ou Arcane Florentine. Tu veux dire comment elle s'appelle ta grande sœur?
5: Léandra.
1: Wow.
0: Ça fait.
1: Moi, Léandra, ça me fait un truc. Ça me fait.

Et voici la fin de notre première partie consacrée aux 30 ans d'Opi Clown, un grand format. Nous étions entre autres avec Fernand et Emilio, deux clowns d'Opi Clown, depuis une trentaine d'années œuvrant dans les hôpitaux et là dans les hôpitaux universitaires de Genève au service des enfants, donc et particulièrement des bébés. Et puis avec la co-directrice d'Opi Clown, il s'agissait d'Hélène Beausoleil. On se retrouve dans un second numéro, toujours en déambulant dans ces services multiples et variés avec les clowns, mais aussi avec des intervenants et avec des médecins. 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

C'était Smoke Innerfool sur Hop Radio. Dans un petit peu plus de 10 minutes maintenant, le retour de l'actualité avec le Flash Info à 19h. On écoute Jessica Dorsey, elle chante Je le loue, suivi du Croydon SDA Gospel Choir avec He's Got the Whole World in His Hand.

Vous êtes à l'écoute de Hope Radio, c'était le Croydon SDA Gospel Choir. Voici maintenant Karen Clark Sheard qui interprète Completely Yours, juste avant le New Jersey Mass Choir.

c'était I Will Sing Hallelujah, chanté par le New Jersey Mass Choir sur Hope Radio. Si vous nous rejoignez, soyez les bienvenus, c'est Ed au micro avec vous du lundi au vendredi, entre 16 et 20 heures, pour partager avec vous ma joie du gospel et l'émotion de cette musique. Voici le Flash Info de 19 heures, on se retrouve quelques minutes après avec Ida Send et Ron Connolly.

0: 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Il est 19h. 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
1: Bonsoir à tous. Pas question de baisser les taxes sur les carburants, mais toujours agir de manière ciblée. Le gouvernement renouvelle l'aide aux grands rouleurs pour les mois d'octobre et de novembre. C'est la mesure phare annoncée ce soir. Le nombre de Français qui pourront en bénéficier sera également élargi. 5,5 millions éligibles au lieu de 3 auparavant. Cette aide représentera l'équivalent de 40 centimes par litre de carburant pour 3 mois en moyenne, soit une indemnité totale de 100 euros. Et alors que les prix des carburants flambent en raison de la guerre au Moyen-Orient, Donald Trump a pris la parole ce soir lors de l'ouverture de la 81e Assemblée générale des Nations Unies à New York. Le président américain a déclaré qu'il devait encore décider entre anéantir l'Iran ou passer un accord avec Téhéran. Autre préoccupation majeure, la guerre en Ukraine qui impacte également les prix à la pompe. Emmanuel Macron a présenté hier soir à son homologue américain des initiatives qui permettraient d'agir sur les prix du baril, notamment un moratoire qui concernerait les frappes ukrainiennes mais aussi russes visant les infrastructures énergétiques. Retour en France et la stupeur dans le Loir-et-Cher. Une fillette de 5 ans a été découverte morte à Blois au domicile de son père. L'homme de 42 ans a été retrouvé dans un état médical critique. Il a tenté de se suicider en s'infligeant plusieurs coups de couteau. La mort de l'enfant intervient dans un contexte de séparation difficile. 259 416, c'est le nombre d'avortements qui ont été pratiqués en France en 2025. C'est ce que révèlent les données de la Direction de la Recherche des Études, de l'Évaluation et des Statistiques publiées aujourd'hui. C'est plus de 7200 avortements supplémentaires par rapport à 2024, année qui avait déjà accusé une augmentation de 3%. Et puis direction le dernier carré pour l'équipe de France de volley à l'Euro. Les Bleus ont largement battu la Roumanie cet après-midi en quart de finale 3-0. Une revanche sur les Roumains qui les avaient battus en phase de poule. Les joueurs d'Andrea Gianni retrouveront l'Italie ou la Finlande pour une place en finale. Excellente soirée à tous, à notre écoute.
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0: C'était Morning Into Dancing avec Ron Connolly sur Hope Radio. Le regretté Ron Connolly qui, je vous le rappelle, nous a quittés au début de cette année. C'était au mois de février. Voici l'invité culturel. Il est question du traité de la protection de la haute mer depuis l'ONU. On laisse la place donc à notre micro-reporteur pour l'invité culturel.
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3: Un traité des Nations Unies pour la protection de la haute mer. Il entre en vigueur aujourd'hui. Alors on va en parler parce que ça s'est passé avec l'UNOC à Nice. On est avec Kamal Amakran. Vous êtes envoyé spécial du président de l'Assemblée Générale des Nations Unies pour le climat et vous êtes directeur général du Centre Mondial pour la Mobilité Climatique. Alors justement, ça sert à quoi ce traité? Parce qu'il y a plus de 80 pays qui l'ont signé. On a suivi cette rencontre internationale. Il va servir à quoi?
4: Alors, comme vous le savez très bien, il y a toujours une grande partie de notre monde, de notre océan, qui n'était pas gouverné. Il s'agit principalement de 50% de ce que représente la planète. Aujourd'hui, avec ce traité, nous avons abouti à une copropriété, une co-responsabilité entre toutes les parties, tous les pays, tous les États membres, pour gouverner, pour gérer, pour administrer le bien et le bien-être de cet océan, de la haute mer.
3: Alors, il suffisait de 60 pays qui puissent signer ce traité. On est 200 jours après ces rencontres. 80 pays, c'est pas mal. Dans le pratique, ça va donner quoi? Qu'est-ce qu'on va protéger? Parce qu'il y a tellement de choses. Peut-être la faune, peut-être l'environnement. Alors, comme on est en mer lointaine, on n'est pas sur le littoral, mais pratiquement.
4: Alors, deux points très importants. Le premier... Comme vous le savez très bien, les processus internationaux ou les traités généralement prennent beaucoup de temps pour pouvoir ancrer leur importance et ancrer leur

0: ses fondations. Mais aujourd'hui, nous avons les bonnes fondations pour construire et pour bâtir. Et nous avons fait les petits pas nécessaires pour aller très loin. Alors, aujourd'hui commence le travail de comment organiser, administrer et gérer cette copropriété qui est très importante pour l'humanité. Il s'agit du bien-être, il s'agit de la sécurité de plus de 1 milliard de personnes qui vivent le long des côtes, mais aussi des 2 à 3 milliards qui vivent juste derrière et principalement du 3/4 de l'économie mondiale.
1: Workaman Lamacran, ce fut aussi une organisation très importante, 3000 scientifiques, des dizaines de présidents d'État, mais Nice va rester une ville importante dans le monde maritime ou le monde de la protection des océans. Qu'en dire exactement ?
0: Alors, Nice est aujourd'hui la capitale de l'océan, la capitale des côtes. Très important, comme vous l'avez souligné, et que la rencontre de l'UNOC de Nice a pu rassembler non seulement les diplomates, les chefs d'État, les négociateurs, mais aussi tous ceux qui représentent l'océan, ses côtes et ses peuples. À plus de 450 mers, plus de 2000 scientifiques, plus de 1500 organisations civiles. Et ceci souligne l'importance du multilatéralisme dans une réalité nouvelle, au-delà des pays, au-delà du gouvernement, mais une souveraineté et une gouvernance portée par des populations et des peuples.
1: Et vous l'avez dit, il y a aussi, monsieur l'envoyé spécial, il y a aussi à Nice eu une vraie dynamique pendant ces rencontres et ce sommet mondial de toute la population. Ça, vous teniez à le souligner, ce n'est pas toujours le cas lorsqu'une ville accueille un sommet comme celui-ci.
0: Bientôt, 3 décennies aux Nations Unies, que ça soit un marathon, que ça soit un festival, il est toujours porté par des organisations ou par des organismes ou des organisateurs. Je dois remercier Nice, le maire de Nice, pour leur engagement, tous les Niçoises et tous les Niçois, car le sommet de l'océan, l'UNOC, était porté par tous et par toutes. Et c'était vraiment un moment de bonheur et de joie de voir les petits et les grands de Nice ravis, engagés et partie prenante à cet exercice.
1: Merci à vous, Kamal Amakran. Je rappelle, vous êtes envoyé spécial du président de l'Assemblée générale des Nations Unies pour le climat et directeur général du Centre mondial pour la mobilité climatique dans le cadre de cette rencontre de l'entrée en vigueur du traité des Nations Unies pour la haute mer et pour sa protection.
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C'était Aaron Lindsay accompagné de Fred Hammond. Il chantait Blessed sur Op Radio. Dans quelques minutes sur Op Radio, Alvin Slaughter ou encore la formation A4, les Winans. Tout de suite, place à Elvis Presley qui interprète Where Could I

0: C'était la formation Gospel Voices emmenée par Max Zita, Getaway Jordan. Voici l'agenda culturel de ce mardi 22 septembre. 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
1: 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Et voici maintenant l'agenda culturel avec Aurélien.
2: Début de semaine oblige, beaucoup de salles font relâche. Mais rassurez-vous, j'ai déniché pour vous 4 rendez-vous ouverts lundi comme mardi et il y en a pour tous les goûts. On commence à Monaco, à la Villa Paloma, perchée au-dessus de la Principauté. Le nouveau musée national y présente Victor Bronner, l'aventure magique jusqu'au 3 janvier prochain. Le peintre roumain, figure du surréalisme, y déploie un monde de symboles, de rêves et de créatures étranges. De ces artistes dont on ressort avec plein d'images dans la tête. Bonus, la villa accueille aussi le parcours Le jeu de la rose et du carré. Et son jardin à l'antique offre un panorama spectaculaire sur la Principauté. Entrée à 6 euros, gratuite pour les moins de 26 ans et c'est ouvert tous les jours. Cap ensuite sur la Suisse, à Vevey, pour ce qui est sans doute la plus belle promenade culturelle du moment. La Biennale Images Vevey fête ses 10 ans du 5 au 27 septembre sur un thème qui nous parle forcément, We Are Family. Une cinquantaine de projets photographiques venus d'une vingtaine de pays, installés en plein air sur les façades et les places et dans plusieurs lieux intérieurs ouverts tous les jours de 11h à 19h. La famille biologique, la famille choisie, les transmissions, les héritages, les solidarités, tout y passe. Et l'artiste français JR est de retour pour les 15 ans de son projet Inside Out. Le tout est entièrement gratuit, une ville transformée en galerie à ciel ouvert, ça ne se refuse pas. À quelques kilomètres de là, le septembre musical Montreux-Vevey continue de dérouler sa 80e édition jusqu'au 18 septembre. Entre Montreux et Vevey, si vous êtes dans la région, jetez un œil au programme. Il reste des places sur plusieurs soirées et les billets démarrent à 39 francs, 10 francs pour les jeunes. Retour en France, à Paris, où la Paris Design Week bat son plein jusqu'au 19 septembre. Installations, galeries et lieux revisités pour l'occasion. De nombreuses adresses sont accessibles gratuitement en début de semaine, notamment dans le Marais. Et pour terminer en beauté, un détour par la Côte d'Azur, à Beaulieu-sur-Mer, la Villa Kérylos, cette étonnante villa grecque posée face à la mer, accueille jusqu'au 20 septembre les sculptures d'Arumi Klososka d'Orola, des animaux de bronze et de pierre, dans un décor antique, le dépaysement est garanti. Voilà pour cette semaine, gardez l'œil bien ouvert, la curiosité en éveil, et à très vite, c'était Aurélien sur Hope Radio.
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Satisfy avec André Crouch sur Hope Radio. On poursuit avec The Winans qui interprète Count It All Joy, suivi de la formation A4 avec Moving.

La belle basse de Jérémy Virail, c'était la formation A4 qui interprétait un titre du groupe a cappella Moving. Dans quelques minutes, les Clark Sisters ou encore le Gospel Cheer Singers. Si vous souhaitez nous laisser un message d'encouragement, si vous avez des questions ou bien tout simplement de nous parler de vos préférences gospel, pourquoi pas, eh bien n'hésitez pas, contactez-nous via opradio.live sur la page Facebook, la page Instagram ou dans la rubrique contact sur le site internet opradio.live.

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1: Bienvenue à notre post-it. Aujourd'hui, on va voir un texte en que Jésus, il a maudit un arbre. Alors, si cela t'intéresse, il faut écouter ce post-it jusqu'à la fin. On va voir un texte qui se trouve en Marc, chapitre 11, et du verset 12 jusqu'à 14. Il dit comme ça le texte. Le lendemain, comme il sortait de Béthanie, il eut faim. Apercevant de loin un figuier qui avait des feuilles, il alla voir s'il trouvait quelque chose. Mais en y arrivant, il n'y trouva que des feuilles, car ce n'était pas la saison des figues. Il lui dit alors que plus jamais personne ne mange un fruit de toi. Et ses disciples entendirent. Quand je lis ce texte, j'ai l'impression que c'est vraiment injuste. Pauvre arbre, lui, il n'avait rien fait de mal. Et en fait, et il va avoir cette malédiction sur lui. En plus, malédiction qui vient de Jésus. Jésus qui est amour, compassion. Pourquoi il va faire ça à un arbre qui n'avait rien fait et qu'en plus, ce n'était vraiment pas de sa faute parce que les figues, ils apparaissent, comme vous savez bien, en été. Et là, bien sûr, lorsque Jésus s'approche de lui, il ne peut pas avoir des fruits. C'est impossible. Il avait pourtant beaucoup de feuilles. Alors pourquoi il y a cette situation injuste dans la parole de Dieu ? Vous savez, il y a des paraboles dans la Bible. Et il y a certaines paraboles que Jésus a racontées. Mais là, on a une parabole que Jésus il a fait une mise en scène. Il a profité de l'existence de cet arbre avec beaucoup de feuilles pour nous donner une leçon à nous, mais bien sûr à ses disciples. C'est vrai qu'on attend toujours le bon moment. On attend que les bonnes choses arrivent dans les bons moments, dans les moments que ces choses ont été prévues d'apparaître. Mais c'est vrai qu'il y a beaucoup de choses qui sont bonnes et qu'on a prévu un moment dans le futur pour qu'elles puissent arriver, qui pourraient déjà arriver aujourd'hui, qu'on pourrait mettre déjà en place aujourd'hui. On fait beaucoup de promesses, on se dit un jour je vais faire ceci, un jour je vais faire cela, je vais réformer ça dans ma vie, je vais m'approcher plus de Dieu. Mais en fait, toutes ces choses qu'on dit un jour on fera, on peut déjà les faire aujourd'hui. Ce que Jésus essaie de dire, c'est que lorsqu'on fait des promesses et qu'on les met dans le futur, c'est comme des feuilles. On met des feuilles et des feuilles et des feuilles. Mais le fruit, c'est lorsqu'on arrive à quelque chose qu'on a promis, quelque chose qu'on a projeté dans notre vie. Alors, qu'est-ce que tu vas décider aujourd'hui? Continuer à produire des feuilles, continuer à produire des discours que peut-être un jour tu vas faire ceci ou cela? Ou est-ce que tu choisis avec Jésus d'avoir le fruit aujourd'hui? Prends ta décision.
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C'était World, chanté par les Clark Sisters. Il est temps pour moi de vous souhaiter une très agréable soirée à l'écoute des programmes de Hope Radio. Je vous retrouve demain, mercredi 23 septembre, pour l'automne. Demain, c'est l'automne. On se retrouve entre 16 et 20 heures. Bonne soirée. Voici un air de famille avec Anna Borges sur le thème de la réussite. 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
1: Anna Borges, bienvenue au micro de Anna de Famille. Merci de nous retrouver une nouvelle fois.
2: C'est avec plaisir.
1: Plaisir est partagé. Je rappelle que vous êtes formatrice à la transmission auprès des enfants et que donc vous intervenez régulièrement à ce micro pour nous parler de ces sujets-là. Aujourd'hui, vous avez choisi de nous parler d'un sujet précis et important dans nos vies. C'est la réussite par rapport à la vie en général, réussir sa vie, réussir ses études. Et vous souhaitez qu'on s'arrête un peu sur ce mot pour en redéfinir un peu les contours ?
2: Je crois qu'on revient toujours au même besoin en tant que parent de prendre un petit peu de hauteur pour ne pas se laisser enfermer par des situations concrètes et quotidiennes, par des fois des situations difficiles aussi à gérer. La réussite me paraît être l'aboutissement de l'éducation. Mais après, le piège serait de se tromper sur la notion de réussite. Qu'est-ce que réussir ?
1: Oui, alors c'est une grande question. Qu'est-ce que réussir, Anna Borges ?
2: Il me semble que la notion de réussite, c'est vraiment la pleine réalisation de soi. On réussit sa vie, ce n'est pas lié au compte bancaire, même s'il y participe, bien entendu. Ce n'est pas lié à des diplômes, même si cela participe. Je crois que c'est lié à une intime conviction que l'on est là où il faut être, à sa place. Pour rebondir sur l'image de la graine que j'avais utilisée dernièrement dans une de vos émissions, est-ce que la graine est dans le bon terrain ? Est-ce qu'elle est dans le bon contexte géographique ? Voilà. Est-ce qu'elle remplit sa fonction ? L'important n'est pas d'être tel arbre ou tel autre, c'est de pouvoir accueillir des nids, c'est de pouvoir être une source qui à la fois s'épanouit soi-même, mais qui devient aussi épanouissante pour l'environnement. Et on voit dans la nature combien ce cycle est important. L'arbre ne vit pas pour lui-même. Les graines, tombent, ça donne d'autres arbres, il accueille, il est lieu d'accueil. Il est aussi un lieu de vie pour l'environnement, etc. Il peut être utile à l'homme également. Et donc, je crois que ces notions-là permettent aux parents de savoir si ce qu'il est en train de construire avec son enfant, avec son jeune, va l'aider au fur et à mesure à s'épanouir dans cette pleine réalisation de l'être.
1: Donc, ça veut dire qu'il faut être vraiment en capacité de prendre du recul par rapport à la société dans laquelle on évolue, par rapport aux différentes pressions qu'on peut avoir, par rapport au regard des autres aussi.
2: Oui, tout à fait. Et des fois, je trouve que c'est ce qui manque énormément, parce que nos vies font que on a la tête dans le guidon, si vous me permettez l'expression, qu'on est souvent en train plutôt d'être dans des modes action-réaction, et donc on n'a pas toujours la capacité ou la possibilité de prendre de la hauteur sur le pourquoi de nos rôles et de nos actions. Alors c'est important de regarder à certains moments nos enfants sous ces angles-là, et pas uniquement, il a de bonnes notes, donc c'est super, il a de mauvaises notes, mince, ça pose problème, il faut que je trouve une solution. Même si tout cela est important aussi. Mais par exemple, un enfant qui pose des problèmes scolaires, ça devient vite un cas. Parfois, les parents ne savent plus quoi en faire. Il est ballotté d'une école à une autre. Il est étiqueté par les enseignants, voire par la famille, voire par justement
1: ses camarades aussi.
2: Ses camarades, comme celui-là. On met tellement d'étiquettes qui peuvent enfermer l'enfant et le jeune dans une situation qui malheureusement est difficile aussi pour lui, et dans laquelle il est certainement aussi en souffrance. Et donc le parent, c'est la seule modalité qu'il a pour évaluer la réussite de son enfant, est une réussite scolaire, par exemple, il va être accablé. Et il va avoir l'impression que vraiment son enfant n'a aucun avenir, etc. Parfois, on a le piège aussi quand un enfant fonctionne très bien. Parce que du coup, il y a des enfants qui sont tellement dociles, qui rentrent tellement bien dans les moules qu'on leur propose. Et donc, le parent doit aussi être dans ce regard autre qui, ok, tu peux faire tout ça, mais dans quoi est-ce que tu es le plus heureux ? Dans quoi est-ce que tu vas le plus t'épanouir ? Voilà. Et pas simplement faire les choses parce que je peux le faire. Voilà. Et donc, voyez, cette ouverture, ce questionnement autour de l'enfant et du jeune est, me semble-t-il, indispensable pour un parent, parce qu'autrement, il peut se faire enfermer lui-même dans le devenir de son rôle d'éducateur.
1: Anna Borges, merci pour votre participation à cette émission. C'était donc un air de famille. On se retrouvera bientôt pour de nouvelles chroniques. Merci, au revoir.
2: Merci.
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0: seule depuis que je suis jeune. Je dis, bon, bah, moi, pour me définir, il y a deux choses qui sont essentielles, la musique et la foi. On ne peut pas enlever l'un des deux. Les deux font partie de moi. Mmh. Si on doit me définir aujourd'hui, Ensu, tu es qui ? Je suis une musicienne, j'apprends le piano, et en même temps, je suis chrétienne et je crois en Dieu. Oui, depuis que je suis petite, oui. Mes parents étaient dans l'église, ils allaient à la chorale, donc j'avais 4 ans, je tournais partout autour et je chantais les chants malgaches, et je comprenais pas ce que je racontais, hein, mais je le chantais pareil. Donc oui, les deux ont toujours été liés.
1: Voilà qui est dit et qui définit notre invité, la musique et la foi. Nous avons le plaisir de recevoir Nitso dans C'est vous l'histoire aujourd'hui. Bonjour et bienvenue. Et Nitso Araba Onaritampo a une trentaine d'années et tous ceux qui la côtoient, notamment ses choristes, peuvent témoigner de son enthousiasme et d'un dynamisme qui les booste. Notre journaliste François Sergi l'a rencontré et interrogé sur ce qui fait sa passion, la musique. Née à Marseille, c'est là-bas que nous la rejoignons sans plus attendre.
2: Ensu, bonjour.
0: Bonjour.
2: Nous sommes ici dans une église où vous officiez comme chef d'une chorale mixte, quinzaine de personnes à peu près.
0: Tout à fait, oui, une quinzaine.
2: Voilà. Est-ce que c'est facile de diriger des personnes qui ne sont pas professionnelles, en fait, chanteurs amateurs, dont certains peuvent même parfois chanter un petit peu faux? C'est pas frustrant pour...
0: Non. Moi, le travailler avec des professionnels, c'est un avantage, c'est qu'on peut faire tout et n'importe quoi à un professionnel. Mais dans mon métier, j'ai appris à enseigner le piano à des enfants qui, à la base, ne connaissent rien à la musique. J'aime l'idée de transmettre ma passion à des gens qui, a priori, n'ont pas forcément un bagage pour faire de la musique. Donc, pour moi, ça a été un challenge parce que c'est la première fois en fait que je me suis retrouvée catapultée chef de chœur. Mais j'aime un peu les défis, j'aime beaucoup les défis. Donc non, c'est pas compliqué. Je pense que le principal, c'est d'essayer d'être à l'écoute, essayer aussi d'avoir de l'énergie et d'être patient.
2: Et vous avez le plaisir d'entendre au bout du compte quelque chose.
0: Mais je pense que c'est ça aussi qui est le plus motivant, en tout cas, pour moi, que ce soit avec mes élèves ou que ce soit à la chorale. Le plus motivant, c'est toujours ce qu'on obtient à la fin, ce qu'on arrive à en tirer. Et c'est toujours très intéressant de justement avoir des personnes avec des personnalités différentes, avec des caractères différents, des voix différentes, qui, dans le cadre de la chorale, ne forment plus qu'une seule voix, un seul cœur. Et on part de justement 20 voix différentes pour finalement avoir 4 voix qui s'enchaînent et qui s'imbriquent, mais qui en même temps ne sont pas les mêmes, mais qui forment une unité, que si on enlève une, ça ne fait pas tout à fait la même chose. Et le résultat est forcément... Enfin, c'est ce qui forcément motive et on a le plaisir du travail bien fait.
2: C'est une passion de toujours, la musique ?
0: Ma mère me disait souvent... Enfin, ma mère m'a déjà dit que quand j'étais bébé, la première chose que je faisais en ouvrant les yeux, c'est me mettre debout et chanter. J'en ai pas souvenir, donc je peux pas assurer si c'est ça. Mais d'autant que je me souviens, j'ai commencé le piano, j'avais 6 ans. Dans la famille, mon père écrivait des chansons et jouait de l'orgue. Ma mère non, mais ma grand-mère jouait du piano. Je sais que je viens avec un bagage un peu, je sais pas si c'est génétique, mais en tout cas, la musique a toujours fait partie de la famille.
2: Et donc, professionnellement, c'était tout tracé, bien
0: non,
2: sûr.
0: Non, pas du tout. Non. Je voulais faire d'autres choses. J'ai toujours eu la musique, j'ai toujours eu la passion de la musique, mais et en fait, c'est revenu au fur et à mesure. Il y a un temps où j'ai arrêté de faire du piano quand j'ai eu 18 ans. Pendant 4 ans, j'ai pu toucher. Et puis, j'y suis revenue en faisant en fait l'accompagnement de la chorale de la fac de théologie d'Aix. Et je me suis remise comme ça. Et là, en fait, à un moment donné, j'ai essayé de faire d'autres études, puis ça a fonctionné pas bien. Donc, on se pose la question, je suis faite pour quoi ? Qu'est-ce que je sais faire sans trop me forcer, puis que j'aime vraiment ? Puis là, la réponse, c'est la musique. Alors, on est surpris, on a de grands yeux, on se dit « Mon Dieu, pourquoi ça ?» Et en fait, au final, depuis, oui, la voix est toute tracée.
2: Comment est-ce que vous reliez votre foi chrétienne à votre passion musicale ?
0: Le Seigneur me donne des dons. En tout cas, moi, je pense qu'il m'a fait grâce d'un don. Et souvent, on m'a dit, oui, ben, quand on donne un don, il faut savoir l'utiliser, le rendre. Alors au début, j'ai comme, oui, enfin bon, ça dépend. Hein. Le Seigneur m'a donné un don et j'essaie de l'utiliser justement pour lui rendre grâce. Et voilà, puis je trouve que les chants sont beaux, mais j'ai un amour particulier pour les chants de cœur. Et quand ça porte un message comme ça, qui est en fait un message d'amour, parce que les chants qu'on chante de chants chrétiens sont des messages d'amour, hein, je trouve qu'il n'y a rien de plus beau et de plus porteur, voilà, qui vient toucher les cœurs, toucher les âmes. Donc que ce soit de gens qui croient, que ce soit de gens qui ne croient pas, parce que je pense que c'est tout aussi important. Et j'aime justement encore plus être confronté à des gens qui ne croient pas forcément et apporter en fait ce message d'espoir et d'amour. C'est comme ça que je relie les deux.
2: Donc Onzob, c'est un service rendu, c'est un ministère, littéralement.
0: Oui, c'est ça. Alors, enfin, le mot ministère, pour moi, je trouve ça lourd de sens. Une fois, tu as un ministère, wow. Donc, oui, mais oui, en fait, oui, c'est, on essaie. Enfin, moi, je sais que dans ma vie, souvent, enfin, en tout cas, dans ma foi, j'ai souvent été proche de Dieu. Puis, à un moment donné, j'avais un ministère avec les jeunes. Puis après, c'était hop, non, finalement, non, j'en ai marre, je vais faire autre chose. Donc, on s'éloigne un peu de tout ça. Puis, au final, il me ramène toujours là où il faut que je sois. C'est comme quand il fallait prendre la chorale, on m'en a parlé, puis j'ai lutté. Hein, non. Puis, à un moment donné, ben, ça dans la tête, ça tourne, puis ça devient comme une évidence. Tu dis, bon, ça va, j'ai compris, quoi. Donc, oui, ministère, mais c'est un mot que je trouve lourd de sens et je sens de grosses responsabilités derrière ce mot-là, ça me... Mais ça va.
2: Quel est votre chant ou votre musique préférée?
0: On va dire que si je dois choisir un chant ou quelque chose qui vient me chercher le plus, c'est le Requiem de Mozart. La dernière chose qu'il ait composée avant de mourir... C'est donc fait sur un requiem, c'est fait sur une messe catholique, donc vous avez tout ce qui va avec. Mais c'est d'une puissance qui... Enfin, déjà, c'est extrêmement bien écrit, musicalement parlant, hein, c'est Mozart. Mais ça vient chercher... C'est, moi, quand j'écoute ça, et pourtant, Mozart n'est pas mon compositeur préféré. Mozart pour piano, j'aime pas du tout. Ça m'énerve, je vois pas l'intérêt. Même si, comme c'est un classique, il faut en faire. Hein. Mais le Requiem de Mozart reste... Enfin, ça vient me chercher, c'est une musique que je trouve...
2: Mais c'est tragique, non? C'est triste,
0: oui, puis non, parce que ça passe un peu par tous les états. C'est de la colère de Dieu, puis ensuite c'est les larmes du pécheur. Donc il y a un peu tous les états. Et je pense que c'est en ça aussi qu'on se retrouve, c'est que je pense que dans notre vie, enfin en tout cas moi, si je parle de moi, de ma vie chrétienne, c'est pas tout beau, tout rose tout le temps. Hein. Il y a des moments donnés où c'est... Seigneur, tu m'énerves, j'en ai marre, je comprends rien.
2: Voilà, et là vous arrivez à musicalement ou vocalement à trouver des chants ou des musiques qui correspondent à ces états de colère ou de tristesse.
0: Oui, bien sûr. Mais moi, j'ai souvent la musique, c'est une traduction, enfin, la traduction des émotions. Hein. Les compositeurs qui ont écrit des choses, c'est comme un livre, en fait, sauf qu'on écrit ça, au lieu d'écrire avec des lettres, on écrit avec des notes. Donc, selon ce qu'on ressent, à un moment donné, oui, vous avez des morceaux qui sont beaucoup plus violents que d'autres. Vous avez des morceaux très romantiques. Ou si vous êtes dans un état très fleur bleue. Moi, quand j'étais jeune, j'étais très fleur bleue, c'était Chopin, romantique. Après, je suis passée dans un état où c'était beaucoup moins fleur bleue et un petit peu plus contrasté. Donc, mon compositeur préféré reste Brahms. Brahms, parce que vous avez plein d'états en un morceau, parce que c'est des gros sons, mais parce qu'en même temps, c'est très lyrique, donc c'est très doux, donc c'est un côté romantique aussi. Donc, c'est ça que j'aime. En fait, j'aime les contrastes. Donc, le Requiem de Mozart aussi, parce que, justement, il y a un peu tous les états « Seigneur, pardonne-moi, je pleure », « Ah, je sais que t'es fâché », ou « Ah, oui, je touche les anges », enfin bon, il y a un peu de tout, et c'est ça que j'aime, cette espèce de diversité.
1: On marque une courte pause, musicale bien sûr, parce que cette circonstance, avec une artiste aujourd'hui disparue, mais qui a inspiré notre invitée, la très grande Whitney Houston.

0: suis plus touchée par la voix et l'émotion que forcément les mots.
1: C'est ça qui vous importe.
0: Ouais. Oui. Moi, il faut vraiment que. Mais c'est comme quand j'écoute un morceau, que ce soit un élève ou peu importe, je préfère être touchée, qu'il y ait des erreurs, mais que quand on joue, il y ait l'âme derrière, plutôt qu'un bon technicien, parce que je m'ennuie, en fait. Quand j'entends quelqu'un qui est très très bon, mais il n'y a rien, je trouve ça vide, ça ne me plaît pas, je m'ennuie. Donc je préfère quelque chose d'un peu fêlé ou brisé, ou... mais qu'on sente qu'il y ait comme une âme dans ce qu'on joue, dans ce qu'on chante, qui est... voilà, il faut que ce soit habité.
1: C'est un bon antidépresseur, la musique ?
0: C'est le meilleur du monde. Moi, je sais, enfin, moi, je dis souvent, moi, la musique, ça dépend aussi de mes émotions. Si, par exemple, à un moment donné, je ne vais pas bien, je vais des fois écouter la musique aussi un peu triste, voilà, qui traduit un peu les émotions qu'on a sur le moment.
1: Ça aide à les exprimer, finalement.
0: C'est ça. Ça aide à les exprimer. Puis après, quand on est forcément dans... quand on se sent bien et qu'on va bien, oui, on a plus envie d'écouter de la musique un peu péchue. Pour moi, oui, ça traduit beaucoup les émotions et ça met un baume. Mais des fois, ça met des mots sur des émotions qu'on n'est pas capable de sortir ou des mots qu'on n'est pas capable de dire.
1: Et en deux mots, et pour terminer, votre foi qui a été ici exposée comme une évidence, comment est-ce qu'elle est née? Comment est-ce qu'elle s'est épanouie? Est-ce que c'est en lien précisément avec la musique aussi? La musique vous a aidé à entretenir votre foi?
0: Oui. Oui, je pense. Mais les deux,
1: les cantiques.
0: Moi, j'ai toujours dit, et je le pense toujours, hein, mais j'ai dit ça depuis que je suis jeune. J'ai dit, moi, pour me définir, il y a deux choses qui sont essentielles, la musique et la foi. On ne peut pas enlever l'un des deux. Les deux font partie de moi. Mmh. Donc, je pense vraiment que les deux me définissent. Si on doit me définir aujourd'hui, Ensu, tu es qui? Je suis une musicienne, j'apprends le piano, et en même temps, je suis chrétienne et je crois en Dieu. Les deux sont liés, les deux font partie de moi. Oui, depuis que je suis petite, mes parents étaient dans l'église, ils allaient à la chorale, donc j'avais 4 ans, je tournais partout autour et

0: t'es là, mais attends, moi je vais aller faire un truc plus sympa là, deux minutes. Puis au final, ben, on y revient toujours. Pour moi, en tout cas, ça fait partie de moi. C'est comme l'air que je respire. Donc à un moment donné, on a beau vouloir fuir, on finit toujours par y revenir.
1: Vous avez sans doute remarqué, ça a dû vous le faire aussi, au contact de certaines personnes, on a la pêche. Elles vous communiquent leur énergie, leur foi en la vie, elles vous boostent en somme. Nitso, notre invitée, fait partie de ces gens-là et nous la remercions pour son témoignage énergisant. Alors pour les jours suivants, je vous invite à aller encore et toujours sur notre site parole.fm où vous pouvez retrouver toutes les émissions concoctées par l'équipe de Radio Réveil. Vous y trouverez de ces témoignages qui encouragent. Et moi, ben je vous laisse parce que j'ai solfège. Hein. Alors je vous embrasse et à très bientôt. Bye bye.
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0: conseils simples pour écolos débutants. Bio de saison et pourquoi pas local, tant qu'on y est. Ben oui, pourquoi pas. On peut envisager plusieurs échelles de local. Les fruits et légumes récoltés dans son jardin, ceux vendus par les agriculteurs du coin, ceux produits dans un rayon de moins de 500 km, par exemple, tout est permis. Où que l'on soit dans sa réflexion et quel que soit son degré de motivation, l'important est de réduire ses distances petit à petit. Aujourd'hui, la France importe 4 millions de fruits et légumes chaque année, dont le transport équivaut à 45 millions d'allers-retours Paris-Londres en avion. Le pire est sans doute le transport en avion. Il ne concerne qu'une infime partie du flux des importations, mais il génère à lui seul 24% des gaz à effet de serre du secteur. Et inutile d'espérer que le bio soit épargné. 40% des produits biologiques proposés à la vente sont importés. Ce sont hélas deux problématiques distinctes. La charte bio n'intègre pas dans ses critères l'impact carbone des produits. Une banane bio peut donc bien faire trois fois le tour de la planète en jet privé et être labellisée bio. Alors comment s'y prendre pour faire mieux, chacun à notre niveau? Voici quelques pistes. Je veille à manger de saison, ce qui limite le recours aux produits importés. Je vérifie la provenance des denrées avant d'acheter, même pour les boutiques bio. J'achète à une AMAP, Association pour le maintien d'une agriculture paysanne, près de chez moi. Je fais le marché, je repère les petits producteurs locaux. Je réserve la consommation de fruits importés ou exotiques au jour de fête. Pour manger plus local, je privilégie donc les circuits courts. Ce conseil est extrait du livre « Petit guide amusant pour écolos débutants » de Sarah Bien-Aimé aux éditions Terre Vivante.
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0: 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Il est 22h. 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
1: Nous n'atteindrons peut-être pas tous les objectifs que nous nous sommes fixés. En ferons-nous une maladie pour autant ? L'éternité nous réserve tant de choses plus belles. L'important pour nous n'est pas nécessairement ce que nous allons réaliser, construire, posséder, mais le genre de personne que nous serons. Un disciple de Jésus-Christ, une citoyenne du royaume de Dieu, une héritière de la gloire. Et avec cet état d'esprit, nous pourrons affronter la vie, le cœur en paix. Bien sûr, les défaites ne nous laisseront pas insensibles. La souffrance ne nous sera pas épargnée. Tout cela fait partie de l'existence. Mais en marchant aux côtés du Seigneur, fort de son amour, nous saurons tirer de l'échec les leçons qui s'imposent. Et les yeux fixés vers le but, nous marcherons en vainqueurs. Lorsque j'ai rencontré le Seigneur, j'ai appris cette leçon. Auparavant, mes échecs étaient vécus comme une tragédie. Je m'en voulais pendant des semaines, je devenais agressif, honteux. L'orgueil aidant, je tombais dans une sorte d'aveuglement quant aux causes. Et refusant de les analyser, j'en grossissais à outrance les conséquences. Depuis que je marche avec Dieu, l'échec a pris une toute autre dimension. Il fait toujours mal, bien sûr, mais je garde confiance. L'important désormais est de continuer à marcher dans la bonne direction. Et j'aime à me fixer de nouveaux défis. Pas n'importe lesquels. Je les choisis en accord avec le but de ma vie. Les expose au Seigneur. Je prie pour réussir. Et le Saint-Esprit aidant, le temps faisant son œuvre, les projets se précisent, prennent corps et le moment venu se réalise. Paul avait compris la leçon. Le cœur meurtri, découragé sans doute, il partit pour Corinthe. Et là-bas, l'Évangile connut un véritable succès. L'échec est un menteur lorsqu'il nous dit « c'est fini ». Car après l'échec vient la réussite. Votre prochaine chronique aura pour titre « L'homme aux 23 échecs ».
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2: Bonjour à tous, j'espère que vous allez bien, que vous avez passé une super semaine. Me concernant, j'ai passé une excellente semaine. Aujourd'hui, on va parler d'un sujet exaltant qui s'appelle « Sortez de Babylone ». On va aborder le sujet avec le pasteur Philippe Luduc, que je vous présente, qui est à ma droite. Bonjour Philippe, comment vas-tu ?
3: Bonjour, ça va, merci.
2: Bien, t'as passé une bonne semaine ?
3: Oui, ça va.
2: Et avec le pasteur Camille Gétreau, comment vas-tu ?
4: Je vais un peu mieux que Philippe.
2: C'est vrai ?
4: Il y a un vieux copain que j'aime bien taquiner.
2: Eh bien, tant mieux, tant mieux. Quand on vous parle de confusion, vous pensez à quoi ? Alors moi, habituellement, petite anecdote, il y a 15 jours, j'ai joué à chat avec des amis et on m'a mis un bandeau sur les yeux de façon à ce que je ne vois rien du tout. Pour un adulte, c'est très perturbant. On m'a fait tourner à droite, on m'a fait tourner à gauche. Et une fois qu'on m'a bien fait tourner la tête, on m'a dit « il faut que tu puisses attraper pas n'importe quelle personne, ton mari ». Ah ben, je peux vous dire que j'ai rien attrapé du tout. J'avais la tête qui tournait, j'étais remplie de confusion. Il a fallu que j'enlève le voile que j'ai sur les yeux pour pouvoir découvrir à nouveau mon mari. Donc aujourd'hui, on va parler de Babylone. Mais déjà, pour ce faire, je vais vous demander, pour vous, est-ce que Babylone, c'est un endroit bien déjà ? Qu'est-ce que représentait Babylone déjà ?
4: Alors ça, c'est une question piège que Philippe Leduc va brillamment élucider.
2: Ah, Philippe, c'est à toi.
3: Babylone, c'est avant tout une ville. Hein. Mais c'est vrai que dans la Bible, elle a pris aussi plusieurs sens derrière ce mot Babylone. Et si tu as commencé l'émission en disant « sortez de Babylone », c'est que, vraisemblablement, il doit s'y passer des choses pas très claires. Et donc tout ça est expliqué dans les textes qu'on va voir tout à l'heure.
2: D'accord. Alors, dans l'Apocalypse, je vais apparenter aujourd'hui l'Apocalypse et Babylone, on parle d'une femme. On parle aussi de qui est présente dans Babylone. Pourquoi on apparente une femme et Babylone ? J'ai pas trop aimé cet assemblage, mais c'est écrit dans la Bible.
4: Alors, c'est assez intéressant comme question. Il faut savoir que dans l'Apocalypse, il y a un certain nombre de symboles. Et parmi les symboles, il y a une femme dans l'Apocalypse 12 qui symbolise le peuple de Dieu, d'accord, les gens qui essaient de faire de leur mieux pour que le monde aille bien, pour résumer. Hein. Et puis il y a une autre femme qui symbolise le peuple du mal, si on veut. Hein. Une femme qu'on appelle également Babylone et qui est qualifiée de prostituée parce qu'elle n'essaie pas de faire en sorte que le monde aille bien, mais elle essaie de faire en sorte de tout ramener à elle. En faisant un peu tout et n'importe quoi. Et cette femme, c'est une femme symbolique, évidemment. Elle ne nous est pas montrée dans la Bible simplement pour nous informer de quelque chose, mais pour nous permettre aussi de nous remettre en perspective, parce que finalement, la confusion, et je fais une petite parenthèse pour dire que Babylone et confusion, étymologiquement, c'est un petit peu la même chose, hein. Eh bien, ça peut arriver à n'importe qui, même qu'on ne joue pas à Colin Maillard.
2: Mais il y a eu aussi une autre histoire dans la Bible qui rappelle la confusion. Est-ce que si je vous parle de la tour de Babel, ça vous dit quelque chose ?
3: Oui, bien sûr. Bien sûr, là, l'endroit où Dieu a confondu les langages, et ce qui fait qu'on a beaucoup de mal à se comprendre d'un pays à l'autre si on n'a pas cette culture de la langue. Et j'en sais quelque chose pour avoir longtemps habité en Belgique, où là, en effet, les différentes langues se côtoient. Et quand on ne maîtrise pas la langue de l'autre, c'est très compliqué. Et il va falloir utiliser d'autres méthodes pour se comprendre. Souvent l'anglais, mais voilà. Donc c'est vrai que Babylone, voilà, ça se rejoint, hein, c'est sûr.
2: C'est pas facile déjà de se comprendre, des fois même quand on parle la même langue. Mmh. On n'entend pas la même chose. Et alors, à plus forte raison quand on ne se comprend pas. S'il te plaît, est-ce que tu peux me lire Daniel 6, versets 1 à 10 ?
4: Très bien, alors Daniel 6, versets 1 à 10, c'est donc l'histoire de Daniel confronté à Darius le Mède, le roi Darius. Darius décide de désigner 120 satrapes, sont des sortes de gouverneurs, quoi, hein, chargés de gouverner son royaume. Il place trois chefs au-dessus d'eux. Pour empêcher qu'on fasse du tort au roi, Les satrapes doivent rendre compte du gouvernement de leur province à leur chef, et Daniel est l'un d'entre eux. Par ses qualités extraordinaires, Daniel est supérieur aux deux autres chefs et à tous les satrapes. Le roi a donc l'intention de le nommer gouverneur de tout le royaume. Alors, les autres chefs et les satrapes cherchent une raison d'accuser Daniel au sujet des affaires du royaume. Mais ils ne trouvent aucune faute ni aucune erreur à lui reprocher parce qu'il est très honnête. Ces hommes se disent entre eux, nous n'avons rien trouvé pour accuser Daniel. Trouvons une raison dans sa façon d'obéir à la loi de Dieu. Alors, ils disent au roi, tu devrais publier une loi pour interdire pendant 30 jours d'adresser une prière à quelqu'un d'autre que toi, Dieu ou être humain. Et si quelqu'un le fait pendant ce temps-là, il devrait être jeté dans la fosse au lion.
2: Merci. Philippe, à cette époque, est-ce que les rois avaient le même pouvoir que les rois d'aujourd'hui?
3: Je pense que oui, il y a des choses un petit peu semblables, sauf qu'à l'époque, il y avait une cruauté qui était là, peut-être qu'on a un petit peu moins l'habitude aujourd'hui. C'est vrai que le roi a décision de vie ou de mort de l'individu. Et puis un roi, c'est très jaloux.
2: Ouais.
3: C'est-à-dire que quand il est sur son trône, la seule chose qui l'inquiète, c'est que quelqu'un prenne sa place. Hein. Et donc, dès qu'il y a quelqu'un d'un peu trop intelligent, un peu trop populaire peut-être, là, il va se méfier et va user de son pouvoir pour mettre à terre la personne.
4: D'ailleurs, si je peux, pour rejoindre un peu Philippe, on imagine mal la reine Élisabeth, on paie à son âme, comme on dit, jeter un ministre au lion parce qu'il s'est mal comporté à la fin. Il y a quand même des changements de culture et d'époque. Un roi pouvait avoir des tonnes de femmes. Un roi pouvait, comme le disait Philippe, décider de qui vivait et qui mourait. Et donc, le roi était très courtisé et chacun essayait de un peu lécher les bottes du roi, quoi, tout simplement, pour monter en puissance, monter dans le gouvernement, être plus performant, avoir plus de moyens, etc. Donc, c'est vraiment un système qui n'aide pas beaucoup le roi à avoir les idées claires.
2: Mais j'ai trop à ton sens. Qu'est-ce qui se passe dans la tête du roi Darius?
4: Si on me disait Jethro, pendant 30 jours, tout le monde devra te dire à quel point tu es grand, à quel point tu es beau, à quel point tes cheveux sont magnifiques.
3: C'est ça l'enfer alors.
4: Ce serait un enfer que j'apprécierais assez.
3: Ouais, ouais, ouais.
4: Pour peu que je sois, disons, pas bien dans ma peau. Je sois pas bien dans mes baskets, je suis un peu complexé. J'ai besoin qu'on me passe un petit peu de la crème sur le, la crème, comment est-ce qu'on dit déjà l'expression, la crème sur le dos.
2: Passer de la pommade.
4: Passer de la pommade, je cherchais l'expression. Oui, évidemment, je vais être content. Si par contre je suis équilibré, si je suis bien dans ma tête, si je suis bien dans ma peau, qu'est-ce que j'ai besoin qu'on me flatte, qu'on me loue? Donc on voit que ce roi-là, il a besoin qu'on le flatte, il a besoin qu'on le loue. Il se dit, ah oui, c'est une très bonne idée. On va me diviniser, on va faire de moi un dieu, et les gens seront obligés de me prier, ça me va tout à fait.
2: Alors, Philippe, si ça ne te dérange pas pour qu'on puisse expliquer les conséquences et jusqu'où ça peut aller, cette idée de pouvoir et autres, est-ce que tu peux me lire dans l'Apocalypse 18, verset 9, s'il te plaît?
3: La terre se sont prostituées avec elle et ils ont profité de son immense richesse. Alors, elle renvoie la femme dont parlait Jethro tout à l'heure. Et c'est vrai que ce petit morceau de verset nous dit à peu près comment ça se passe quand des rois perdent un peu les pieds et n'ont plus le sens des réalités. Peut-être le pouvoir leur monte à la tête, ils deviennent un petit peu fous. Hein. Et là, cette folie, elle est concrétisée par le fait qu'ils voient des prostituées et ils profitent de la richesse des autres. Malheureusement, on voit ça beaucoup aujourd'hui. Plus les gens sont riches et plus ils trouvent des stratégies pour acquérir encore plus de richesses, parfois et souvent au détriment peut-être des autres, hein, sans se soucier du bien-être des autres.
2: Mais est-ce qu'on est d'accord, Jethro, que ça peut arriver en dehors des richesses? C'est-à-dire que moi, par exemple, je l'ai déjà dit avant, j'ai une maladie qui est peu commune. J'ai déjà rencontré des médecins, de toutes sortes de médecins qui m'ont dit « Moi, j'ai le moyen de vous guérir », alors que c'est peut-être pas forcément vrai. Est-ce qu'on s'appuie sur la faiblesse des gens, parfois, pour leur faire croire un peu n'importe quoi?
4: Ça a été le cas du roi Darius dont on a parlé. Le roi Darius, il avait un super ministre qui faisait un boulot exceptionnel, un gars honnête, intègre, enfin voilà, comme on n'en fait plus, quoi. Et il le jette dans une fosse au lion parce qu'il a signé un décret stupide dont il n'a pas mesuré les conséquences. Ça, on voit bien ce que c'est que la confusion. on pense que c'est top comme décision, et en fait, ça risque de ruiner le pays parce que tous les autres ministres sont corrompus. Eh ben, c'est un petit peu la même chose à notre époque, c'est-à-dire que il y a un verset de la Bible qui est très beau qui dit que parfois, les gens qui sont puissants vont jusqu'à dépouiller les pauvres et les faibles, même de la poussière sur laquelle ils marchent. Hein. C'est dit autrement, ils disent, on va jusqu'à convoiter la poussière sur la tête des pauvres. C'est-à-dire que les mentalités ont tellement été perverties, bien souvent, que le bien est devenu bête et stupide aux yeux de ces gens-là, et que ce qui est mal, au contraire, est devenu le top du top. Et quand, par exemple, je sais pas moi, je suis un golden boy, je vais en bourse, je fais du trading à haute fréquence sur le riz, c'est-à-dire que je vends le riz, je le rachète, je le vends, je le rachète, et ça plusieurs millions de fois par seconde. Et au final, je ressors de là avec quelques millions dans les poches. Par contre, au Bangladesh, à Madagascar, les gens ne peuvent plus acheter de riz. Voilà, et je vais trouver ça bien, mes chefs vont me féliciter, taper dans le dos, t'as été une bonne gagneuse aujourd'hui, c'est bien, etc. C'est vraiment cette inversion des valeurs, cette inversion du bien et du mal dont la Bible parle, et elle appelle cela la confusion. Babel, comme disait Philippe, Babel, Babylone, la confusion.
2: J'ai bien aimé ton exemple du riz, surtout ce qu'il faut bien préciser dans ton exemple du riz, c'est que le riz provient souvent du Bangladesh et qui provient des pays qui le... Enfin, il est revendu, mais ses propres pays qui le produisent ne peuvent même pas acheter leur propre...
4: Production.
2: Mm-hmm. Et ça, c'est quand même assez grave. Philippe, est-ce que pour toi, tu aurais un autre exemple dans la Bible où le bien est devenu mal et le mal est devenu bien ?
3: Une espèce de confusion.
2: Une grosse confusion.
3: En fait, pour rebondir ce que dit Jethro, c'est quand les choses deviennent complètement irrationnelles, qu'on manque de repères. Et donc, notre esprit est à ce point perturbé qu'on en amène à faire des choses ou à prendre des décisions qui sortent du bon sens, quoi. Et le jour où on retrouve un petit peu la raison et qu'on regarde un peu le passé, on s'aperçoit qu'on a passé un moment mais complètement délirant. Hein. Mmh. Alors, c'est vrai que le pouvoir enivre, on dit. Hein,
2: le pouvoir enivre.
3: Peut-être c'est ça aussi le risque qu'ont ces rois. Hein. Il y a beaucoup de choses qui reposent sur leurs épaules. Hein. On ne peut pas toujours leur jeter la pierre. Hein, mais il y a des fois, ils perdent de pied. Hein. Et malheureusement, on a beaucoup d'exemples dans la Bible où quand ces rois perdent de pied, ça a de fortes conséquences parce qu'ils ont un pouvoir tellement grand sur le peuple que voilà, il s'agit de bien choisir ses leaders.
2: Ses leaders et ses décisions, parce que, avant de conclure, et je pense que je conclurai avec ça, avec votre aide, j'ai lu un passage dans la Bible qui parlait de Agar, qui a eu un enfant, et je ne sais pas si normalement cette femme aurait eu cet enfant, si c'est avec Abraham, il me semble, hein, qu'elle a eu cet enfant. Je ne vais pas dire qu'il a pris de mauvaises décisions, mais Dieu lui avait demandé de lui faire confiance. Et je crois qu'il a été impatient, oui. Il a pris peut-être une mauvaise décision, il avait quand même le pouvoir de prendre une deuxième femme si sa femme l'avait autorisée et autres. Et est-ce qu'aussi, il n'y a pas aussi cette notion de faire confiance à Dieu parfois jusqu'au bout ?
4: C'est un exemple intéressant finalement, parce qu'Abraham, il fait quoi ? Il ne fait qu'appliquer une coutume de son époque. Sa femme est stérile, il va coucher avec la servante pour avoir quand même une descendance. Ouais. C'est une décision très banale à l'époque, seulement Dieu lui avait demandé de lui faire confiance. Le raisonnement d'Abraham, pour l'époque, ça n'est pas un mauvais raisonnement. Mais on voit bien que même parfois, ce qui nous semble être un bon raisonnement peut avoir des répercussions pendant longtemps, puisque jusqu'à aujourd'hui, les descendants du premier fils d'Abraham, qui s'appelle Ismaël, tous les peuples arabes, et les descendants du deuxième fils d'Abraham, qu'on appelle Isaac, le peuple juif, ils se font encore la guerre jusqu'à aujourd'hui. On parlait encore de 30 morts. Récemment, avec la guerre en Palestine entre les Israéliens et les Palestiniens. Ça fait des millénaires que ça dure. Peut-être qu'effectivement, si Abraham avait fait confiance à Dieu, on n'en serait pas là aujourd'hui. Et même des décisions qui peuvent nous paraître excellentes peuvent nous amener quelque part à nous planter. Pourquoi ? Mais parce qu'on n'est pas suffisamment proche de Dieu pour avoir l'humilité de se dire que on raisonne comme on raisonne, mais finalement, c'est Dieu qui sait. Et puis l'envie de vraiment se laisser guider par Dieu, c'est pas si simple, même pour moi qui suis pasteur. Parfois j'ai envie de faire les choses à ma manière, à ma vitesse, à mon rythme, et parfois c'est bien le début de la confusion.
2: Alors, je conclurai là-dessus. Peut-être qu'il faut avoir du discernement. La Bible le proclame plusieurs fois, d'ailleurs, qu'il faut demander la sagesse aussi, faire attention à ce qui s'est passé avant pour ne pas reproduire ces mêmes erreurs et surtout peut-être se référer énormément à la Bible. Faire confiance à Dieu et ouvrir grand ses oreilles pour pouvoir ne pas être dans la confusion. En tout cas, je te remercie beaucoup, Jethro, d'avoir passé
4: merci
2: ce moment
4: toi,
2: avec
4: Nathalie.
2: Moi. Merci beaucoup à toi, Philippe, d'avoir fait cette première avec nous. Bonne semaine à tous.

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1: Bonsoir à tous. Un paquet de mesures à 450 millions d'euros pour faire face à la flambée des prix des carburants. Le gouvernement a annoncé dans la soirée de mardi que l'aide pour les grands rouleurs de 100 euros allait être prolongée jusqu'à la fin de l'année. Elle sera également élargie à 5,5 millions de personnes contre 3 jusqu'à présent. L'exécutif promet aussi le prolongement jusqu'au 31 décembre des aides sectorielles, notamment pour les pêcheurs, les agriculteurs et le BTP. Emmanuel Macron, lui, s'est exprimé devant l'Assemblée générale de l'ONU ce mardi soir. Le chef de l'État français a promis que la France s'engagerait à la réouverture du détroit d'Ormuz, un passage stratégique des hydrocarbures. Le chef de la diplomatie iranienne, en parallèle, a rencontré ce mardi l'émissaire américain Steve Witkoff en marge de l'Assemblée générale de l'ONU. Le dirigeant du régime de Téhéran a communiqué ses conditions pour une réouverture du détroit d'Ormuz. Elles comprennent la levée immédiate du blocus naval américain, le versement rapide de l'ensemble des avoirs iraniens gelés, ainsi que la fin de la guerre sur tous les fronts. Et après l'annonce des discussions entre Washington et Téhéran en marge de l'Assemblée générale de l'ONU, le prix du baril de Brent est repassé sous les 100 dollars, son équivalent américain en dessous des 95 dollars. Dans l'actualité également, ce probable infanticide dans le Loir-et-Cher, une fillette de 5 ans a été découverte morte à Blois lundi au domicile de son père. L'homme de 42 ans a été retrouvé grièvement blessé. Il aurait tenté de se suicider en s'infligeant plusieurs coups de couteau. La mort de l'enfant intervient dans un contexte de séparation entre ses parents. Arnaud Denis est mort. Le comédien français en état d'invalidité sévère après la pose d'un implant anti-hernie s'est fait euthanasier ce mardi en Belgique pour mettre fin à ses souffrances. Il avait 43 ans. Et puis le NBA Paris Games 2027 affiche complet. Ce match de saison régulière de la NBA opposera les Spurs aux New Orleans Pelicans le 14 janvier à l'Accor Arena à Paris. Bonne soirée à tous à notre écoute.
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1: La Bible aux mille visages. Éric Denimal, bonjour.
2: Bonjour.
1: Vous êtes l'auteur de plusieurs livres, parmi lesquels celui qui nous sert de base de discussion, La Bible pour les nuls. Et La Bible illustrée pour les nuls, aujourd'hui, vous êtes journaliste, pasteur. Et nous étions là dans les premiers chapitres du commencement, ce premier livre de la Bible qui explique ce qui s'est passé au départ. On ne sait pas quand exactement, mais au départ, Dieu crée le début de l'humanité avec cette présence d'Adam et Ève, ou dans un monde où il dira lui-même tout est bon. Et puis voilà, qu'il y a quelque chose qui se passe, un gros grain de sable. Adam et Ève choisissent de ne plus garder leur confiance en Dieu finalement.
2: Oui.
1: Et voilà, tout est bousculé et tout bascule. Que se passe-t-il à ce moment-là ?
2: À ce moment-là, on retrouve Adam et Ève qui se protègent l'un de l'autre, d'abord, premièrement, puisqu'ils s'habillent. Donc, quelque part, ça veut dire je n'accepte plus que tu me vois tel que je suis. J'étais nu et j'en avais pas peur. Maintenant, je suis nu, mais je pense que je suis devenu vulnérable parce que dans ma nudité, tu vois aussi ma faiblesse. Et tu vas peut-être exploiter ma faiblesse. Donc, je me protège de toi. Et puis, je me protège de Dieu parce que je vais me cacher. Et quand Adam et Ève ont pris conscience de tout cela, effectivement, ils se cachent. Ils se cachent du regard de Dieu, lequel Dieu arrive. Et pose la question, alors où est-ce que tu es, où est-ce que tu en es? Parce que Dieu s'adresse à Adam, parce que Adam est le responsable en quelque sorte. C'est lui qui avait la consigne, c'est lui qui devait garder le jardin, c'est lui qui devait donc prendre soin aussi de ce qui était dans le jardin. Et dans ce qui était dans le jardin, il y avait sa femme, donc il devait être gardien de tout cela. Et donc c'est lui le responsable. Et la question, c'est pas où êtes-vous, c'est où es-tu. C'est pas où est-ce que vous en êtes, mais c'est où est-ce que tu en es, toi. Et donc, on interpelle le responsable, en quelque sorte, et lui va se déresponsabiliser. Première des choses, il va dire, ah non, mais désolé, c'est pas moi, c'est la femme. C'est la femme que tu m'as donnée, et voilà ce qu'elle a fait. Elle a mangé du fruit, elle m'en a donné. Et c'est très intéressant de voir qu'en une toute petite phrase, Adam d'abord se désolidarise complètement de son épouse, enfin d'Ève. Il va la charger, comme on dit aujourd'hui, il va la charger. Voilà, je ne suis pas responsable. Voilà, je te pointe le responsable. Et puis il dit, c'est la femme que tu m'as donnée. Ce qui sous-entend, finalement, si tu ne me l'avais pas donnée, j'en serais pas là. Ça veut dire que non seulement il se défausse sur sa femme, mais il dit, si on y réfléchit bien, quand même, c'est quand même un peu de ta faute. Et ça, c'est un art assez redoutable, mais que l'on trouve partout et tout le temps. C'est-à-dire, je ne suis pas responsable, il y a tout le temps un autre responsable que moi. Et si, à la limite, il y avait une responsabilité, quand même, quelque part, si on y cherche bien, c'est quand même pas moi. C'est comme disait Raymond Devos, moi j'ai toujours raison. Mais quand j'ai tort, j'ai mes raisons. Quelque part, c'est un peu ça. Et donc, Adam ne dit pas, oui, je suis désolé, qu'est-ce que tu veux, je me suis laissé entraîner. Non, il dit, c'est la femme que tu m'as donnée, et c'est elle. C'est à cause d'elle. Alors, à ce moment-là, Dieu n'argumente pas, il écoute. Il écoute. Parce qu'il veut, quelque part, il analyse un peu la situation et il veut voir jusqu'où chacun va aller. Et la femme va dire, ah mais c'est pas moi. Elle aussi va dire la même chose, c'est pas moi. C'est pas moi, c'est ma sœur. Non, c'est pas ma sœur, c'est le serpent. À chaque fois, on essaie de trouver une excuse pour ne pas être coupable, pour ne pas être responsabilisé dans l'erreur. Et donc, Dieu va reprendre chacun des éléments et il va replacer chacun à sa place en disant, bon, ok, d'accord, en quelque sorte. Enfin, je prends acte. Je prends acte, je ne suis pas naturellement d'accord, mais je prends acte de cette situation. Le serpent va être châtié, la femme va être châtiée et l'homme va être châtié. Et puis tout le monde va se retrouver hors du jardin.
1: Dans une émission précédente, Éric Denimal, vous nous disiez justement que lorsqu'on se trouve devant ce dialogue entre Dieu et l'homme et la femme, ça n'est pas tant un châtiment tel qu'on l'entend aujourd'hui, tu ne m'as pas obéi, je ne suis pas content, donc je te punis, mais parce que tu t'es séparé de moi, je vois, et au travers des siècles, comme des millénaires qui vont s'écouler, eh bien je vois qu'il va y avoir des conséquences à ce que tu as fait. Avec ces sentiments que tu n'avais pas au départ et qui sont maintenant rentrés dans ta vie, eh bien tu vas avoir du mal parce que le doute est rentré. Ensuite, le sentiment de culpabilité, puis l'accusation, parce que, comme vous le disiez, non seulement Adam va accuser Ève, mais par derrière, il y a l'accusation, c'est la femme que tu as placée près de moi, c'est le serpent que tu as créé. Donc on a ce côté-là de châtiment qu'il faut peut-être redéfinir justement.
2: Alors ce qu'il faut définir, me semble-t-il, c'est quelque part Dieu dit voilà, vous voulez être adulte, maintenant vous
1: montrez-le,
2: vous allez vous comporter comme des adultes. Vous avez fait un choix, assumez le choix. Parce qu'il ne suffit pas simplement de dire voilà ce que je fais, mais il faut que je sois capable d'assumer les choix de ce que je fais. Et ensuite ne pas dire oh, mais je n'accepte pas les conséquences. Voilà, j'ai fait un choix, je dois accepter les conséquences, je dois assumer, je dois aller jusqu'au bout, je dois voir ce qu'il en est. Parce que on aurait très bien pu imaginer, je ne sais pas, on peut refaire l'histoire, mais que Dieu dit, écoutez, ça c'est pas bien, hein, parce que voilà ce qui risque d'arriver. Bon, allez, Joker, on recommence. Non, vous avez voulu assumer, vous allez assumer. Vous avez voulu être Dieu, et ben, on va voir ce que ça donne quand vous êtes Dieu. C'est un peu, comment s'appelait ce film de ce personnage qui voulait être Dieu, et puis finalement Dieu lui délègue ses pouvoirs pendant 24 heures et d'un seul coup il se rend compte que c'est insupportable, c'est insupportable comme situation. Mais enfin, vous avez voulu l'être, hein? Voilà, c'est comme parfois on dit à nos enfants, t'as voulu faire ça, tu le fais et maintenant tu vas voir. Et puis parce qu'il faut que chacun puisse aller jusqu'au bout de ses expériences, parce que tu n'as pas cru en ma parole. Ok, d'accord. Donc si je te donne une autre parole, tu n'y croiras pas davantage. Alors tu vas vivre un certain nombre de choses hors de ma parole et tu vas voir si finalement ce que je t'ai dit était juste ou pas juste. Vous savez, quand on dit aux enfants « mets pas ta main là, ça brûle », on le sait par expérience et on ne le dit pas parce qu'on est autoritaire, on dit parce que ça va lui faire mal. S'il le fait, il va se faire mal. Et puis l'enfant pose quand même, au bout d'un certain temps, il va quand même poser la main là où ça brûle et il va se brûler. Et on va lui dire quoi ? Eh bien, que ça te serve de leçon. Je te l'avais dit, tu n'as pas voulu croire, tu as voulu le faire, tu l'as fait, et maintenant, maintenant je sais, je vais dire la même chose que toi, ça brûle. Mais maintenant j'ai compris que ta parole était juste, mais il a fallu que j'aille jusqu'au bout, c'est-à-dire que j'aille jusqu'au refus de ta parole pour me rendre compte que ta parole était juste.
1: Ceci dit, il y a une éruption brutale dans la vie d'être qui, pour l'instant, voyez, y vivait et expérimentait que tout était bon. Éruption brutale de la souffrance, du déséquilibre d'ailleurs, dans la relation entre l'homme et la femme, de la mort également. Alors ceci dit, Dieu va les laisser comme cela ?
2: Alors Dieu va effectivement, en quelque sorte...
1: Parce que c'est dur pour un Dieu aimant.
2: C'est dur pour un Dieu aimant, mais justement, puisque c'est un Dieu qui aime et qui veut donner à ceux qu'il aime la liberté, il la leur donne. On passe du jardin à l'extérieur du jardin. L'extérieur du jardin, c'est quoi ? C'est la nature, mais c'est la nature qui n'est plus jardin. Quelle est la différence entre la nature et le jardin ? Le jardin est une nature qui a été, en quelque sorte, domestiquée. C'est une nature qui a été maîtrisée. C'est une nature qui a été réglementée, etc. Le jardin, c'est ça. Le jardin à la française ou à l'anglaise, qu'importe de quelle façon on fait son jardin ou son potager. Mais ça veut dire, voilà, j'ai maîtrisé la nature. Le jardin, c'est ça. Maintenant, je vais me retrouver dans un jardin qui n'est plus jardin, c'est-à-dire dans une nature qui n'est plus maîtrisée. Je vais devoir tout recommencer. Et à l'extérieur, ça ne va pas être nécessairement facile. Il va y avoir des difficultés. Et Dieu va dire, mais je vous envoie, enfin, je vous chasse du côté ordonné que vous n'avez pas voulu, pour que vous vous retrouviez dans le côté désordonné, que vous prétendez pouvoir ordonner, puisque vous êtes Dieu. Alors vous allez vous débrouiller. Maintenant, ça ne va pas être simple. Et il faut quand même que je vous protège un peu. Je ne vous abandonne pas, et on le sait, toute l'histoire de la suite de l'humanité n'est pas l'abandon total. Je suis encore avec vous. Et puis, je vais vous protéger mieux que ce que vous savez vous protéger. Vous êtes protégé avec des vêtements de feuilles, c'est quand même un peu rudimentaire. Je vais vous protéger autrement, et je vais vous donner des vêtements de bête, des fourrures, en quelque sorte. Et là, dans ce geste-là, il y a plus que simplement la protection, il y a finalement, comment est-ce qu'on fait pour avoir des vêtements d'animaux ? Il faut tuer l'animal. Et donc, Dieu va tuer un animal, ou des animaux, je ne sais pas lesquels. On ne nous dit pas s'il a eu un slip en peau de panthère, ou s'il a eu une cape en vison. On ne sait pas. Mais ce que l'on sait, c'est que pour offrir des vêtements de

0: tard, devra verser son sang. Mais à une dimension beaucoup plus cosmique, en quelque sorte. Mais on a déjà cette image en filigrane. Et quelque part, il y a aussi l'annonce d'un salut possible qui viendra, puisque même Dieu l'annonce. Il dit, et toi, femme, tu verras, dans ta descendance viendra celui qui vous affranchira de toutes ces erreurs, etc. Et donc, il y a une promesse de restauration, il y a un geste qui montre comment la restauration sera possible, au travers du sang. Alors là, c'est une autre notion, c'est-à-dire que finalement, pour que vous puissiez vivre, il faudra que quelqu'un meure. Et ça, c'est encore une fois, en termes un peu techniques ou un peu théologiques, on va parler du proto-évangile, de l'évangile avant l'évangile, en quelque sorte. La notion du salut au travers de la mort de Jésus-Christ.
1: Alors, vous nous disiez que Dieu laisse libre, et dans cette liberté, il laisse cette liberté à l'homme d'assumer, de vivre ce qu'il veut et d'assumer les conséquences, mais pas autant, pas au point, en tout cas, de le laisser complètement isolé et solitaire. Je vous remercie, Eric Donimal. Peut-être on reviendra justement sur cette notion qui, dès le départ de cette séparation entre Dieu et l'homme, induit l'espérance, finalement,
0: oui,
1: le moteur de la vie. Merci, au revoir. C'était la Bible aux mille visages.
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3: Si tu pries seulement quand tu as des soucis, alors tu as un souci. Le souci de prier seulement quand tu as des soucis. Pourquoi prier ? D'une manière générale, les gens prient uniquement parce qu'ils ont des demandes à faire. Le Christ semble nous dire exactement le contraire. Quand tu pries, entre dans ta chambre, ferme la porte et parle à ton Père. La prière, dans le cadre religieux comme dans n'importe quel autre cadre, est beaucoup plus de nature relationnelle. Nous prions pas forcément parce que nous sommes dans un besoin particulier, mais parce que nous sentons l'importance d'établir une relation, d'établir un contact, d'établir une ligne téléphonique. Quand c'est avec Dieu, un Dieu en qui nous avons confiance, un Dieu qui nous aime, alors cette prière devient la respiration de notre âme. Si c'est un bon ami, cette prière est aussi quelque chose de beau, parce que je sais qu'au bout du fil se trouve quelqu'un que j'aime.
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2: Ce mois de septembre marque les 25 ans des attentats du 11 septembre 2001. À cette occasion, une étude réalisée par l'IFOP pour l'Observatoire B2V des mémoires s'est intéressée à ce qu'il reste aujourd'hui de cet événement dans la mémoire des Français. Et le souvenir est toujours bien là. Lorsqu'on demande aux Français quels sont les événements internationaux les plus importants depuis l'an 2000, le 11 septembre arrive en deuxième position, cité par 40% d'entre eux. Seule la pandémie de Covid-19 fait davantage. Mais il y a un chiffre encore plus étonnant. 36% des 18-24 ans citent eux aussi le 11 septembre parmi les événements majeurs de ce début de siècle. Avec une particularité assez évidente, ils n'étaient pas nés. Ils n'ont jamais vu les tours s'effondrer en direct. Ils ne se souviennent pas de la sidération de cette journée. Et pourtant, cet événement appartient aussi à leur histoire. L'étude nous explique pourquoi. Chez ces jeunes, la mémoire du 11 septembre leur a d'abord été transmise par l'école et par leur entourage. Voilà qui nous rappelle une chose essentielle. Notre histoire ne commence pas le jour de notre naissance. Nous sommes tous les héritiers d'un passé que nous n'avons pas choisi. Et parmi les héritages qui ont profondément façonné notre société, il y a aussi notre héritage judéo-chrétien. Même dans une société largement sécularisée, il continue d'imprégner notre manière de considérer l'être humain, sa dignité, notre responsabilité envers les plus fragiles, le pardon, la justice ou encore l'espérance. Tu aimeras ton prochain comme toi-même. Quelques mots venus de la Bible, vieux de plusieurs millénaires et pourtant d'une étonnante actualité. Ils changent notre regard sur celui qui ne nous ressemble pas. Ils nous rappellent que la valeur d'une personne ne dépend ni de son utilité, ni de sa réussite, ni de sa richesse. Ils nous obligent à regarder le plus fragile, non comme un poids, mais comme notre prochain. Ils opposent le pardon à l'engrenage de la vengeance. Et lorsque tout semble perdu, ils nous invitent encore à croire qu'un recommencement est possible. Voilà ce que peut faire un héritage lorsqu'il reste vivant. Il ne nous enferme pas dans le passé. Il nous donne des repères pour vivre le présent. À une époque où nous cherchons beaucoup ce qui nous divise, nous gagnerions sans doute à nous souvenir aussi de ce qui nous a été transmis. Car recevoir un héritage ne consiste pas simplement à le conserver, c'est choisir de le faire vivre.
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2: Bonjour à tous, j'espère que vous avez passé une super semaine. Me concernant, très bien. Je vais poser la question au pasteur Philippe Leduc qui est avec nous aujourd'hui. Philippe, comment vas-tu ?
3: Bonjour, ça va ?
2: Ça va ? Tu as passé une bonne semaine ?
3: Oui, ça a été, merci.
2: Et au pasteur Camille Gétraud.
4: Bonjour Nafi.
2: Tu as passé une bonne semaine ?
4: Oui, bonjour tout le monde, bonjour maman.
2: Alors aujourd'hui, les pièges de l'ennemi de la liberté. Quand on rentre dans une religion ou quand on connaît certaines religions, pour certaines personnes, on a l'impression qu'il y a beaucoup d'interdits. Alors qu'en fait, on pourrait le prendre sous un autre plan et nous allons aborder ça aujourd'hui. Alors Gétraud, j'aimerais que tu me dises exactement qu'est-ce qu'un interdit pour toi ?
4: Un interdit, c'est quelque chose qui typiquement est assorti d'une condition. Du genre, ne touche pas au chocolat qui est sur la table, sinon tu seras puni. C'est-à-dire qu'un interdit qui n'y a pas de conséquences négatives, c'est fait dans ma tête quelque part de petit enfant qui est resté là-haut. Je dis, bon, si je touche le chocolat, il se passe rien. Voilà. Pour moi, un interdit, c'est quelque chose qu'on t'interdit de faire, mais qui est assorti de sanctions éventuellement. Voilà.
2: D'accord. Et pour toi, Philippe, une recommandation, qu'est-ce que c'est ?
3: Oh, c'est un conseil, mais pour moi, si on me dit c'est une recommandation, j'ai aucune obligation de le faire. C'est-à-dire que ça me laisse ma liberté de choisir ou pas d'aller vers cette recommandation. Donc, ça me plaît bien les recommandations, parce qu'on ne me dicte pas ce que je dois faire.
2: D'accord. Aujourd'hui, on va parler de nouveaux chrétiens. Et du coup, j'aimerais que tu me lises 2 Corinthiens 3, versets 15 à 18, s'il te plaît.
4: En effet, jusqu'à aujourd'hui, chaque fois que les Israélites lisent les livres de Moïse, un voile couvre leur cœur. Mais à chaque fois que les gens se tournent vers le Seigneur, le voile tombe. Le Seigneur, ici, c'est l'Esprit Saint. Et quand l'Esprit du Seigneur est présent, la liberté est là. Notre visage à tous est sans voile et la gloire du Seigneur se reflète sur nous comme un miroir. Alors le Seigneur qui est l'Esprit nous transforme et nous rend semblables à lui, avec une gloire toujours plus grande.
2: Est-ce que tu pourrais m'expliquer un petit peu ce texte, s'il te plaît, Gétraud ?
4: Eh bien, pour comprendre un petit peu ce texte-là, il faut se replonger dans le contexte où les premiers chrétiens sont typiquement des juifs qui ont leurs habitudes, leurs lois, la loi de Moïse, les rites alimentaires, les interdictions, etc. Et il y a de nouveaux chrétiens qui arrivent qui ne sont pas juifs, ils ne sont pas circoncis, ils mangent ce qu'ils veulent, ils n'ont pas tous les interdits que les juifs ont. Et cela pose un gros problème. Ça pose un gros problème parce que du coup, les chrétiens juifs ont l'impression que les chrétiens non-juifs ont beaucoup moins d'obligations et d'interdictions qu'eux et que ce n'est pas juste et donc veulent les forcer à appliquer la religion de la même manière qu'eux. C'est un petit peu dans ce contexte-là que l'apôtre Paul écrit cela.
2: Et du coup, Philippe, est-ce que tu aurais un texte qui pourrait m'orienter ou m'éclairer un petit peu plus ?
3: Alors, l'épître de Paul aux Galates, il y a un chapitre qui parle de la liberté, qui est très très beau, Galates chapitre 5, et qui commence par cela, « Le Christ nous a libérés pour que nous soyons vraiment libres. Alors, résistez et ne vous laissez plus attacher avec les chaînes de l'esclavage. » Alors, quand on lit ce texte-là, qui est très très fort, quand on le compare avec ce que vient de dire Gétraud, alors c'est vrai que l'entrée dans le christianisme est une véritable libération, c'est magnifique. Hein, et donc là, c'est un peu plus attrayant que de se dire on va rentrer dans quelque chose où on aura une liste d'interdits. Non, là, le christianisme, Christ dit, bah, si vous venez à moi, alors vous serez réellement libre. Ça fait envie, hein, ça donne envie.
4: Alors, si je peux dire un mot par rapport à cela, je te rejoins complètement. Et j'avais entendu un reportage sur un prisonnier qui expliquait qu'il avait fait 10, 15 ans, une très longue période de prison. Et en sortant de prison, il rasait les murs. Il avait du mal à être dans un espace avec beaucoup de vide autour de lui. Il fallait qu'il rase les murs. La liberté, quelque part, lui faisait peur. Et même en matière de religion, parfois c'est ça. Le christianisme idéal dont parle Philippe, c'est le christianisme qui te libère de plein de choses. Mais il y a parfois, y compris dans le christianisme, des gens qui vont essayer de t'asservir en te disant « si tu fais cela, tu seras sauvé, mais si tu ne fais pas cela, tu seras perdu. » Et les vrais chrétiens, ils doivent faire ci, ça, ça, ça, ça. Et ils sont vraiment dans cette dynamique-là, de faire des listes et de réduire les gens en esclavage. Quoi. Donc, il faut quand même être prudent. Ça n'est pas parce qu'on rentre dans une religion que tout va être forcément rose. Il faut être toujours vigilant et ne pas se laisser réduire en esclavage.
2: Quand on entre dans une religion, quelle qu'en soit la religion, et je pense qu'il y a quand même des choses qui sont quand même prohibées, qui sont quand même peut-être interdites. Tout ce qui est spiritisme, faire appel à l'au-delà, la voyance, je dirais la magie, c'est interdit.
3: Oui, Dieu met en garde clairement contre ces choses pour ne pas s'approcher de l'adversaire de Dieu, hein, puisque derrière tout ça, c'est l'adversaire de Dieu qui se révèle. Je pensais tout à l'heure au code de la route, par exemple. Quel regard je porte sur le code de la route ? Est-ce que le code de la route, pour moi, c'est quelque chose de contraignant ou c'est libérateur ? Alors, certains voient le code de la route comme étant pénible, parce qu'il ne faut pas rouler trop vite, parce qu'il faut s'arrêter, il faut... Hein. Et puis, quand on y réfléchit, si on n'avait pas le code de la route, on ne pourrait pas circuler, tout simplement. Donc, le code de la route, même si c'est une loi, ce sont des règles, mais grâce à ces règles, on est libre de pouvoir se croiser sans se rentrer dedans, de pouvoir circuler, passer des carrefours en toute sécurité. S'il n'y avait pas ça, on serait complètement perdu. Hein.
4: D'ailleurs, si je peux ajouter un petit quelque chose, il n'y a pas que l'occultisme, la magie, etc. Il y a aussi des interdits. Par exemple, dans ma religion, on me dit « Tu ne convoiteras pas la femme de ton prochain, ni son bœuf, ni son âne, ni sa maison, ni sa voiture. » Enfin, il n'y a pas de voiture à l'époque, donc je rajoute un petit peu. Mais l'idée, elle est là. Et c'est Dieu qui pose quelque part un interdit. Mais cette interdit-là, comme tu le disais au début, je peux le voir de deux manières. Je peux le voir comme une contrainte terrible, mais je peux le voir au contraire comme une libération de l'esclavage, de l'envie. Parce que je peux sans cesse être dans la frustration. Oui, j'ai une voiture, mais il a une plus grosse voiture que moi. Oui, sa femme, elle est plus jolie que la mienne. Oui, ceci, oui, cela. Et finalement, ne jamais être heureux alors que j'ai tout pour être heureux. Et donc, les interdits dans la religion sont plutôt là pour baliser un chemin, comme le code de la route, pour reprendre l'image que Philippe a très bien utilisée. Mais ce chemin-là, il est balisé simplement pour que je sois bien, pour que je sois heureux. Et s'il y a quelque chose que je ne comprends pas, il n'y a pas forcément un chantage à l'obéissance en arrière-plan. Il faut juste que je mûrisse pour comprendre que c'est chouette d'avoir, je ne sais pas, des principes de vie, quoi, tout simplement.
2: Qu'est-ce qui peut menacer ma liberté ?
3: Il y a tellement de choses qui peuvent menacer la liberté, mais on est notre premier ennemi, quelque part, hein, parce que des fois, on a des choses qui nous passent par la tête qui en fait contraignent notre liberté. On a plein de choses qui peuvent... Des mauvaises habitudes, par exemple, hein, des réflexes qu'on a, ou des choses qui ont pris finalement beaucoup de pouvoir dans nos vies et qu'on ne se rend pas compte, qui bouffent notre temps, par exemple. Des choses qui prennent trop de place.
2: La télé ?
3: Il peut y avoir plein de choses. Hein, chacun a ses petites choses qui peuvent paraître très bien, à petite dose, mais qui, quand ça envahit tout notre espace, là, il faut commencer à se poser des questions. Et surtout quand on ne peut plus s'en passer.
2: Oui, quand ça devient une addiction, c'est moins
3: là,
2: bon.
3: Et là, on touche à quelque chose de très, très sensible. Donc oui, notre liberté peut être menacée par ces choses-là, et des exemples sont multiples. Hein.
4: D'ailleurs, par rapport à ce que tu viens de dire, je pense aux réactions émotionnelles. Il peut y avoir l'addiction au smartphone, on est tous un petit peu accro en ce moment, là, avec ça, bon. Je ne vise personne en particulier. Mais enfin, moi en premier, quoi. Mais aussi des réactions, les émotions. Si, par exemple, quelqu'un me regarde un peu de travers et que tout de suite, je suis dans la colère, dans la suspicion, dans l'angoisse, dans le complexe, je suis esclave de mes propres émotions négatives parce que je n'ai pas appris à les discerner, à les gérer et à être le maître de ma propre vie psycho-émotionnelle. Et donc, voilà, je peux être même l'esclave de mes réactions. En ce sens-là, je peux au contraire... En étant proche de Jésus, je vais vous expliquer pourquoi en une phrase, c'est que Jésus m'aime. Et quand Jésus m'aime, je me sens bien dans ma peau, j'ai rien à prouver à personne. Et du coup, quand je suis proche de Jésus, je suis moins l'esclave de mes réactions, de peur, de « on va me juger », etc. parce que Jésus me libère. Là où est l'esprit du Seigneur, là est la liberté. Ça qui est magnifique.
2: Ça, c'est très bien en théorie, et j'apprécie et merci, mais comment les enfants de Dieu peuvent... apprendre à discerner, je dirais, les pièges du malin, le piège de Satan, pour ne pas s'enfermer dans toutes ces choses. Comment on peut discerner ?
3: Alors, on a ce qu'on appelle une conscience, et là, tout le monde en a une,
2: oui.
3: J'espère. Et souvent, quand il y a quelque chose qui est nuisible pour nous, on le sait foncièrement. Mais parfois, l'envie passe au-dessus de ça et on dit, ok, je sais que c'est pas bien, mais j'en ai tellement envie. Et on plonge là-dedans. Donc, je dirais, pour discerner, il faut simplement écouter notre conscience. Et elle est de très bons conseils, souvent.
4: D'ailleurs, pour bien écouter sa conscience, c'est important de prendre le temps. Et ça, c'est le petit truc que j'ai envie de partager avec tout le monde, c'est ralentir. Parfois, quand j'ai envie de quelque chose, je sais pas, j'ai envie de la tablette de chocolat qui a été interdite. Oui, ça m'a traumatisé quand j'étais petit, effectivement. C'était un piège de mes parents. Enfin, j'en parle à mon psychothérapeute en ce moment. Je vais pas m'étendre ici. Mais quand je convoite la tablette de chocolat qui est sur la table, parfois, en étant juste un petit peu plus lent, en ne cédant pas rapidement à l'envie, en ralentissant, en prenant le temps de décortiquer tranquillement, je finis peut-être par la prendre, mais avec plus d'intelligence. Non. Peut-être que je me dis, je ne la prends pas, et mes parents me récompenseront en m'en donnant une partie. Voilà, voilà. Donc, bien souvent, nos réactions sont rapides, nos envies, nos réflexes sont rapides. Moi-même, je me retrouve parfois, je le disais tout à l'heure, à prendre mon téléphone, je ne sais même pas pourquoi je l'ai pris. Je n'ai même pas vu à quel moment je l'ai pris. Mais quand je ralentis, quand je prends un peu le temps de me poser, d'analyser tranquillement les choses, alors je ne suis plus l'esclave de mes envies, de mes pulsions ou bien du regard des autres.
2: On est peut-être un petit peu la génération micro-ondes. On veut que tout aille
4: tout,
2: vite.
4: Tout de suite.
2: On veut tout de suite.
4: Ouais, c'est ça.
2: Et pour nous, c'est important. Je le vois, je le veux, je le prends. Alors qu'en fait, en ayant un petit peu de patience, en ayant un petit peu de discernement, en écoutant un petit peu notre conscience, déjà, ça permet de pouvoir se libérer, c'est ça ?
4: Mais oui, regarde par exemple mon ami Philippe qui est là. Supposons qu'il me dise quelque chose qui ne me plaise pas.
2: Oui.
4: Bon, ça arrive assez régulièrement, en fait. il me dit une chose qui ne me plaît pas. Je peux arriver tout de suite à une conclusion, me dire « Ah ben, il m'en veut. Il m'en veut, il ne m'aime pas. » Ou « Il est jaloux. » Ça, c'est la version rapide.
2: Oui.
4: En étant un petit peu plus patient, un petit peu plus lent, prenant le temps de parler, on arrive finalement à comprendre qu'on vit dans deux univers. On est tout à fait d'accord, simplement peut-être qu'on énonce les choses différemment, peut-être qu'on vient de cultures différentes. Mais ça, ça se fait dans la lenteur et dans le calme. Ça ne se fait pas dans la précipitation. Arriver tout de suite aux conclusions. Et ça, c'est pas évident à notre époque. Parce qu'à notre époque, quelqu'un balance quelque chose sur quelqu'un sur WhatsApp. Ça part à toute vitesse, c'est répercuté dans 3-4 groupes, puis dans 20-30 groupes. Ça va à toute vitesse et les gens disent, ah oui, il paraît que telle star a fait telle chose. Ils prennent même pas le temps de se documenter pour savoir de quoi on parle. Ça va trop vite. Et c'est comme ça que Satan nous plante bien souvent. En ne nous laissant pas le temps de l'analyse tranquille, posée, méthodique, sereine. Voilà. C'est mon petit truc, ma petite astuce du jour, c'est ralentir.
2: Ralentir et peut-être, je dirais, faire confiance à Dieu. Je vais reprendre ton code de la route. Souvent, il y a le code de la route, il est là pour nous guider au quotidien. C'est un peu comme la Bible qui va te guider au quotidien tous les jours. Mais tu as le choix de soit écouter ce qu'elle te dit, soit tu as le choix de griller ce feu rouge. Mais en gros, si tu as eu un accident parce que tu as grillé un feu rouge, c'est pas la faute de la Bible ni du code de la route. Il t'a bien dit qu'il fallait que tu ne passes pas. Donc tu t'es sorti toi-même de la protection. C'est pas la Bible qui t'a sorti du chemin ou le code de la route. Mais si tu roules à 50 km/h et que tu ne grilles pas le feu rouge, peut-être, je dis bien peut-être, que même si tu as un accident d'une autre personne qui n'a pas respecté le code de la route, ça sera beaucoup moins dramatique que si toi aussi tu aurais fait la même chose que cette personne.
3: Les règles sont là pour nous protéger. Hein.
2: Pour nous protéger.
3: Maintenant, c'est vrai que le regard qu'on porte sur ces règles, si on a un regard négatif dès le départ, notre principale envie, ça va être de contourner ces règles, sans se faire attraper. Mais si on a conscience que ces règles-là ont été faites par quelqu'un bienveillant, pour notre bien, et c'est le cas des lois qui émanent de Dieu, puisque Dieu, ce sont des lois d'amour. Hein, donc, si je veux savoir si une loi est bonne, je regarde qui est-ce qui a émis cette loi. Hein. Si c'est Dieu qui l'a émise, alors forcément, ça sera bon pour nous. Donc après, c'est une démarche de foi en disant, puisque Dieu m'aime, puisqu'il sait ce qui est bien pour moi, alors les lois qu'il met en place, c'est des lois d'amour pour mon bien. Donc je ne vais pas poser de problème avec ça. Et au contraire, je vais me réjouir comme le psalmiste qui dit « j'aime ta loi ». Je prends plaisir à ta loi, c'est fou, hein. Je la dévore tous les jours et
4: oui,
3: ça fait mes délices.
4: Mais parce que c'est super intelligent. Ne convoite pas, ne vole pas ton prochain, ne raconte pas n'importe quoi, respecte un petit peu les autres, mais c'est super intelligent, c'est la base de toute civilisation qui se respecte.
3: Bah oui.
2: Eh ben, en tout cas, je vous remercie beaucoup. J'ai tout compris et quand je vais sortir d'ici, je vais mettre ma ceinture de sécurité. Très important. Et en suivant correctement mon code de la route. Je te remercie énormément. Merci beaucoup, Gétro. Je te souhaite de passer une excellente semaine.
4: De même.
2: Philippe, très bonne semaine à toi. Merci d'avoir été avec nous pour cette émission. Très bonne semaine.

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2: Connaissez-vous l'histoire de l'homme aux 23 échecs majeurs? Voici ses références. Il fit faillite à l'âge de 31 ans. Il fut battu aux élections législatives à 32 ans. Fit de nouveau faillite à 34 ans. Il vit mourir sa petite amie à 35 ans. Il eut une dépression nerveuse à 36 ans. Il fut battu aux élections locales à 38 ans. Et là, je crois que le message aurait dû être assez fort pour tourner la page de ses ambitions politiques et aussi de ses ambitions professionnelles. Eh bien non, il continue d'échouer. Il fut battu aux élections au Congrès à 43 ans, il fut encore battu aux élections au Congrès à nouveau à 48 ans, il fut battu aux élections au Sénat à 55 ans. Avec un tel parcours, la sagesse aurait voulu qu'il retourne dans sa petite ville prendre une pré-retraite tranquille. Mais à 56 ans, il ne parvient pas